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0: Il est 3h.
1: David Riffon avec vous pour ces informations. Il va se rendre sur place pour s'assurer que tout se passe bien. Le directeur général de l'Organisation mondiale de la santé est attendu dès ce samedi à Tenerife. Le directeur de l'OMS va coordonner l'évacuation des passagers du paquebot touché par le hantavirus. Le navire doit arriver sans doute dimanche en fin de matinée sur l'île espagnole de Tenerife. Les passagers, il en reste environ 150, seront alors débarqués, dont un couple de Belges qui prendra ensuite place dans un avion affrété par les Pays-Bas dans le cadre du mécanisme européen de protection civile direction la Belgique et puis surtout l'hôpital universitaire d'Anvers où le couple sera testé au hantavirus. S'ils sont négatifs, les deux voyageurs pourront rentrer chez eux, mais ils devront rester très prudents et ne pas avoir de contact pendant plusieurs semaines. La période maximale d'incubation du hantavirus est de 6 semaines. Donald Trump a annoncé un cessez-le-feu de 3 jours entre l'Ukraine et la Russie. La trêve démarre ce samedi, alors que Moscou avait déjà décrété de son côté une trêve unilatérale avant les commémorations en Russie du 9 mai, qui célèbre la victoire de l'Union soviétique sur l'Allemagne nazie, et un grand défilé qui est prévu. Espérons que ce soit le début de la fin d'une guerre très longue, meurtrière et difficile, a écrit le président américain sur sa plateforme sociale. Il a précisé que la trêve inclurait notamment un échange de prisonniers de 1000 détenus de chaque pays. Kiev et Moscou ont toutes deux confirmé ces informations. Par contre, pas de cessez-le-feu entre Israël et le Liban. Des frappes israéliennes ont tué 10 personnes, au moins dans 4 localités du sud du Liban. Parmi les tués figurent 2 enfants et 3 femmes. Le Standard complètement relancé dans la qualification pour les barrages pour le dernier ticket européen. En Europe Play-off, 7e journée, les Rouges étaient menés 0-1 à la mi-temps par Louvain, mais ils ont inscrit 2 buts en seconde période pour passer devant. 2-1, victoire finale des Liégeois. Le Standard prend seul la tête du classement des Europe Play-off en attendant le duel entre Genk et Westerlo dimanche. Ce samedi, place à Club de Bruges, Saint-Tron en Champions Play-off et à La Louvière, Cercle de Bruges dans les Play-off pour le maintien. Tout est déjà joué dans cette zone de bas de tableau. À retenir tout de même, on a appris ce vendredi le départ prévu en fin de saison de l'entraîneur louviérois Frédéric Taquin. Merci pour votre écoute, où que vous soyez, passez une belle et douce nuit.
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0: Il est 4 heures.
1: David Rifon avec vous pour ces informations. Il va se rendre sur place pour s'assurer que tout se passe bien. Le directeur général de l'Organisation mondiale de la santé est attendu dès ce samedi à Tenerife. Le directeur de l'OMS va coordonner l'évacuation des passagers du paquebot touché par le hantavirus. Le navire doit arriver sans doute dimanche en fin de matinée sur l'île espagnole de Tenerife. Les passagers, il en reste environ 150, seront alors débarqués, dont un couple de Belges qui prendra ensuite place dans un avion affrété par les Pays-Bas dans le cadre du mécanisme européen de protection civile direction la Belgique et puis surtout l'hôpital universitaire d'Anvers où le couple sera testé au hantavirus. S'ils sont négatifs, les deux voyageurs pourront rentrer chez eux, mais ils devront rester très prudents et ne pas avoir de contact pendant plusieurs semaines. La période maximale d'incubation du hantavirus est de 6 semaines. Donald Trump a annoncé un cessez-le-feu de 3 jours entre l'Ukraine et la Russie. La trêve démarre ce samedi, alors que Moscou avait déjà décrété de son côté une trêve unilatérale avant les commémorations en Russie du 9 mai, qui célèbre la victoire de l'Union soviétique sur l'Allemagne nazie, et un grand défilé qui est prévu. Espérons que ce soit le début de la fin d'une guerre très longue, meurtrière et difficile, a écrit le président américain sur sa plateforme sociale. Il a précisé que la trêve inclurait notamment un échange de prisonniers de 1000 détenus de chaque pays. Kiev et Moscou ont toutes deux confirmé ces informations. Par contre, pas de cessez-le-feu entre Israël et le Liban. Des frappes israéliennes ont tué 10 personnes au moins dans 4 localités du sud du Liban. Parmi les tués figurent 2 enfants et 3 femmes. Le Standard complètement relancé dans la qualification pour les barrages pour le dernier ticket européen. En Europe Play-off, 7e journée, les Rouges étaient menés 0-1 à la mi-temps par Louvain, mais ils ont inscrit 2 buts en seconde période pour passer devant. 2-1, victoire finale des Liégeois. Le Standard prend seul la tête du classement des Europe Play-off en attendant le duel entre Genk et Westerlo dimanche. Ce samedi, place à Club de Bruges, Saint-Tron en Champions Play-off et à La Louvière, Cercle de Bruges dans les Play-offs pour le maintien. Tout est déjà joué dans cette zone de bas de tableau. À retenir tout de même, on a appris ce vendredi le départ prévu en fin de saison de l'entraîneur louviérois Frédéric Taquin. Merci pour votre écoute, où que vous soyez, passez une belle et douce nuit.
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0: Il est 5h.
1: David Riffon avec vous pour ces informations. Il va se rendre sur place pour s'assurer que tout se passe bien. Le directeur général de l'Organisation mondiale de la santé est attendu dès ce samedi à Tenerife. Le directeur de l'OMS va coordonner l'évacuation des passagers du paquebot touché par le hantavirus. Le navire doit arriver sans doute dimanche en fin de matinée sur l'île espagnole de Tenerife. Les passagers, il en reste environ 150, seront alors débarqués, dont un couple de Belges qui prendra ensuite place dans un avion affrété par les Pays-Bas dans le cadre du mécanisme européen de protection civile, direction la Belgique et puis surtout l'hôpital universitaire d'Anvers où le couple sera testé au hantavirus. S'ils sont négatifs, les deux voyageurs pourront rentrer chez eux, mais ils devront rester très prudents et ne pas avoir de contact pendant plusieurs semaines. La période maximale d'incubation du hantavirus est de 6 semaines. Donald Trump a annoncé un cessez-le-feu de 3 jours entre l'Ukraine et la Russie. La trêve démarre ce samedi, alors que Moscou avait déjà décrété de son côté une trêve unilatérale avant les commémorations en Russie du 9 mai, qui célèbre la victoire de l'Union soviétique sur l'Allemagne nazie, et un grand défilé qui est prévu. Espérons que ce soit le début de la fin d'une guerre très longue, meurtrière et difficile, a écrit le président américain sur sa plateforme sociale. Il a précisé que la trêve inclurait notamment un échange de prisonniers de 1000 détenus de chaque pays. Kiev et Moscou ont toutes deux confirmé ces informations. Par contre, pas de cessez-le-feu entre Israël et le Liban. Des frappes israéliennes ont tué 10 personnes au moins dans 4 localités du sud du Liban. Parmi les tués figurent 2 enfants et 3 femmes. Le Standard complètement relancé dans la qualification pour les barrages pour le dernier ticket européen. En Europe Play-off, 7e journée, les Rouges étaient menés 0-1 à la mi-temps par Louvain, mais ils ont inscrit 2 buts en seconde période pour passer devant. 2-1, victoire finale des Liégeois. Le Standard prend seul la tête du classement des Europe Play-off en attendant le duel entre Genk et Westerlo dimanche. Ce samedi, place à Club de Bruges, Saint-Tron en Champions Play-off et à La Louvière, Cercle de Bruges dans les Play-offs pour le maintien. Tout est déjà joué dans cette zone de bas de tableau. À retenir tout de même, on a appris ce vendredi le départ prévu en fin de saison de l'entraîneur louviérois Frédéric Taquin. Merci pour votre écoute, où que vous soyez, passez une belle et douce nuit.
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0: Nathalie Servet avec vous pour ces informations. Bonjour à toutes et à tous. Un cessez-le-feu de 3 jours entre l'Ukraine et la Russie dès aujourd'hui, annoncé hier soir du président américain Donald Trump. Une trêve qui doit permettre à Vladimir Poutine d'organiser sereinement sa parade du 9 mai pour célébrer la victoire sur l'Allemagne nazie en 1945. Le président ukrainien Volodymyr Zelensky a ordonné à l'armée de ne pas attaquer ce défilé prévu sur la place Rouge à Moscou. Moscou qui, de son côté, a aussi confirmé avoir accepté la trêve proposé par les États-Unis ainsi qu'un échange de prisonniers. Autre conflit, celui au Moyen-Orient. Donald Trump a déclaré cette fois attendre ce soir une réponse de l'Iran à sa dernière proposition d'accord de paix. Une vaste nappe de pétrole a par ailleurs été détectée dans le Golfe au large de l'île iranienne de Kark, principal terminal pétrolier du pays. Au Liban, des frappes israéliennes ont fait 10 morts hier, dont 2 enfants et 3 femmes dans plusieurs localités du sud du pays. En riposte à ces attaques, le Hezbollah a lancé plusieurs attaques sur une base aérienne du nord d'Israël. Des vacances beaucoup plus tôt que prévu pour les élèves au Mexique. La fin d'année scolaire est avancée de 40 jours à cause de la Coupe du Monde de football. Cause de ce mondial, le Mexique accueille le match d'ouverture le 11 juin. Outre l'accueil de milliers de supporters dans un contexte de sécurité renforcé, le ministre de l'Éducation a fait valoir qu'une vague de chaleur était attendue dans plusieurs états du pays. Chez nous, alors que l'école reprend lundi, le premier bilan des vacances de printemps en Wallonie est positif. Du côté des hébergements, les tendances sont encourageantes, en particulier dans les locations et maisons de vacances. Pas mal de touristes belges, moins de Hollandais, mais plus de vacanciers venus d'autres pays. Selon la ministre régionale du tourisme, Valérie Lecrenier, ces premières tendances confirment la solidité du tourisme wallon et l'importance du tourisme de proximité. En football, le Standard s'est imposé 2-1 contre Aude Everley-Louvain hier soir. Le Standard prend seul la tête du classement des Europe Playoffs en attendant le duel entre Genk et Westerlo demain. Fin de ces infos, très bon réveil.
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2: Merci Nathalie Servet. On va partir sur la route et on nous signale un piéton, figurez-vous, sur la U19 A7 Valenciennes. Bon, c'est à hauteur de Thieux, donc en direction de la région du centre et de Bruxelles précisément. Une équipe sera en route, situation dangereuse effectivement, puisqu'un piéton s'y trouve. On est proche de la borne kilométrique 44-8. Piéton habillé de assez sombre au niveau des vêtements aux abords de cette chaussée. Voilà, on a pas mal d'infos à vous donner. Prudence, en tout cas, si vous êtes dans le coin, et bonne route.
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2: Et avec vous surtout les leftos. Bonjour à tous, bienvenue, ravi de vous retrouver comme tous les week-ends. Aujourd'hui samedi le 9 mai. Déjà, le temps passe très très vite, c'est vrai, 2 semaines de vacances pour certains. Bon, c'est pas terminé, évidemment. Puis il y a ce week-end, pour ceux et celles qui ne travaillent pas. Et ceux qui bossent, ben, on est là pour vous accompagner, évidemment, avec un soleil qui vient nous rejoindre, mais qui est venu. Oui, voilà, parce qu'il était 6h02, 21h16, tout à l'heure pour le coucher, plus 3 petites minutes de clarté au compteur. Nous allons voyager comme tous les week-ends avec Karim Bress. Ce matin, on va parler de nos assiettes. Et plus précisément des matières qui les composent. Ce sera dans les meilleurs moments de vos matinales que vous allez retrouver dès lundi, bien entendu. Puis quelques balades avec Karine, notre partenaire 365.be qui nous emmènera au merveilleux parc d'Alvois. Magnifique, avec des accès à vous offrir. On partira pas très loin à Namur également avec le jeu de la brosse à dents, puisque là on aura cette occasion de passe pour Namur en mai à vous offrir ce matin. Voilà, pas mal de choses. Hein. Pour la musique, il y aura Joe. Ouais, avec ça. Encore Marine. Et de Marine à Rosaline, en rime, il n'y a qu'un pas. Snap. Et de Snap à WhatsApp. Bah ouais, évidemment, la boucle est bouclée. J'attendrai vos messages au 070 07 20 23 comme tous les week-ends. 0470 07 20 23. A tout de suite, les amis.
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0: Sabrina Carpenter avec Mindchild sur Vivacité, 6h08. Ce matin, c'est le grand soleil au programme. Il est de retour. L'ambiance sera lumineuse dès les premières heures, même si petit à petit, quelques nuages vont faire leur apparition au fil de la journée. Mais rien d'inquiétant, hein, non, le temps restera bien sec partout. Côté température, on attend jusqu'à 17 degrés en Haute-Fagne, jusqu'à 22 en Flandre. Le vent restera faible d'est avant de glisser vers le nord-est. Et pour la côte, c'est une petite brise modérée de nord-est qui va se lever dans l'après-midi, histoire de rafraîchir évidemment un peu l'air ce marin. Voilà, tout simplement.
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0: était récemment au cœur d'une journée de discussion au sein du musée Keramis à la Louvière et Arnaud Montero a voulu savoir si la céramique était le bon choix pour servir les repas.
1: Le chef du restaurant louviérois C'est ma passion, Cédric Manderlier, dresse l'entrée dans un beau grand bol en céramique.
2: Donc là, c'est des asperges qui sont cuites à basse température avec un filet de truite également cuit à basse température.
1: Au moment de la dégustation, Valérie et Céline semblent conquises par l'esthétique du repas. Le contenant en céramique augmenterait visiblement la qualité de l'expérience gustative.
3: Un plat, c'est vraiment la nourriture et la céramique, les deux liés. Et les deux vont dialoguer vraiment dans le visuel, dans la forme, dans les bruits qu'on va sentir, dans le toucher.
4: Il y a vraiment une réflexion entre ce qu'on va manger et le contenant dans lequel il est proposé pour faire ressortir les couleurs, les goûts. Les textures.
1: La céramique utilisée également pour la cuisson. Le chef Cédric Manderlier a cuit son bœuf dans un barbecue en céramique.
2: Ce type de barbecue, c'est intéressant parce que d'une part, ça ne consomme pas énormément de charbon. Et alors, ça va apporter un apport de goût au niveau des aliments qu'on met dedans. Ce qui me permet de créer des plats typiques avec un goût bien particulier en fonction des essences de bois que je vais utiliser dans mon barbecue.
1: La céramique est belle, résistante à la chaleur, elle permet des expériences gustatives nouvelles. Nos armoires devraient-elles être essentiellement composées de vaisselle et de casseroles en céramique? Joël Soignet, professeur de technologie de la céramique à la Cambre, nuance.
5: La céramique est un excellent choix, simplement il faut vérifier, comme pour n'importe quel matériau avec lequel on met en contact notre nourriture, il faut s'assurer de l'inertie de ce matériau. La céramique va être en contact comme le plastique ou les assiettes en carton, mais va être en contact avec de la nourriture qui est majoritairement acide. Il ne faut pas qu'il y ait de transfert, quel qu'il soit, du matériau vers la nourriture qu'on va ingérer. Il faut réfléchir aussi au fait que la céramique va être lavée souvent dans un lave-vaisselle et que là, ce n'est plus une attaque acide, mais une attaque alcaline qui peut éventuellement également dégrader les surfaces. Mais ça reste, à mon sens, le meilleur choix et certainement le choix le plus esthétique.
1: Une belle assiette peut sublimer un repas à condition pour la santé d'être conçue sans défaut. La céramique semble être un choix sûr pour accompagner nos repas.
0: Ouais, et un spaghetti, une salade ou autre dans une belle assiette, c'est quand même toujours meilleur.
6: Bah évidemment, on mange avec les yeux aussi, hein. C'est important. Karine, merci. Et demain, d'ailleurs, vous nous parlerez encore d'une tradition, mais oui, le patois gommé. Donc on part dans toutes les régions, Karine Bress, et Karine Bress revient tout à l'heure en fin d'émission pour les balades de Karine. Elle a toujours quelques bons plans pour ce week-end. Hein, donc restez bien avec nous. Bon samedi, merci d'avoir choisi la radio de l'RTB Vivacité pour vous accompagner. On va jouer également tout à l'heure.

décembre, il a débuté sa carrière sur TikTok où ses premières vidéos ont rapidement tiré l'attention grâce à cette plateforme, évidemment, comme très souvent aujourd'hui dans les années 2000. Voilà, d'en diffuser d'ailleurs le premier. Là, c'est le dernier titre de sombre, voilà. Ce qui fait encore un peu sombre dehors, un tout petit peu, hein. Oui, mais ça va pas tarder, le soleil va pointer le bout de son nez, officiellement, les amis. C'est une belle journée radieuse aujourd'hui. C'est radio, en tout cas, chez Monique ce matin, qui nous envoie un petit message. C'est une habituée de l'émission, Monique. Bonjour Geoffrey. 8 degrés sur Bel Oeil. Belle journée sous le soleil à tous. Allez, merci Monique. Il y a Pilou qui nous envoie une petite photo. Alors, c'est pas très radiophonique, mais je peux vous dire que c'est une photo avec des petits coquelicots. Voilà, c'est ce qu'il m'envoie ce matin. Il fait 11 degrés sur Anus, c'est un peu nuageux et je pars à la boulangerie. Ah ben, mettez le bonjour à notre ami la boulangère, le boulanger, à toute l'équipe. Voilà, et bonjour à tous les boulangers. D'ailleurs, ce matin, qui écoute Vivacité, vous avez bien fait. Plus sérieusement, si vous voulez nous parler d'un événement, d'un coup de cœur qui se déroule près de chez vous, venez nous en parler. On est là pour ça tous les week-ends, ça se passe via WhatsApp, il faut évidemment avoir l'application, je suis sûr que vous l'avez. 0470 07 20 23 0470 07 20 23. Vous pouvez également me glisser votre jolie voix. Dis-moi que c'est...

0: Joy Jonathan sur Vivacité ce matin.
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0: Eh oui, ça ira évidemment, parce qu'on va jouer. Hop là ! On va jouer dans la bonne humeur. On va se diriger vers la salle de bain Vivacité. Un monsieur nous attend qu'une brosse à dents dans la main droite. Monsieur Robert, s'il vous plaît, pour nous chanter des classiques. Aujourd'hui, je lui dis, fais-nous quelque chose de vraiment de bonne humeur. Typiquement farandole, il va dire, ah, mais je vais ressortir un de mes classiques. Ok, très très bien. Si vous reconnaissez évidemment le titre qu'il va chanter dans quelques instants, avec la brosse dans la bouche, vous repartirez avec deux passes pour Namur en mai, qui se tient du 14 au 16 mai. Évidemment, c'est pas en juin. Et on s'appellerait Namur en juin. Le Festival des Arts Forains, au programme, il y a 100 représentations gratuites. Oui, quand même, et payantes, mais beaucoup de gratuites, réalisées par plus de 65 compagnies venant de quatre coins de Belgique, d'Europe et du monde. Hein. C'est le grand, grand rendez-vous pour les Namurois du 14 au 16 mai. Il faut reconnaître ce titre ce matin.
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0: on a retenu le zou, zou, zou, zou, zou, zou. Oui, c'est toujours sa version, c'est le mash-up de Robert tous les week-ends. 3063, vous m'envoyez toutes vos coordonnées, votre adresse mail aussi, parce que je vais vous envoyer les deux passes pour Namur sur votre par courriel, hein, sur votre boîte. Voilà. Donc 3063, et on joue dans 20 petites minutes. Bonne chance.
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0: Joe sur Vivacité, 6h25. Hop là, les cuivres.
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0: C'est pour ça qu'on sort les cuivres, évidemment. Pour vous annoncer le disque Viva Plus, petit coup d'œil dans la maison Viva Plus, une des radios de l'RTBF qui aime vous diffuser les grands classiques des années 60, 70, 80. Des chansons qu'on n'entend plus ailleurs d'ailleurs. On va un peu dénicher dans leur grenier des belles petites plaques, comme celle de George Benson. Give Me The Night. C'est un des albums également les plus célèbres de George Benson, sorti en 80, produit par Quincy Jones. Pourquoi il est important? C'est le seul album de Benson produit par Quincy Jones, déjà, voilà. Il mélange soul, funk, jazz, pop, disco. C'est le gros garçon, c'est du très lourd. Très très lourd, évidemment. Bah oui, voilà. On met la boule à facettes, l'espace de 3 minutes 47. On se réveille, s'il vous plaît, avec le disque Viva Plus. George Benson, Give Me The Night. Très bon samedi. Courage à ceux et celles qui travaillent ce matin.

0: George Benson, Give Me The Night. Grand soleil pour aujourd'hui, que ce soit à Annevoix, un peu partout en Belgique. L'ambiance sera bien lumineuse, de 17 à 22 degrés. C'est ce qu'on attend pour les températures. Il est 6h30.
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0: On va partir ce matin au jardin d'Annevoix. Nathalie de Changy, la directrice qui m'y attend. Bonjour Nathalie.
2: Bonjour.
0: Bienvenue sur Vivacité.
2: Mais
0: merci, comme d'habitude. Évidemment, c'est un plaisir pour parler d'une escapade magique direction les jardins d'Annevoix. Est-ce qu'on peut dire que c'est un des plus beaux jardins d'Europe ?
2: Alors, je pense en tout cas qu'il en fait vraiment partie, oui. Je pense que clairement, aujourd'hui, on peut vraiment le dire.
0: Alors, pour ceux et celles qui ne connaissent pas, et ça, c'est pas bien, on peut y trouver quoi ? Des fontaines, des cascades ?
2: Alors oui, bien évidemment, la caractéristique de ces jardins, ce sont des jardins d'eau. Donc, nous avons plusieurs sources qui alimentent les jardins, et toutes les fontaines, cascades, tout cela fonctionne naturellement depuis 260 ans.
0: Incroyable.
2: Donc, c'est un jeu magique dans les jardins, évidemment.
0: Donc, rien de mécanique, si je puis dire.
2: Rien. Rien du tout. Rien du tout.
0: Donc ça, tout démarre où, par exemple ? Quel est le premier ?
2: Alors, nous avons trois sources et un ruisseau, et le tout est acheminé, a été acheminé par celui qui a construit, qui a pensé au jardin, et il a amené les eaux par des petites canalisations, par des aqueducs, c'est extraordinaire, depuis les sources qui sont à l'extérieur des jardins, jusque dans les jardins.
0: Vous avez une fameuse équipe, j'imagine, pour vous accompagner dans tout cela, parce que ça demande beaucoup de boulot, quoi.
2: Ah, ça demande beaucoup de boulot, mais pourtant l'équipe n'est pas très, très étoffée. Nous n'avons que 5 jardiniers, mais ça fonctionne très bien. L'équipe fonctionne très très bien.
0: Des jardins à la française, et je sais parce que je suis venu quelques fois, très structuré, et à l'anglaise aussi.
2: Oui, il y a les trois, c'est ça, la magie. Voilà, il y a le côté français très structuré, il y a le côté italien et anglais. Et quand on se promène dans les jardins, ça a été très très bien pensé parce que on passe de l'un à l'autre sans qu'il y ait une cassure trop importante. C'est vraiment une découverte d'un jardin pittoresque qui est très agréable, j'avoue.
0: Ouais, ça a été
2: on
0: bien pensé.
2: On s'en lasse jamais.
0: Vous parliez des jeux d'eau spectaculaires qui fait partie évidemment encore de cette inspiration italienne. Et en plus, le domaine s'apprête là à accueillir un événement haut en couleur, les costumes de Venise.
2: Oui. Là, c'est la dernière ligne droite. On attend plus de 110 costumés cette année. Et les jardins sont prêts. Ils vont pouvoir venir avec leur magie, de leurs costumes, déambuler dans les jardins tout le week-end du 23 au 25 mai.
0: Oui, c'est magnifique, hein, ça. Patrimoine, poésie, spectacle vivant. Ce sera donc le 10e du 23 au 25 mai, hein, c'est ça ?
2: Exactement.
0: Est-ce qu'il faut réserver ? Ça se passe comment ?
2: Alors, on peut réserver parce que nous avons une plateforme qui est dédiée à cela, mais ce n'est pas obligatoire. Beaucoup de gens viennent sur place. Le conseil que je peux donner, c'est qu'il faut se dire qu'on peut y passer la journée et pas arriver juste pour voir le défilé final des costumés, parce que alors là, c'est la course et c'est pour moins agréable. Mais par contre, si on prend le temps d'arriver le matin, vous avez l'occasion de voir les costumes dans les jardins tranquillement, et puis terminer l'après-midi avec la parade officielle où ils sont tous réunis. Et là, c'est assez magique.
0: Voilà, magnifique moment. Du 23 au 25 mai, annevoix.be pour avoir toutes les infos. Vous n'allez pas partir tout de suite, parce que comme on le fait très souvent avec 365.be, on va offrir des accès à nos auditeurs. Vous avez pour cela une petite question à leur poser, Nathalie, ce matin.
2: Alors,
0: est-ce que vous l'avez ? C'est pas grave, vous n'avez pas votre copie, moi je l'ai, c'est pas grave.
2: Je l'ai pas.
0: Alors, quel est le nom du bassin qui vient d'être rénové ?
2: Ah oui, c'est ça.
0: Ouais, c'est ça. Bon, ça me paraît facile, hein. On peut trouver ça un peu partout sur Internet, hein, j'imagine. Hein.
2: Je pense.
0: Voilà. Oui. 3063 pour envoyer toutes vos réponses. Bon, il n'y en a que une, hein, j'ai toutes vos réponses. Une réponse, c'est bien. Et puis, tirage au sort, ce sera tout à l'heure sur la Une en télé et sur Vivacité. Nathalie de Changy, c'est un plaisir de vous entendre ce matin.
2: Merci à vous, surtout.
0: Un très, très bon week-end. Annevoix.be, donc, pour toutes les infos. À bientôt.
2: À bientôt.

0: peut-être que c'est mérité. Marine sur Vivacité. 6h37, on va parler de musée du côté de Namur, le musée de l'informatique précisément, avec Karine dans un instant. À moi.
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0: Karine, où allons-nous ce matin, 6h38?
3: On va commencer par la province de Namur avec une nocturne Luigi's Mansion. C'est au Nam Hip. Vous savez ce que c'est?
0: Non.
3: C'est le musée de l'ordinateur, le musée de l'informatique. On est à B2Z. On est à côté de Namur. Allez voir ce musée. On croit que nos ordinateurs d'aujourd'hui sont hyper modernes. On serait étonné de toute l'histoire de ces ordinateurs. Du breakdance à Braine-l'Alleud, breakdance, danse urbaine, c'est à la Maison des Jeunes. Et puis aujourd'hui aussi en province de Liège, c'est la Foire du Livre à Liège Opéra, c'est dans la Galerie Opéra, c'est dans le centre-ville, vous allez trouver plein de bons plans lecture, j'en suis persuadée. Et puis aujourd'hui à Bruxelles, c'est la Journée de l'Europe, c'est un terrible événement pour y avoir participé, la Fête de l'Iris, vous avez dans le quartier européen plein d'activités aujourd'hui et demain, aujourd'hui en soirée aussi. Par exemple, ce soir, ne manquez pas, notamment Henri PFR en concert. Mais vous avez toutes les informations sur le site de l'Iris. Si vous aimez les concerts électro, rendez-vous ce soir à la Gare de Mons, super grand méga concert électro. Vous pouvez même y aller en train. Pour le retour, ce sera peut-être un peu plus compliqué si vous avez tous envie de le faire, mais vous voilà prévenus. Ce samedi aussi, en province de Luxembourg, c'est le marché aux fleurs à Marcourt, on est à côté de La Roche-en-Ardenne. De quoi trouver de belles choses pour décorer le jardin, les terrasses, les balconnières et autres. Les saints de glace sont presque passés.
0: Oui, pratiquement. Merci beaucoup Karine Bresse. On se retrouve bien sûr pas demain pour d'autres balades sur RTBF Vivacité. 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

0: It's the wild, but it's ok. Waouh, waouh, waouh. Whitney Houston, c'est bon ça. Magnifique de retrouver Whitney ce matin. 6h44 déjà.
1: Nous allons jouer maintenant.
0: Et il faut jouer évidemment. J'aimerais avoir Joanne au téléphone à Baston. Ça ne répond pas, donc on va essayer de rappeler Joanne en direct. Joanne qui a envoyé la bonne réponse au jeu de la brosse à dents. Ce qu'il va nous répondre maintenant, Joanne.
2: Allô.
0: Ah, il est là, Joanne. Bonjour, Joanne.
2: Bonjour.
0: Vivacité, vous nous avez reconnu évidemment.
2: Oui, bien sûr.
0: Voilà. On a essayé de vous appeler en antenne, ça ne fonctionnait pas. On s'est dit, c'est pas grave. Joanne, il est sûrement derrière la radio, il est occupé. On va le rappeler, on a bien fait. Voilà.
2: Ah ben ça, c'est gentil.
0: Que faites-vous ce matin par nous écouter, Joanne?
2: Ah ben, je reviens du travail.
0: Vous avez bossé cette nuit? Vous êtes dans quel domaine?
2: Je suis dans les pneus, à la Goodyear.
0: D'accord. Donc, c'est un travail de nuit tout le temps ou bien ça, vous, les pauses sont différentes peut-être la semaine?
2: Ben, avant, je faisais les pauses, mais maintenant, c'est toutes les nuits, quoi.
0: Ah oui, ok. Vous avez attrapé le rythme, ça va? C'est pas trop compliqué?
2: Non, c'est parfait.
0: C'est une ambiance différente aussi, hein?
2: Oui, voilà, exactement, oui.
0: Est-ce qu'on peut dire que c'est un peu plus calme?
2: Oui, exactement.
0: Ouais, bon, ben voilà. Effectivement.
2: C'est pour ça que c'est mieux.
0: Quoi, les patrons ne sont pas là la nuit?
2: Voilà, exactement.
0: Ben oui, vous avez compris. Voilà. Faites ce que vous voulez. Vous dites, bon, on fait une petite pause, voilà. On se retrouve entre amis. Non, mais je sais que ça bosse, évidemment, je dis ça pour rigoler, mais,
2: ouais,
0: mais voilà,
2: non,
0: tout à fait une ambiance. Bon, Bastogne, très très belle région. Est-ce qu'il y a un coup de cœur ce week-end? Est-ce qu'il y a un événement épinglé, tiens, dans votre région?
2: À Bastogne, non, bah, il y a le marché.
0: C'est le marché aujourd'hui de Bastogne? Ah ben écoutez.
2: C'est le marché, voilà.
0: Allez, bonjour à tous les maraîchers. On va se connecter à la salle de bain, parce que c'est ça le principe. Hein. Vous avez envoyé un SMS pour le jeu de la brosse à dents et pour repartir avec des places, je le rappelle, pour Namur en mai. On réécoute l'extrait de du brossage. Et il fallait nous donner quelle réponse, Joanne?
2: Le big bisou.
0: Le big bisou, effectivement, de Carlos, qui vous donne droit à deux passes pour Namur en mai. Je vous souhaite un bon dodo, Joanne. Je vous envoie ces places. Je vous dis à bientôt.
2: Beaucoup.
0: Merci.
2: Un tout grand merci.
0: Merci à vous pour votre fidélité. À bientôt à Bastogne.
2: À bientôt. Au revoir. 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
1: Allez, embarquement s'il vous plaît, immédiat, avec Bobo Douaner, notre commandant de bord. Ça vous convient ça comme
2: oui,
1: titre?
2: Oui, c'est chouette. Hein, c'est bien, on avance vite, ce mois de mai c'est dingue, hein, on l'a pas vu venir. Hein, direction
1: fou,
2: Charleroi
1: hein.
2: Justement, avec l'ASBL Charleroi Centre-Ville qui organise la première édition des Livres en Ville, un événement consacré aux livres et à lecture. J'adore son intitulé. Dans les livres en ville.
1: C'est le bout d'ailleurs chanté.
2: Voilà, c'est l'occasion idéale de découvrir plusieurs univers. Lors de Livres en ville, vous retrouverez différents stands, tels que des vendeurs de livres, un particulier professionnel, des auteurs, surtout des maisons d'édition, des ateliers liés aux livres. C'est tout le week-end de 12h à 20h ce samedi et de 12h à 18h demain dimanche grâce à l'ASBL Charleroi Centre-Ville, place de la Digue pour qu'on se situe 6000 Charleroi. Et c'est surtout gratuit pour les visiteurs.
1: Budget pèse, ça, vous y situe. Alors, vous nous emmenez au musée, mais par gourmandise littéraire, cette fois-ci.
2: Oui, mais nous allons parler des péchés capitaux. Et pour cela, il faut un peu répertorier certaines œuvres d'art qui les évoquent. Et des lieux aussi. Alors, je vous emmène à Madrid, au musée du Prado, voir un artiste belge, Jérôme Bosch, enfin, surtout ses peintures, qui nous offre les 7 péchés capitaux et les 4 dernières étapes humaines, œuvres fondamentales dans la tradition picturale flamande et souvent étudiées dans les collections belge. Elle présente les 7 péchés dans des scènes circulaires entourant le Christ. Musée des Beaux-Arts, cette fois-ci de Gand, il conserve des œuvres spécifiques liées à ce thème, dont des représentations allégoriques comme les péchés capitaux dominés par la mort et l'orgueil de la série des 7 péchés capitaux. Peter Bruegel l'Ancien, on connaît tous, est célèbre pour ses dessins de gourmandise, de paresse, etc. qui ont fortement influencé l'iconographie flamande.
1: Et nous voilà habitués aux différentes œuvres de grands peintres. Hein. Évidemment, vous allez là nous présenter un autre d'un genre assez différent quand même.
2: Un autre genre littéraire avec un peintre et des peintures et surtout la reine de mai de Néo chez Albin Michel. On retrouve Nicolas d'Estienne-Dorf dans sa saga des 7 péchés capitaux après l'île de l'orgueil pour un premier fulgurant péché, la reine de mai. C'est le deuxième opus qui nous sert la luxure. Luxure dans la vie de Tobias Ganser qui a plusieurs vies. Il est expert en tableaux anciens. Il est magistral dans la copie des tableaux. Il est artiste, il est faussaire. Le nombre de tableaux réalisés est incroyable. C'est une pure luxure. Il collectionne les aventures amoureuses qu'il note soigneusement dans un carnet que lui a offert son ex-femme Laura. Elle est partie au Maroc, elle, dans un autre projet de vie, un projet hôtelier avec un couple, en couple avec une autre femme, Cécile. Mais jamais le cordon entre elle et Tobias ne s'est rompu. Elle est son âme sœur. Elle est là quand il en a besoin. Et il en a besoin car il est épuisé, il doute et il manque d'inspiration. En a-t-il eu seulement un jour ? Vêtu de rouge, il est extraordinaire, sa moustache soignée. Le charmeur se transforme en prédateur. L'homme est toujours habillé de rouge. Et puis, il y a Mirabel. Dans leur jeunesse, avec Tobia et Laura, c'était leur village abandonné et il en a fait une énorme demeure. Fidèles amis, le couple Marguerite et Gilles les ont protégés et ont continué à protéger Tobias et Mirabel. Tobias nous enfonce dans la partie sombre de la luxure. Tout semble lui échapper, même sa chambre de mai qui contient ce fameux tableau. Un tableau vivant, un tableau vrai. Perd-il de son âme ce tableau ? Même la couleur, le rose perdu, s'affadit. La reine de mai reste un mystère. Où est-elle vraiment ? Qui en est le créateur ? La reine de mai n'est pas celle que l'on croit. Peut-être que seul Tobias pourra la reconnaître. La clé ? Le rose perdu. La reine de mai vous regarde, vous reconnaît sans doute, vous invite au plaisir, à la luxure. Reine de mai imprévisible, suivez Néo et tous les protagonistes car la luxure attire l'innocent, le tentateur, l'ange gardien, l'âme sœur, le prédateur, le pêcheur et la reine de mai. Elle est quoi à votre avis ? À bientôt pour La paresse.
1: Mais c'est plein de personnalités, c'est incroyable. Mais nous ne sommes pas concernés par la paresse.
2: Mais non.
1: Vous le savez, nous sommes toujours disponibles pour le public de Viva et avec vous, parce qu'on aime aller dénicher dans cette bibliothèque les
2: dans
1: grands livres.
2: Dans cette librairie Viva.
1: Et c'est, voilà, cette librairie, c'est vrai. Merci, à la semaine prochaine.
2: À la semaine prochaine.
1: Je vous embrasse.
2: Et c'est bientôt votre anniversaire.
1: Oui, pareil, le 12 mai.
2: Ah, voilà. Joyeux anniversaire en avance.
1: Merci, j'aime le chocolat.
2: D'accord.
1: Vous m'avez aidé à tendre la perche.
2: Oui.

0: Rosaline sur Vivacité avec Snap. Cette année, l'Eurovision fêtera un double événement, la finale qui aura lieu déjà le 16 mai. Puis on célèbre aussi les 40 ans de la victoire belge de Sandra Kim. Pour l'occasion, vous savez qu'on met à l'honneur l'Eurovision depuis quelques jours. Des podcasts spéciaux signés Olivier Mensens qui sont diffusés depuis lundi. Une série de capsules, les stories également jusqu'au 16 mai. On va parler d'une des chansons de Philippe Lafontaine. On était à Zagreb pour le concours Eurovision à l'époque avec le titre « Cœur de loup ».
1: Allô, Amsterdam, ici Bruxelles. Belgium, 5 points.

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1: C'est à Zagreb, dans ce qui s'appelle encore la Yougoslavie, que Philippe Lafontaine représente notre pays en 1990. Quelques mois après avoir été numéro 1 du top 50 français avec...

0: plaît.
1: Dans l'archive qui va suivre, Philippe Lafontaine explique ce qu'il a décidé à se proposer pour l'Eurovision.
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3: J'ai fait l'Eurovision en grande partie parce que la Yougoslavie avait gagné et que j'avais une chanson destinée à mon prochain 33 tours qui s'appelait Macédonienne, que la femme que j'aime est macédonienne, que j'étais premier au top 50, c'était les francophones qui allaient représenter la Belgique à Zagreb, donc c'était tout plein de paramètres, parce que c'est quand même une grande fenêtre sur l'Europe, l'Eurovision, il n'y en a pas d'autres. Et ce que je voudrais surtout souligner, c'est qu'il n'y a pas de disque, bien sûr. Et ce qu'il y a de mauvais dans l'Eurovision, c'est le commerce, c'est l'argent, qui pervertit peut-être l'initiative première, que c'était aussi, d'abord la première démarche, c'était un cadeau pour quelqu'un que j'aimais, donc j'ai mélangé les deux, je me suis dit, un cadeau est absolu quand on ne gagne pas d'argent avec, je sais juste ce que je fais.

0: La Macédomienne de Philippe Lafontaine se classera 12e sur 22 pays participants.
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0: Montage et mixage, Thomas Résimont.
2: Voilà, et d'autres séquences à retrouver chez Sylvie. Bonjour Sylvie.
3: Absolument, absolument. Vous faites bien. Voilà. J'adore, moi, ces souvenirs de l'Eurovision.
2: Oui, tout à fait. Tout à fait.
3: J'adore. Bon, alors, on va mettre du verre dans l'assiette aujourd'hui. On va parler beaucoup de légumes avec Alain Boschmann. Donc voilà, le végétal à l'honneur.
2: À l'honneur. Bonne émission, Sylvie. Je vous embrasse.
3: Merci, je vous embrasse.
2: Merci. Les infos dans un instant.
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3: Bonjour tout le monde, nous sommes le samedi 9 mai, j'espère que vous allez bien. Il est 7h dans Viva Weekend, le journal avec Nathalie Servet. Cérémonie du 9 mai sous haute tension à Moscou aujourd'hui. Un cessez-le-feu de 3 jours entre la Russie et l'Ukraine est entré en vigueur ce matin. Kiev s'est engagé à le respecter. Premier bilan positif pour les vacances de printemps en Wallonie, avec des touristes plus nombreux, belges mais aussi étrangers. En football, le Standard s'est imposé 2-1 contre Odd Everly-Louvain hier soir. Le Standard prend provisoirement la tête du classement des Play-offs 2. Bonjour à toutes et à tous. Un cessez-le-feu de 3 jours entre l'Ukraine et la Russie, annonce hier soir du président américain Donald Trump. Une trêve qui doit permettre à la Russie d'organiser sereinement sa parade militaire du 9 mai aujourd'hui pour célébrer la victoire sur l'Allemagne nazie en 1945. Mais le Kremlin a déjà prévenu, si l'Ukraine perturbe ce défilé sur la place Rouge, alors les représailles seront terrible. En attendant, dans les rues de Moscou hier, on oscillait entre patriotisme revendiqué et inquiétude à peine dissimulée. Reportage de notre correspondant en Russie, Sylvain Tronchet.
5: Aux abords de la place Rouge, bouclée depuis 48 heures, les contrôles et les mesures de sécurité sont bien visibles. Moscou a beau pavoiser aux couleurs rouges de la victoire, l'ambiance n'est pas à la fête. Yevgenia, une retraitée, ne nous cache pas qu'elle se demande à quoi sert cette guerre et que la situation lui pèse.
6: Dans l'ensemble, la situation est vraiment désagréable. Tout est interdit, on ne peut rien faire. C'est vraiment difficile. Et tous ces drones qui volent sans arrêt, c'est effrayant, désagréable.
5: En raison de la menace des drones ukrainiens, la cérémonie sera raccourcie aujourd'hui. À peine 50 minutes, si l'on en croit le programme télé, le Kremlin ne communiquant pas ou peu. Tout juste sait-on qu'il y aura moins de soldats que d'habitude sur la place Rouge. Ce seront des cadets des écoles militaires et pas de défilé de blindés. Un crève-cœur pour Alexandre, patriote revendiqué, qui sera devant sa télé ce matin, malgré tout.
7: Je sais qu'il n'y aura pas de blindés, mais bon, c'est sans doute la bonne décision. Que faire d'autre ? Vu la situation actuelle, on craint que les Ukrainiens ne commettent une provocation. Il faut prendre des mesures pour mettre un terme à leurs exactions. Voilà la situation.
5: Le cessez-le-feu annoncé hier soir par Donald Trump et accepté par Volodymyr Zelensky n'y changera probablement rien. Ce 9 mai s'annonce frugal et vite expédié.
3: Cette cérémonie doit commencer sur la place Rouge à 9h heure belge avec un discours attendu de Vladimir Poutine. Le président américain Donald Trump attend pour ce soir une réponse de l'Iran à sa dernière proposition d'accord de paix. Au Liban, des frappes israéliennes ont fait 10 morts hier, dont 2 enfants et 3 femmes dans plusieurs localités du sud du pays. En riposte, le Hezbollah a lancé plusieurs attaques sur une base aérienne du nord d'Israël. La défense belge va acquérir des missiles américains AMRAAM, budget maximum 3,7 milliards de dollars, soit 3,1 milliards d'euros. Selon l'Echo et de Tate, ces armes viendront équiper les avions de combat F-35 et les batteries anti-aériennes belges. Moins de Hollandais, mais plus de touristes en général. Les opérateurs touristiques ont le sourire en Wallonie. Alors que les vacances de printemps s'achèvent ce week-end, l'heure est déjà au premier bilan. Et visiblement, Sébastien Remacle, il est positif.
8: Oui, c'est en tout cas ce que rapporte la ministre wallonne du tourisme, Valérie Lescrenier. Elle a effectué des coups de sonde dans le secteur. Verdict, la clientèle évolue effectivement au niveau de l'origine géographique. Moins de touristes venus des Pays-Bas, oui, mais c'est compensé par d'autres venus de Belgique et d'ailleurs. Globalement, les chiffres sont d'ailleurs à la hausse au niveau des hébergements. Les gîtes et maisons de vacances tirent leur épingle du jeu. Pas de chiffres précis, mais des tendances présentées comme encourageantes. encourageante. Du côté des hôtels, la fréquentation est stable. Alors que les campings progressent d'année en année, le taux de réservation a dépassé les 60%.
3: Un premier bilan aussi pour les attractions.
8: Oui, avec là des résultats plutôt contrastés. En intérieur, ça a cartonné, moins en extérieur, mais la courbe peut évidemment encore remonter puisqu'on annonce une météo ensoleillée ces prochaines heures. De quoi peut-être doper la fréquentation de certains sites.
3: Merci Sébastien. Des vacances beaucoup plus tôt que prévu pour les élèves au Mexique. La fin de l'année scolaire est avancée de 40 jours à cause de la Coupe du Monde de football. Co-hôte de ce mondial, le Mexique accueille le match d'ouverture le 11 juin. Outre l'accueil de milliers de supporters et des mesures de sécurité draconiennes, le ministre de l'Éducation a fait valoir qu'une vague de chaleur était attendue dans plusieurs états du pays. Cette décision qui porte à 3 mois les vacances d'été suscite beaucoup de critiques au Mexique, notamment de la part des associations de parents. Le Standard en tête des play-offs pour l'Europe. Le Standard vainqueur hier 2-1 contre Louvain à Sclessin. Cela faisait 3 mois que les Liégeois n'avaient plus réussi à gagner dans leur stade. Ils ont pourtant été menés juste avant la mi-temps, mais des buts de Lawrence puis de Nielsen ont permis aux Rouges de s'imposer. De quoi ravir le public et le coach Vincent Euvrard.
9: On a eu un début de match électrique. Malheureusement, nos 2 buts ont été annulés pour hors-jeu. Mais on en a mis 2 de plus en deuxième pour remporter cette victoire. J'ai toujours dit dès le début des playoffs que c'est notre responsabilité d'amener les gens au stade par un football de qualité, par un jeu excitant et par notre attitude justement. Je pense qu'on a montré beaucoup de sérieux. Je pense que beaucoup de gens ont attendu qu'on a deux succès d'affilée. Je pense que c'était important de confirmer aujourd'hui. Je suis très content des 10 000 parce qu'ils ont fait du bruit pour 20 000. Mais j'espère quand même que ce Sclessin sera rempli lors du venu de Genk.
3: Une interview de Pierre Capart. Avec cette victoire, le Standard se relance totalement dans ses play-offs 2 et compte ce matin 3 points d'avance sur Genk et Westerlo qui s'affronteront demain. Aujourd'hui, on joue en play-off 1. Le club de Bruges reçoit Saint-Tron à 20h45. Bruges leader avec 1 point d'avance sur l'Union qui recevra Malines demain. Alexander Blok va retrouver Alexander Zverev au 3e tour du tournoi de tennis de Rome une semaine après leur affrontement en demi-finale au tournoi de Madrid. Hier, le nouveau numéro 1 Belge a dû batailler pendant 2h20, mais a gagné son 2e tour face au Néerlandais Talon Griekspoor, 6-7, 6-3 à 6-4. C'est par contre déjà terminé pour Novak Djokovic. 6 fois vainqueur final de ce tournoi de Rome, le Serbe n'avait plus joué depuis près de 2 mois et a été battu en 3-7 dès son entrée en lice par le jeune croate Dino Prismic. C'est ici que se referme ce journal. Très bon début de journée.
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3: Et on part tout de suite sur les routes avec Xavier Ponsard. Xavier, c'est calme.
10: Oui, exactement. Pas d'accident ni d'incident à signaler, Nathalie, en ce début de journée. Par contre, une zone de chantier qui a débuté hier et qui se terminera ce lundi 5h. Ça se passe sur le 19 entre l'échangeur de Nivelles Sud et l'aire de repos de Nivelles en direction de la capitale. Une voie de circulation est accessible aux automobilistes avec une vitesse qui est limitée à 70 km/h et donc du coup, des bouchons seront certainement à prévoir dans le courant la journée de ce samedi, mais aussi demain dimanche.
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3: Il est 7h07, tout de suite Vue à Week-end avec Sylvie Honoré. Sylvie, aujourd'hui c'est le végétal qui est à l'honneur.
12: Absolument, les légumes dans l'assiette. Aujourd'hui on fait carrément des menus de légumes. Hein.
3: Oui,
12: et c'est pas que végétarien.
3: Non.
12: C'est pas ça, hein. C'est vraiment le légume qui est mis à l'honneur. À côté de la viande aussi, hein, mais...
3: C'est un peu plus de place aux légumes, moi je trouve ça très bien.
12: Ouais, moi j'adore aussi, voilà. Que ce soit en gratin, que ce soit en soupe, les légumes sont à l'honneur. Et on va vous en parler, merci pour ce premier journal de Vue à Week-end. À tout à l'heure Nathalie.
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12: Et toute mon équipe, bien entendu, j'espère que vous allez bien. Nous sommes le samedi 9 mai, nous fêtons aujourd'hui des personnes qui sont nées un 9 mai. Voilà, je ne vois pas de prénom à l'honneur. Pourtant, j'en avais. Où est-ce que j'ai noté ça? Est-ce que ce n'est pas les Solanges ou c'est demain? C'est Caroline? C'est en fait les Carolines. Allez, on va dire qu'on fête les Carolines aujourd'hui en ce 9 mai. Il y aura aussi une grande fête de l'Europe aujourd'hui à Bruxelles. C'est la fête de l'Iris, mais c'est la fête aussi de l'Europe et Bruxelles se met à l'heure européenne avec une série d'animations qui auront lieu là-bas, du quartier Schuman jusqu'à la Grand Place. La capitale va proposer une journée vivante et accessible à tous au cœur du quartier européen. Plusieurs institutions comme le Berlaymont, le Parlement européen ou encore le Conseil ouvrent leurs portes au public. Et Vivacité participe aussi à cette grande fête puisque nous serons présents au sein du Parlement européen entre 10h et 16h. N'hésitez pas à rejoindre nos animateurs dans le

0: trait à l'Eurovision et qui nous rappelle, qui nous ravive plein de souvenirs. Nous parlerons du langage imaginaire qui a frôlé la victoire. Urban Trad, nous mettrons ce groupe à l'honneur dans cette première heure. Et puis cap dans notre séquence nature sur la forêt de Soignes. Au printemps, les forêts se transforment en maternité. Il y aura deux grandes journées qui seront organisées en forêt de Soignes, notamment la semaine prochaine. On en parlera donc dans notre séquence nature juste avant 8h. Pour nous accompagner aujourd'hui, Johanna, Léventé, Quentin, vous tous, vous savez ce qu'il vous reste à faire. Venir en interaction avec nous grâce à notre WhatsApp. Si vous voulez réagir en direct, le 0470 07 20 23. Et notamment tout à l'heure quand nous parlerons de légumes avec Alain Boschmann. Vous les préférez comment, vous, les légumes? Vous viendrez nous le dire. Bien entendu, on a de la bonne humeur, on a des ondes positives. On aura, je pense, du bon temps et du soleil. On va le savoir tout de suite d'ailleurs. Avec la météo de Xavier Ponsard. Bonjour Xavier.
1: Bonjour Sylvie, bonjour à tous.
0: Je pense que la journée s'annonce belle.
1: Oui, avec du soleil pour débuter la journée sur l'ensemble des régions. Alors très localement, peut-être quelques champs de nuages mais qui vont se dissiper dans le courant de la matinée de ce samedi. Puis cet après-midi, on retrouvera un ciel variable entre nuages éclaircis, des nuages qui vont se développer à partir du nord du territoire. On conservera un ciel dégagé au littoral et sur les régions situées le long de la France. Température, ça sera la plus belle journée de la semaine mais aussi la plus chaude, avec des températures de 18 degrés en bord de mer ainsi que sur les reliefs de l'Ardenne, 20 à 21 degrés à Namur, à Liège, Bruxelles, Mons, ainsi que du côté d'Anvers avec un petit vent de secteur nord-est. Et puis demain, dimanche, fête des mers. On va retrouver un ciel dégagé le matin et puis des averses vont éclater en orage en France et ça va remonter, mais pas avant 15 heures, je vous rassure. D'abord sur la province du Luxembourg et sur le sud de la province de Namur avant d'arriver en soirée seulement, voire même en seconde partie de soirée sur la capitale, Mons, Liège et sur le nord du territoire. Donc on profitera quand même d'une belle journée demain avec des températures entre 15 et 21 degrés.
0: Merci beaucoup Xavier pour cette bonne nouvelle. Fête des mers, absolument. Nous aurons d'ailleurs un gros cadeau tout à l'heure à vous offrir quand Alain Boschmann viendra nous rejoindre aujourd'hui et demain. Donc il faudra être attentif. On va mettre les filles et les mères à l'honneur. Merci Xavier, à tout à l'heure.
1: À tout à l'heure.
0: Allez, de la musique. Pour commencer, dans quelques instants, nous parlerons du salon C'est Bon, C'est Wallon. C'est à Liège Expo. Et à nouveau, les produits à l'honneur, les produits artisanaux seront à l'honneur. Ce sera juste après Miles Smith et Nia Loran. C'est parti.

0: c'est du bon rythme pour se mettre en mouvement. Vous l'êtes peut-être déjà depuis plus tôt que nous. En mouvement, j'espère que tout va bien en ce samedi. Et puis si on vous aide à ça, eh ben on aura réussi notre mission. Voilà, vous mettre en mouvement d'une façon positive, vous faire lever du bon pied peut-être, et surtout garder ces ondes positives avec malgré tout des bonnes prévisions météo pour ce week-end. Dans quelques instants, on met les produits gourmands à l'honneur. Le salon C'est bon, c'est wallon, c'est aujourd'hui et demain à Liège Expo. À tout de suite.
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0: Dans notre premier sourire, on met les producteurs et les artisans à l'honneur. Les producteurs et les artisans des quatre coins de Wallonie qui sont réunis en un seul lieu. C'est ça qui est génial. Vous faites votre marché facilement aux quatre coins de la Wallonie, mais dans un seul lieu, c'est à Liège Expo. Aujourd'hui et demain, que ça se passe, et les chargés de communication au WEX. Et d'ailleurs, c'est bon, c'est wallon. Ce sera aussi au WEX, bien sûr, au mois d'octobre. Mais avant cela, Julie Wery, bonjour.
11: Bonjour Sylvie.
0: Bonjour Julie, c'est à Liège que ça se passe donc pendant 2 jours de 10 à 18 heures et quand je dis que tous les artisans et les producteurs seront au même endroit, c'est quand même un rendez-vous incontournable Julie.
11: Oui ben voilà, ben donc C'est bon c'est wallon, fête cette année, c'est 10 ans puisque ça fait 10 ans que nos producteurs nous suivent mais aussi les consommateurs qui viennent 2 fois par an nous retrouver et retrouver vraiment toute la richesse de notre terroir wallon parce que oui, on a vraiment des bonnes choses à manger et à déguster en Wallonie.
0: Et il y a surtout beaucoup de variétés, bien entendu. Hein. Ce n'est pas qu'un salon du vin, ce n'est pas qu'un salon voilà, des produits de bouche au niveau boisson. Il y a vraiment de tout. On va pouvoir vraiment faire son petit marché et puisque demain c'est la fête des mères, ben peut-être aussi s'approprier des jolis cadeaux quoi, qu'on ne trouve pas ou qu'on trouve pas partout ou alors il faut aller se déplacer très loin pour les avoir, Julie.
11: Oui, voilà, ben, les éternels, ben, le chocolat, on a quand même pas mal de pâtissiers, de chocolatiers qui seront présents. On a aussi ben, d'autres, du vin belge, des bières, du pain, de la charcuterie. Donc vraiment, à boire et à manger pour tout le monde, petits et grands.
0: Oui,
11: il y en aura pour tout.
0: Justement, il y aura des dégustations parce que c'est ça qui est chouette. Non seulement on a ce contact privilégié avec l'artisan producteur, mais surtout on goûte le produit avant de se l'approprier.
11: Voilà, tout à fait. Donc c'est ça qu'on voulait mettre vraiment en avant, c'est que la personne, on puisse discuter avec le producteur parce qu'ils sont, ce sont des personnes passionnantes, passionnées aussi, parce qu'il faut être passionné pour faire ce métier et alors déguster. Et alors après, évidemment, rien n'empêche les gens d'acheter pour ramener chez eux, remplir leur frigo et demain faire une surprise à leur maman.
0: Eh ben voilà, je sais que vous étiez chez Gabriel Davron hein, dans Liège Matin. J'ai entendu parler de bons produits liégeois, bien entendu, que vous avez mis à l'honneur. Mais il y en aura pour tous les goûts. Voilà, ça se passe de 10 à 18 heures. C'est le 10e anniversaire, donc on double la chose. Voilà, c'est bon, c'est wallon. Ce sera ce week-end, mais aussi les 3 et 4 octobre à Marche-en-Famenne, au WEX. Artisans, producteurs seront là pour votre plus grand plaisir. Voilà, tout est dit. Je pense qu'il est bon aussi d'aller sur le site, je pense, c'est bon, c'est wallon.be, Julie, pour réserver son billet d'entrée.
11: Oui. Oui, tout à fait. En fait, les entrées sont à moins 50% en ligne, donc 3 euros, 6 euros sur place. Et alors, c'est gratuit pour les enfants de moins de 12 ans.
0: Eh ben, parfait. Voilà, tout est dit. Merci beaucoup. Et pour ceux qui nous suivent en télé, voilà, vous êtes dans votre voiture. à l'arrêt, hein, à l'arrêt.
11: À l'arrêt, oui, en sécurité. Mais je suis en route pour aller voir les producteurs.
0: Eh ben, j'imagine.
11: Ouvrir les portes aux producteurs.
0: J'imagine que vous êtes sur la route. Merci beaucoup, Julie, et grand, grand succès pour c'est Wallon à Liège Expo. Aujourd'hui, demain, 10h à 18h. Dans quelques instants, nous sommes toujours en province de Liège. Cette fois, elle nous présente un fort qui a marqué l'histoire, le fort d'Ebenemal. Ce sera Karine Bresse qui nous rejoint pour sa balade juste après Julien Doré. Le lac en souvenir, c'est parti. J'espère que tout va bien. En ce samedi 9 mai, nous aurons aussi du bricolage à vous proposer. Retour de Lorenza Ravazio, voilà, qui viendra nous parler des cols à bois. Si vous aimez ça, eh ben, c'est prévu juste après Karine, justement.

0: La voix suave de Julien Doré pour vous accompagner ce matin. Alors, frites, gratin, soupe ou poêlée, comment aimez-vous cuisiner vos légumes? Je regarde sur la page Facebook à l'instant précis. Bah, vous êtes déjà très nombreux à nous avoir fait un petit message. Ingrid, j'aime tous les légumes, Sylvie, crus ou vapeur, avec quelques épices, pas trop et croquants. Cécile nous dit cuit vapeur, puis réchauffé avec beurre, échalote et persil, à l'étouffer pour garder toutes les saveurs. Notre chef Alain Bauchemin nous le dira tout à l'heure. Évidemment, gardons les saveurs de ces légumes. Moi, c'est à la méditerranéenne que je les préfère, avec un peu d'huile d'olive. Un message aussi qui vient de nous arriver. Jérémy nous dit dans la friteuse ou glacée au coca chéri. Non. Ah bon, on essaiera d'en savoir plus tout à l'heure. Aimé nous dit dans de la graisse surtout. Et puis Corinne, j'adore tous les légumes et je vais écouter l'émission avec beaucoup d'attention. Il y aura pas mal de recettes, bien entendu, pour remettre ces légumes à l'honneur. Un petit steak de chou-fleur, ce sont des mots qu'on utilise aujourd'hui. Et notamment, les grands chefs savent de quoi il s'agit, puisqu'aujourd'hui, le légume a toute sa raison d'être dans nos assiettes. Voilà, avant, il fallait nous obliger à en manger, surtout très petit. Mais aujourd'hui, je pense qu'on prend vraiment l'habitude de plus en plus dans les familles. Continuez à nous envoyer vos messages 0470 07 20 23. Et vous, les légumes, vous les préférez comment? Allez, elle nous dira que ce fort d'Ebenemal n'a rien d'un château fort, mais il a eu une mission importante. C'est Karine Bress qu'on retrouve dans sa balade.
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0: Je vous dresse déjà le décor, voilà. Il n'a rien d'un château fort. Elle m'a dit de bien insister là-dessus. Et ils se font même dans le paysage verdoyant. Pourtant, il s'agit d'un des sites militaires les plus impressionnants de notre pays. Nous sommes en province de Liège, nous sommes près du village d'Ebenemal, à proximité de la frontière néerlandaise. Et c'est là que se dresse donc un fort qui a marqué l'histoire. D'abord, je la salue, comme il se doit. Karine Bress, bonjour.
8: Bonjour Sylvie, bonjour tout le monde.
0: Un fort, mais ne dites pas un château fort.
8: Non, parce qu'il n'y a pas de tour, vous savez, il n'y a pas de douve. Alors, pour vous situer, si vous êtes en voiture, c'est un gros bloc de béton, si vous voulez, qui s'intègre dans la terre avec des galeries.
0: Ça n'a rien d'un château fort, hein, c'est sûr.
8: Il doit en fait se dissimuler, parce que c'était un fort qui protégeait toute la région. Il a été construit en 1930, et on disait à l'époque que c'était le fort infaillible. On pouvait faire n'importe quoi, il allait résister. Pourtant, le 10 mai 1940, et c'est pour que je vous en parle maintenant, je me dis, comme un anniversaire, le 10 mai 1940, l'ennemi, c'est-à-dire les Allemands, ils ont mis le paquet avec des planeurs silencieux, de l'artillerie, pour pouvoir justement prendre ce fort.
0: En 24 heures, c'est ça, hein, c'est ce que vous expliquez.
8: Tout a été pris, et donc ça a évidemment surpris tout le monde, vu qu'on croyait que ce fort d'Ebenemal était complètement infaillible. Pour vous situer aussi, moi j'ai un point de repère qui est très facile, situé Maastricht, visé Liège, il est entre les deux, et comme vous le disiez, il est près de la frontière, donc c'était quelque part facile, entre guillemets, bien évidemment, à l'ennemi de prendre ce fort.
0: Bien sûr. Qu'est-ce qu'il y a à l'intérieur? Donc l'extérieur, c'est pas beau, hein, ça c'est clair. Vous avez parlé de galeries souterraines il y a 15 jours avec les mineurs. Est-ce qu'on parle aussi de galeries souterraines?
8: Oui, mais c'est encore plus joli, j'ai envie de dire. Les murs sont blancs, sont des voûtes, et puis vous avez des galeries un peu partout. Vous avez plus de 5 km de galeries.
0: C'est énorme.
8: C'était là que les soldats se mettaient pour se protéger, pour envisager aussi des stratégies, puisqu'on savait qu'avec d'autres forts de la région, ce fort était sûr et protégé de tout. On peut le visiter, hein.
0: Oui, c'est ça qui est intéressant.
8: Alors, moi, si je peux vous donner un conseil, prenez un guide, parce qu'il y a plein de choses à voir, plein de détails, et avec un guide, ce guide va mettre l'accent sur des points particuliers et retracer cette page de l'histoire importante de notre région.
0: Vous manqueriez, en effet, des détails importants. Attention, couvrez-vous. Parce qu'il fait frais dans le fort.
8: Oui, c'est bien quand il fait très très chaud à l'extérieur, parce que là vous avez la fraîcheur, mais l'hiver il fait frais aussi, la température est constante. Et donc si vous êtes frileux, que vous y allez au printemps ou à la morte saison, habillez-vous chaudement.
0: Eh ben voilà, il faut le savoir. Voilà. Mettez des chaussures aussi, évidemment, pour vous permettre de voyager à travers ces galeries. 15 euros, vous dites, la visite, 15 euros. Et encore une fois, conseillez d'avoir un guide pour vous expliquer un peu les détails. Il était l'un des ouvrages militaires les plus modernes. Ça fait pas beau comme ça quand on le voit. Et pourtant, c'était évidemment avec son intérieur, l'un des ouvrages militaires les plus modernes d'Europe, la redoutable forteresse qui a été malgré tout en moins de 4 heures, qui est tombée aux mains de l'ennemi. Ben voilà, encore une belle page d'histoire que vous nous racontez comme chaque semaine, c'est génial. Et on dit Ébène-et-Mal. En deux mots, le fort d'Ébène-et-Mal, près du village d'Ébène-et-Mal, en province de Liège. Voilà, il fallait le dire.
8: Et si vous êtes de la région et qu'on prononce encore mal, n'hésitez pas à nous le dire.
0: Ah, bah
8: aussi.
0: oui, mais c'est pour ça que je m'entraîne, hein, que je le répète d'une certaine façon. Donc n'oubliez pas de vous renseigner sur ce fort qui a protégé une partie de la région de Liège. Votre article est sur RTBF Actu, bien entendu, et demain, dimanche, ben voilà, on fête un anniversaire, puisque vous parliez du 10 mai
8: 1940
0: à cette époque-là, donc demain, dimanche, dans les journaux du groupe Sud Info. Merci beaucoup Karine.
8: Avec plaisir.
0: À la semaine prochaine.
8: À la semaine prochaine.
0: Très bon week-end.

0: Ce sera son anniversaire demain. Tiff Barreau, né un 10 mai 1987, donc déjà à l'avance. Bon anniversaire à cette interprète Tiff Barreau. Nous fêtons bien les Carolines en ce 9 mai, les Grégoire aujourd'hui. Et parce que vous êtes déjà très actifs sur la page WhatsApp de l'émission 0470 07 20 23, Antoine Net, vous nous demandez d'annoncer aujourd'hui justement les puces des couturiers et un vide dressing à la salle du Bercail, place Léopold à Chimay, de 10 à 18h, voilà, pour en réduire l'empreinte écologique. Donc c'est aujourd'hui que ça se passe, l'empreinte écologique des matières textiles. Et puis j'ai eu un autre message de Marie-Vonne. Nous en parlons maintenant. Marie-Vonne, voilà, vous dites que la chorale Le Relais des Chants, dont vous faites partie, de Courcelles, nous sommes à Charleroi, fera un concert à l'église de Fran-les-Gosselies, un concert un peu particulier, alliant musique, peinture et poésie. Voilà, et vous me dites que c'est le dimanche 31 mai, après-midi. Et ben voilà, c'est passé. N'oubliez pas aussi de nous envoyer des messages concernant les légumes que nous allons mettre à l'honneur tout à l'heure avec Alain Boschmann à partir de 8h. Vous les aimez comment, vous, les légumes? Et vous les cuisinez comment, tout simplement? 0470 07 20 23. Dans quelques instants, on revient sur la presque victoire d'Urban Trad au concours Eurovision de la chanson.
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0: Notre séquence vue sur Ovio, mais ce sera surtout vue sur la RTBF. Vous serez, à mon avis, très très nombreux la semaine prochaine, le samedi 16 mai, pour le concours Eurovision de la chanson. Eh bien, nous avons envie de revenir un petit peu sur toutes ces années qui ont marqué notre participation belge dans ces différents concours. C'est en plus les 40 ans, cette année, de la victoire belge de Sandraki. Mais à cette occasion, eh bien, nous avions envie de demander à Olivier Monsens, qui a proposé toute une série de podcasts, comme on les appels, de nous mettre en lien un petit peu avec des souvenirs qui nous ont marqués pour les concours Eurovision d'il y a quelques années déjà. Et c'est vrai que parfois on se dit oh, c'était en cette année-là, c'est incroyable, on ne savait pas plus que ça s'était passé à ce moment-là. Ce sont donc des courtes capsules de 3 minutes, 3 minutes 30, voilà, les stories d'Olivier Monsens. Mais vous pouvez aussi, bien entendu, retrouver des podcasts un peu plus longs, cette fois réalisés par Bruno Thumers dans nos chansons ont eu une histoire. Allez, on se replonge un petit peu dans cette année où le groupe Urban Trad, en effet, a presque remporté à 2 petits points la victoire. C'est parti.
5: Allô, Amsterdam, ici Bruxelles. Belgium, 5 points.

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1: Souvent après la question « Et si je me présentais à l'Eurovision ?» vient l'angoissante interrogation « Oui, mais pour raconter quoi ?» Pour Urban Trad, choisi par la RTBF en 2003, la réponse fut toute trouvée. N'importe quoi. Ou plutôt,

Au fond, quoi de mieux qu'un langage imaginaire pour représenter un royaume surréaliste? Et quand on sait qu'Urban Trad était composé de Wallons, de Bruxellois et de Flamands, on peut toujours se dire que cette chanson, Sanomi, c'était une version 2.0 du compromis à la belge. Mais il y a mieux. 17 ans après Sandra Kim, Urban Trad nous a presque offert la première place, ratée à deux petits points près, et notamment à cause de la Belgique, qui, vers la fin des votes, attribuera 12 points à la Turquie, facilitant sa victoire. Replongeons-nous dans l'ambiance. Nous sommes le 24 mai 2003 et dans les coulisses, à Riga en Lettonie, l'excitation monte, comme le relate le JT de l'époque.

0: that we have a new leader of Belgium.
1: L'excitation est à son comble, la Belgique mènera pendant presque la moitié des votes à 11 reprises. Collectionnant les 10 et 12 points, notre pays atteint le premier les 100 points. Dès lors, l'écart se creuse, on y croit vraiment.
2: C'est la folie, hein ? Allez, on va terminer premier.
1: Les votes sont presque terminés, la Belgique devance confortablement la Turquie mais lui donne 12 points. L'écart se réduit, l'avant-dernier pays ne nous offre aucun point mais nous restons en tête.
0: On réalise pas encore, je crois.
3: On a presque gagné là.
0: Oui.
3: Presque. On n'y croit pas encore.
0: Encore deux.
1: Hélas, au dernier vote, à 10 secondes de la fin, nous recevons 3 points, la Turquie 10. La Belgique manque la victoire de 2 tout petits points.
0: Merci.
4: Moi, c'est génial, comment on pouvait espérer pour moi. Deuxième, c'est mieux que premier, parce que premier, on a toute la presse qui vous tombe dessus. Deuxième, c'est pratiquement la même chose sans les inconvénients du premier, c'est génial.
5: Urban Trad vendra plus de 30 000 exemplaires de son album Kerouac, sorti dans la foulée du concours, et assurera de nombreuses tournées. 5 ans plus tard, la VRT enverra elle aussi une chanson interprétée en langue imaginaire, « Oh, Julissi » par le groupe Ishtar. Mais avec nettement moins de succès. La chanson ne passant pas le cap des demi-finales.
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7: Eh ben voilà, on se souvient bien entendu de cette langue imaginaire, de cette deuxième place acclamée comme il se devait en 2003, donc à Riga, par le groupe Urban Trad. Encore une fois, vous allez pouvoir continuer à écouter ces stories réalisées par Olivier Monsens, voilà, jusqu'au samedi 16 mai. Et puis le samedi 16 mai, il y aura évidemment ce concours à la télévision. On vous en parlera la semaine prochaine, en tout cas dans Viva Weekend, mais c'est tous les jours qu'on va vous en parler sur Vivacité. Et puis n'oubliez pas aussi, dans nos chansons ont une histoire avec Bruno Tumers, de 14 à 15 heures. Voilà, dans quelques instants, nous allons nous remettre au bricolage. Elle va nous parler de colle, de différentes colles à bois. C'est Lorenza Ravazio, qui est restauratrice de meubles, qui viendra nous rejoindre régulièrement, on va dire une fois par mois, allez, grosso modo, peut-être toutes les 3 semaines. Donc c'est de cela dont elle nous parle dans quelques instants. Continuez à nous envoyer vos WhatsApp 0470 07 20 23. Comment préférez-vous les légumes? Le temps d'écouter Christophe Maé. Le voici, Christophe Maé, à 7h41. En ce samedi 9 mai. J'espère que tout va bien. Bon réveil, ou bonne route, ou bon boulot.

0: On s'attache à Christophe Maé en ce samedi 9 mai, il est 7h43. Nous fêtons les mamans, bien entendu, ce week-end. Et tout à l'heure, nous aurons un gros cadeau à vous offrir. Un package, une nuitée entre mère et fille. Et ce sera vraiment bien. Mais ne voyez pas vos messages maintenant. Hein. On en parlera tout à l'heure avec Alain Boschmann. Mais ce serait vraiment bien de mettre votre maman à l'honneur. Donc on vous demandera, bien entendu, comme ça vous pouvez déjà un petit peu réfléchir à la façon de procéder. On vous demandera de nous donner le numéro de téléphone de votre maman. Comme ça, on récompense la maman en direct. Et vous pourrez la fêter en direct. Voilà, mère, fille ou fils. Vous pourrez, bien entendu, prendre la parole, fils ou fille, pour gâter votre maman pour ce cadeau. Et puis, on aura aussi des invitations pour le château d'Annevoie. Donc, on en parle aussi tout à l'heure dans notre bon plan. Dans quelques instants, on bricole.
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0: On remet en effet un peu au goût du jour des séquences bricolage, voilà, parce qu'on se dit que c'est l'heure, un samedi matin, d'en apprendre un petit peu plus sur l'école, les différences et les avantages des cols à bois. Alors je vous présente celle qui était avec nous régulièrement et qui va revenir un petit peu régulièrement aussi, elle s'appelle Lorenza Ravazio, elle donne un second souffle, une seconde vie à des meubles, puisqu'elle a un atelier de restauration de meubles à Genval qui s'appelle Via Piana. Lorenza, bonjour.
11: Bonjour Sylvie.
0: Alors vous m'avez dit, ben oui, première séquence pour mon retour, on va parler, Sylvie, des cols à bois, parce que les gens se trompent un peu, parfois, de l'utilisation de ces cols, avantages et inconvénients. De quoi parle-t-on, Lorenza ?
11: Mais tout à fait. Mais écoutez, en fonction des utilisations, effectivement, une colle est plus adaptée.
0: Pas une autre.
11: Voilà, tout à fait.
0: C'est-à-dire, quelles sont les différences entre ces cols ?
11: Donc, je vais commencer par la première, la plus courante, celle qu'on trouve le plus facilement, c'est la colle blanche. Hein, donc oui. C'est la colle à bois vinylique, qui est assez facile à trouver dans tous les bons magasins de bricolage et qui a beaucoup d'avantages parce qu'elle est très facile à utiliser. Elle sèche facilement et elle ne nécessite pas de chauffage ou de mise en ordre principale, facile à utiliser.
0: D'accord, sans souci de température,
11: sans souci
0: à chaud, à froid,
11: on
0: l'utilise comme
11: voilà,
0: ça. Quoi.
11: On l'utilise comme ça, donc il faut simplement bien nettoyer la surface pour éviter qu'il y ait des anciennes traces de colle qui peuvent gêner l'adhérence, et bien presser.
0: Et on colle quoi avec ça ?
11: On colle des morceaux de bois qui ont été cassés, des assemblages, par exemple une chaise, des barreaux de chaise qui se décollent, on nettoie bien. On recolle, on presse bien, ça c'est toujours important. Et l'avantage aussi, c'est que les temps de séchage sont assez réduits.
0: D'accord, mais tout ça est expliqué, on va dire, sur la notice d'utilisation.
11: Sur la notice, ils disent généralement en une heure ou deux, si vous avez le temps de laisser sécher un peu plus, pourquoi pas.
0: D'accord.
11: La colle blanche. Donc, un collage qui est bien fait, c'est un collage quand les deux parties sont bien pressées ensemble et quand la colle ressort légèrement du collage. Donc ça veut dire que la pression est idéale et que le collage va bien se passer. D'accord ? Donc ça, c'est pour la colle blanche, donc facile à utiliser et facile à trouver. Vous avez la colle polyuréthane, qui est une colle expansive. Donc c'est une colle un peu en forme de mousse.
0: Ah oui.
11: C'est-à-dire que quand on la pose, elle va avoir tendance à gonfler.
0: Je vois. Un peu bleuté comme ça.
11: Elle peut être bleue, elle peut être jaune, ouais. Ça dépend un petit peu des marques. Mais les colles, elles sont de couleur un peu flashy, effectivement. Donc là, l'avantage, c'est que dans certains cas, par exemple, vous avez une perte de matière et donc les collages, donc les assemblages jouent un peu. Donc il y a un peu trop de jeu dans les assemblages. Et donc le fait que la colle gonfle va permettre de compenser ce vide.
0: Ah oui.
11: Et donc de bien coller et de bien presser. Donc de nouveau, facilité d'utilisation parce qu'elle se trouve facilement en magasin. Elle sèche rapidement aussi et elle s'enlève assez facilement également quand elle a fini de coller. Donc quand elle devient dure, on l'enlève assez, les coulures, on les enlève assez facilement.
0: Ce qui est de trop.
11: Donc ça c'est une colle aussi.
0: Deuxième colle.
11: Et donc la troisième colle qui est la colle de poisson, qui est pour moi ma préférée parce que c'est la colle vraiment des ébénistes restaurateurs qu'on utilise depuis des générations. Celle-là malheureusement est un peu plus difficile à trouver, donc il faut vraiment être dans une droguerie spéciale. Voir sur internet. Je sais que pendant le confinement, quand c'était compliqué de trouver les produits, ben, sur internet on a pu trouver
0: plus facilement ça alors.
11: Plus facilement. Ouais. Donc en général ça vient de France.
0: Ça s'appelle la colle à poisson.
11: Colle de poisson.
0: Colle de poisson.
11: Colle de poisson. Voilà. Parce que c'est fait avec des déchets de poisson.
0: D'accord.
11: Hein, ouais.
0: Ok.
11: Donc, et l'avantage énorme de cette colle là, c'est que ce qui n'est pas le cas des deux autres, j'ai oublié de le dire, elles ne sont pas réversibles. Donc c'est-à-dire qu'elles ne se dissolvent pas facilement.
0: Ah.
11: Tandis que la colle de poisson, si jamais vous ratez votre collage, vous avez besoin de refaire le collage, eh bien avec de l'eau, un peu de chaleur, vous arrivez à la dissoudre.
0: D'accord.
11: Et à défaire le collage sans abîmer du tout les deux parties à coller.
0: Mais c'est celle que vous utilisez donc quand vous restaurez des meubles.
11: C'est celle que j'utilise principalement pour restaurer les meubles, notamment surtout pour les plaquages. Vous voyez les plaquages, donc c'est des fines pellicules de bois qu'on colle sur un bois plus simple et qui parfois ont besoin d'être recollées. L'avantage de cette colle-là aussi, c'est qu'elle est très fine et donc elle ne laisse pas d'épaisseur. Vous voyez, si vous collez de la colle blanche, un plaquage avec de la colle blanche, ça va faire un peu des vagues.
0: Oui. Mais parfait, voilà, bien résumé, les différentes colles à bois, trois colles, donc avantages et inconvénients, c'était un petit peu l'objet de cette séquence. Vous reviendrez, Lorenza, on aura peut-être l'occasion de parler de colles à nouveau, ou de cloques dans un placard. Voilà, vous m'avez dit comment recoller une cloque dans un placard, j'irai voir à ce moment-là ce que c'est exactement. Dans quelques instants, c'est notre séquence nature, on part direction forêt de Soignes. Merci beaucoup, Lorenza. Voilà, Ravazio, Via Piana, à Genval. Et vous entendrez encore parler d'elle puisqu'elle reviendra régulièrement nous voir.

0: 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Alain Boschmann est arrivé, voilà, comme ça nous sommes rassurés, il est bien présent et nous allons parler des légumes. Donc à partir de 8h, les légumes, que ce soit en quiche, en purée de légumes, en soupe, en gratin, comment les faites-vous revenir à l'huile d'olive, dans un faitout, comment faites-vous pour justement magnifier, on dit ça, oui, je pense, la couleur, l'explosité, l'explosivité, j'invente tous les mots qui me viennent, de saveur, voilà. Comment est-ce que vous faites pour justement mettre les légumes à l'honneur? 0470 07 20 23, dans quelques instants, nous serons donc en forêt de Soignes, voilà, pour adopter les bons gestes. Attention, parce que la forêt se transforme en maternité. Les oiseaux nichent, les fans naissent. Nous serons avec David Cuborn, qui représente la Fondation Forêt de Soignes. À tout de suite.
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0: Notre séquence nature nous emmène en effet en forêt de Soignes, trois régions, une forêt, trois journées pour la découvrir. La forêt de Soignes, notre joyau vert, voilà, est à l'honneur trois fois dans trois endroits différents. Et il aime sa forêt de Soignes, il représente la Fondation Forêt de Soignes. C'est David Cuborn qui est avec nous. David, bonjour.
10: Bonjour Sylvie.
0: David, il va s'en passer des choses en forêt de Soignes, alors que vous avez quand même voulu marquer le coup en parlant de cette maternité. En effet, la forêt se transforme en maternité en cette période. Et en cette période, la faune sauvage a quand même besoin de quiétude. On est d'accord, David ?
10: Évidemment, la forêt, c'est pas un parc. C'est une forêt, c'est un lieu avec une faune et une faune fragile. Et donc, au printemps, elle se transforme en maternité. Et pour marquer le coup, on a nos volontaires, nos soigneurs qui se promènent en forêt avec des œufs en chocolat. Ils distribuent des œufs au chocolat aux promeneurs pour leur rappeler que c'est une maternité qui doit se comporter en invité.
0: Encore maintenant alors, il y a encore des œufs, tout n'a pas été mangé.
10: Non, on a encore des œufs et on les donne gentiment aux promeneurs qui veulent.
0: Eh ben génial. Veulent les avoir. Et rappeler bien entendu les consignes à bien observer pour que cette forêt puisse en effet aussi accueillir promeneurs, cyclistes et maîtres de chiens qui sont invités, je pense, à adopter les bons gestes de la forêt, à se comporter en invité de la forêt. Nous sommes les hôtes de la forêt et justement vous allez avoir trois belles journées. Ça commence, on va peut-être marquer le coup la semaine prochaine, le 17 mai, David.
10: Oui, le 17 mai, on invite tous vos auditeurs à venir nous rejoindre au Domaine Solvay à la Hulpe. On rassemble les gardes forestiers, les associations de visites guidées, les gestionnaires de la nature, et on organise des bonnes rencontres, des activités guidées, mais aussi des trésors, et on lance un grand bio-blitz de la forêt de Soignes.
0: C'est-à-dire ?
10: Un bio-blitz, c'est qu'on invite chacun à partir pour une fois avec son smartphone en forêt,
0: ouais,
10: à prendre une photo des espèces qu'ils rencontrent, et la petite machine, l'app Obsidentify, leur dit qu'est-ce que c'est comme espèce.
0: Ah, génial, oui, ça.
10: C'est intéressant pour nous parce que ça nous permet d'avoir un bel inventaire de la biodiversité, mais globalement, pour celui qui prend une photo et qui voit de quelle espèce il s'agit, c'est quand même assez intéressant, c'est gai, c'est chouette, c'est ludique. Et c'est très utile.
0: Eh bien, il y aura plein de choses. Il y aura aussi des promenades guidées. Je vois à pied, à vélo, du rouge cloître vers la journée de cette forêt de Soignes. Voilà, c'est organisé. Des stands d'information pour rencontrer, poser toutes les questions au département de la nature, notamment, et des forêts. Enfin bref, il y aura plein de partenaires qui seront présents, David.
10: Bah oui, mais avant tout, hein, c'est ce parc, ce domaine Solvay, il est magnifique. Oui. La forêt, elle est magnifique. Et au fait qu'on est nombreux à nous y promener, eh bien voilà, ces journées, elles ont pour objectif de permettre à chacun de venir poser ses questions, d'en savoir un peu plus et d'être un peu plus acteur de cette forêt, de pouvoir contribuer gentiment à sa protection.
0: Eh ben voilà, et c'est un peu la mission que vous poursuivez pour cette fondation Forêt de Soigne. Merci David d'avoir été avec nous. Il y aura une deuxième journée le 30 mai. Voilà, donc notez ça dans vos agendas et puis tapotez sur un moteur de recherche pour en savoir plus sur ces journées organisées en Forêt de Soigne. Voilà, deux journées pour la découvrir, les 17 mai et le 30 mai. Dans quelques instants, le journal de 8h et puis juste après, on commence la thématique légumes avec Alain Boschmann.
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0: Bon samedi tout le monde, nous sommes le 9 mai, il est 8h, voici votre journal avec Delphine Breux.
4: Ni drone, ni missile durant 3 jours. L'Ukraine et la Russie acceptent un cessez-le-feu et dès ce matin, blindés et militaires vont défiler sur la place rouge aujourd'hui à Moscou. Des futurs parents qui font leur marché parmi plusieurs embryons. La course à l'enfant, dit parfait, existe déjà aux États-Unis. Le Standard a gagné un match à domicile et ce n'était plus arrivé depuis 3 mois. Une victoire contre Louvain. Bonjour, les États-Unis ont proposé et l'Ukraine a dit oui. Elle accepte un cessez-le-feu de 3 jours avec la Russie. Et dès aujourd'hui, Sébastien Remacle, cette pause de 3 jours doit permettre à la Russie d'organiser sereinement sa parade sur la place rouge à Moscou.
8: Oui, comme elle le fait chaque 9 mai en fait. La Russie célèbre la capitulation allemande en 45, une victoire sur l'Allemagne nazie célébrée habituellement avec faste. Mais cette année, les dirigeants russes craignaient des attaques de drones ukrainiens. Ils avaient donc annoncé un défilé plus modeste. Ça, ce n'est pas remis en question. Par contre, le fait que Volodymyr Zelensky accepte de respecter le cessez-le-feu, eh bien, c'est l'assurance d'un défilé sécurisé, sur papier du moins, parce que les dernières trêves annoncées ont chaque fois été violées par des attaques des deux camps. Alors cette fois, sera-t-elle la bonne? Le président Donald Trump croise les doigts sur son réseau social. Il espère que la trêve annoncée pour 3 jours sera même prolongée.
4: Merci Sébastien Remacle. Et Donald Trump annonce aussi qu'un échange de prisonniers est prévu. 1000 détenus de chaque pays devraient être libérés durant cette trêve. Les États-Unis où des entreprises proposent à des futurs parents de sélectionner parmi plusieurs embryons celui qui présenterait le meilleur profil génétique. Une pratique qui soulève évidemment de nombreuses questions éthiques. Comment la Belgique se positionne-t-elle ? Thomas de Streil nous livre les réponses et nous parle aussi de ces familles américaines qui veulent la perfection.
11: Vous le voulez comment, votre futur enfant ? Grand, intelligent, des yeux bleus, le tout à la fois ? Aux États-Unis, ce scénario, ce n'est plus de la fiction. Ce couple américain a d'ailleurs fait le pari de l'enfant parfait.
12: Les données indiquent une taille de 1m91 et prédisent un QI de 146, ce qui est plutôt respectable.
11: Le couple a donc pu choisir le meilleur embryon parmi 12 choix possibles dont les gènes ont été analysés en laboratoire, un peu à la manière finalement d'un catalogue de voitures.
12: Imaginons qu'ils grandissent et ne deviennent pas un génie. Est-ce que je vais être déçu? Oui, un petit peu. Je vais être un peu surpris.
11: En Belgique, choisir le sexe de l'enfant ou modifier son profil génétique avant la naissance est interdit par la loi. Sauf si les parents sont eux-mêmes porteurs d'une maladie génétique grave. Anne Delbar est chef du département de gynécologie obstétrique à l'hôpital Erasme.
13: En Belgique, c'est vraiment laissé à l'appréciation d'une équipe pluridisciplinaire. Et donc, on discute des indications de leur faisabilité technique d'une part et puis des indications, est-ce que c'est recevable ou pas? Des pathologies qui ne nous semblent pas sévères ou qui sont traitables, ben on va plutôt refuser les demandes.
11: En Belgique, une course à l'enfant génétiquement parfait n'a donc pas de sens. La loi belge servant de garde-fou pour tout ce qui touche à la modification génétique.
4: Le directeur général de l'OMS, de l'Organisation mondiale de la santé, se rend aujourd'hui aux Canaries. Il coordonnera l'évacuation des passagers de 7 croisières touchées par le hantavirus. Le navire s'approchera demain des côtes de l'île de Tenerife. Ces occupants seront d'abord testés à bord, puis transférés dans des Zodiacs et ensuite emmenés à l'aéroport. Les deux Belges de cette croisière voyageront à bord d'un avion charter affrété par les Pays-Bas et à leur retour en Belgique, ils passeront des examens médicaux à l'hôpital universitaire d'Anvers. La recherche de cas contacts se poursuit également. 6 cas de hantavirus sont pour l'instant confirmés parmi les 8 suspects. Une nouvelle enquête vise le Rassemblement national en France. Jordan Bardella, le président du parti d'extrême droite, est soupçonné d'avoir suivi des formations pour parler à la presse. Formations qui auraient été payées par de l'argent européen. Il est donc à nouveau question de soupçons de détournement d'argent public. Mathieu Van Winkel plante le décor.
14: 2022, la campagne présidentielle est en cours. Jordan Bardella suit un média training pour apprendre à mieux répondre aux journalistes. Rien d'anormal, sauf que selon le journal Le Canard Enchaîné, la facture a été payée par l'argent que le président reçoit de l'Europe en tant qu'eurodéputé. Il ne peut pas utiliser cet argent pour sa campagne en France. Le parquet européen s'est saisi de l'affaire après la plainte d'une association. Marine Le Pen parle de diffamation. Elle répond à une interview dans une festivité locale.
15: Le Rassemblement national est totalement innocent de ce dont il est accusé. Voilà, moi j'ai aucune inquiétude du fait que le parquet national européen va évidemment se rendre compte que tout cela est une manœuvre.
14: Marine Le Pen, qui est elle-même interdite de se présenter aux élections, la justice l'a déjà condamnée. Elle avait financé des assistants parlementaires en France avec de l'argent européen. Et dans le cas de Jordan Bardella, on n'en est encore qu'au stade de l'enquête qui confirmera ou non le besoin d'entamer un procès.
4: Les institutions européennes qui d'ailleurs ouvrent leurs portes aujourd'hui dans le cadre de la Journée de l'Europe. La fête de l'Europe, mais il y a aussi la fête de l'IRIS. La région Bruxelles-Capitale célèbre son 37e anniversaire. Les discours politiques ont déjà eu lieu hier et le point d'orgue, ce sera l'IRIS typique électro ce soir sur la place des Palais. 96 jours qu'il n'y était plus arrivé, mais il a fait le standard à gagner un match à Sclessin hier soir. Victoire 2-1 contre Louvain, après avoir été mené pourtant 0-1 à la pause. Deux buts liégeois en deuxième mi-temps pour offrir les 3 points et la première place des play-offs 2 au standard. L'entraîneur Vincent Evrard se réjouit de voir ses joueurs relancés dans la compétition.
16: Tu sens quand même qu'on retrouve de plus en plus de régularité dans nos performances comme dans nos résultats. Et je pense qu'en play-off maintenant, on marque encore 2 buts aujourd'hui. On a marqué à chaque match maintenant. Donc allez, il y a quand même quoi de bon.
17: Alors ce soir, le Standard est seul en tête de ces Europe play-offs. Vous mettez la pression un peu sur Genk et Westerlo qui jouent dimanche.
16: On a encore une semaine et 3 matchs devant nous. Allez, 2 semaines, mais les trois matchs ils vont se jouer en une semaine, ces 3 matchs fantastiques. Je pense qu'on a montré notre sérieux à nous maintenant de finaliser les choses.
4: Des propos recueillis par Pierre Capard. Aujourd'hui, un match de play-off 1 au programme. Le club de Bruges reçoit Saint-Trond à 20h45 et peut prendre 4 points d'avance sur l'Union. En cas de victoire, on dispute aussi les derniers matchs de play-off 3. La Louvière va tenter de s'imposer contre le Cercle de Bruges pour son dernier match de la saison. Le dernier match aussi du coach Frédéric Taquin, puisque le club a annoncé hier qu'il ne sera plus son entraîneur la saison prochaine. En tennis, Alexander Blok va retrouver Alexander Zverev au troisième tour du tournoi de Rome et une semaine donc après leur affrontement en demi-finale du tournoi de Madrid. Par contre, c'est déjà terminé pour Novak Djokovic dans ce tournoi. Le circuit de Spa à Francorchamps accueille aujourd'hui sa première grande course internationale de la saison. Les 6 heures de Spa, deuxième manche du championnat du monde d'endurance. 35 voitures vont prendre le départ et le début aussi hier du Tour d'Italie cycliste. Le premier leader de ce Tour d'Italie, de ce Giro, c'est le Français Paul Magnier. Le coureur de l'équipe Soudal Quick-Step a remporté hier la première étape au sprint. Et voilà qui referme ce journal. Merci d'être à notre écoute et belle journée.
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4: Xavier Ponsard, voilà, on va y arriver. On part sur l'autoroute A201 vers Zaventem. Que se passe-t-il ?
18: Tout à fait, Delphine. Il y a des bouchons avec une circulation fortement ralentie en direction de l'aéroport de Brussels Airport Zaventem, avec une circulation qui est ralentie sur plusieurs kilomètres. Comptez 5 à 10 minutes pour traverser ces bouchons. Et puis une zone de chantier qui a lieu tout ce week-end et ce jusqu'à lundi 5h sur le 19 entre Nivelles Sud et l'aire de repos de Nivelles en direction de la capitale. Vous circulez sur une seule voie de circulation en direction de Bruxelles et donc du coup ça ralentit légèrement pour traverser cette légère difficulté.
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4: Et on va manger des légumes aujourd'hui.
19: Oui, absolument. On met le
4: comme tous les jours.
19: Mais oui, on met du rouge, du vert, de l'orange, du violet dans l'assiette. On peut tout faire avec les légumes. Hein. Ça peut être une pièce maîtresse.
4: Et ça fait de belles couleurs dans les assiettes.
19: Ça fait de belles couleurs. Voilà, c'est vraiment l'explosion de sens, de saveur, de créativité, parce qu'on peut tout faire. On peut les couper comme on veut, les légumes. Et donc, voilà, nous avons 2 heures pour parler de cela. Merci pour ce journal, Delphine. À tout à l'heure. Bon, on veut que les légumes soient bleus dans le ciel, mon cher Xavier. C'est possible ?
18: Oui, c'est possible. Sylvie, avec un ciel bien dégagé sur l'ensemble des régions, c'est vrai qu'on a un peu plus de nuages qui peuvent encore se développer en ce moment sur le Brabant wallon, la capitale et aussi une partie du Hainaut ce matin. Ailleurs, c'est dégagé, ça va se dissiper. Tout cela en cours de matinée avec des températures de 3 à 6 degrés ce matin sur les hauteurs de l'Ardenne, 7 à 9 sur les autres.

0: dimanche, fête des mers, on va se réveiller sous le soleil avec quelques voiles d'altitude et puis des nuages qui vont devenir un peu plus menaçants à partir de la France, à partir de la province de Luxembourg, mais pas avant 15h. On va retrouver donc des orages qui vont remonter de France dans le courant de la fin de journée de demain et durant la soirée, avec des températures entre 15 et 21 degrés.
1: Ça nous va, merci beaucoup Xavier. À tout à l'heure, vous restez bien avec nous.
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1: Restez là, Alain. Ne bougez pas. Musique. La musique du Muppet Show. Alors, je sais que vous aimez cette musique, mais aujourd'hui, mon cher Alain, c'est l'anniversaire de Kermit la grenouille, puisqu'elle a aujourd'hui 71 ans. Ce personnage a été créé un 9 mai 1955 par un marionnettiste américain nommé Jim Henson, qui a fait de sa marionnette préférée le présentateur vedette du Muppet Show.
3: Vous avez pensé à moi?
1: Et l'une des principales marionnettes de la série télévisée. J'avais envie.
3: Et moi, j'adorais le chef du Muppet Show. Ça
1: oui.
3: C'était le chef suédois. Vous vous souvenez?
1: Oui, absolument. Je me souviens. Et puis les deux vieux, quoi.
3: Ah, les deux vieux.
1: Les deux vieux qui étaient au balcon et qui avaient
3: et
1: toujours des choses à dire.
3: Ouais. Je peux tous les dire.
1: Eh ben voilà.
3: J'étais élevé par eux. Ça pourrait expliquer beaucoup de choses.
1: Bon anniversaire, Kermit. Et c'est presque le vôtre, ce sera la semaine prochaine.
3: Bon anniversaire, Kermit. Moi, ce sera Piggy la cochonne ou quoi? Je sens que vous devez me sortir quelque chose.
1: Bon, et ça tombe bien parce que Kermit, elle est verte.
3: Oui. Hein,
1: du haut vers le bas.
3: Oui,
1: voilà, elle est verte.
3: Et quoi, je suis verdure.
1: Et justement, on met plein de verdure aujourd'hui dans les assiettes. On met le végétal à l'honneur, Alain.
3: Oui, on met le végétal, on met des légumes. On met des légumes dans l'assiette. Il y aura des recettes avec de la viande, il y aura des recettes avec du poisson.
1: Oui, voilà, on n'est pas végétarien.
3: Non, non,
1: on met
3: c'est
1: le végétal
3: pas le
1: à l'honneur, mais non.
3: Mais c'est placer des légumes dans l'assiette et ne pas oublier que c'est important. On est en plus, ça va vous diversifier l'assiette, ça va vous donner plein de choses. On est au printemps maintenant et on va avoir vraiment des choses qui sont très intéressantes à avoir. Et je vais vous donner des idées, recettes évidemment, comment les rôtir, comment les griller tous ces légumes, parce qu'il y a plein de techniques maintenant possibles par rapport à tout ça.
1: Et surtout pour en garder les saveurs le plus possible, les nutriments le plus possible.
3: Exactement.
1: Donc venez nous le dire au 0470 07 20 23. 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C'est un beau cadeau pour la fête des mères, hein, ça je trouve, une escapade magique. 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Et lors de votre promenade, vous allez vous laisser porter au fil des allées à travers différents styles de jardins à la française, très structurés à l'anglaise, plus naturels et romantiques, ou encore d'inspiration italienne avec des spectaculaires jeux d'eau. Et en plus, le domaine s'apprête à accueillir un événement haut en couleur avec les costumés de Venise. Le temps d'un week-end, les allées du jardin vont se parer d'élégance et de mystère avec des personnages somptueusement costumés et masqués, directement inspirés de la tradition vénitienne. Ce sera tout le week-end de Pentecôte du 23 au dimanche 25 mai. Non, c'est le lundi 25 mai.
3: Oui.
1: Hein. C'est
3: oui.
1: ça, hein
3: oui,
1: ouais,
3: on est,
1: c'est
3: vous
1: le
3: savez
1: lundi 25. Ben oui, on est en croisière.
3: Oui.
1: On aura l'occasion d'en reparler parce qu'on a une cabine qui s'est libérée, donc on aura l'occasion d'en reparler.
3: Bon,
1: c'est pas lui. 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Tout est en place. Les légumes, vous allez être inspirés, j'en suis certaine. 0470 07 20 23. On attend vos réactions. Ce sera juste après Louisa que nous allons lancer le sujet. Notre chef aura plein de choses à vous dire.
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0: évidemment, mais on en a parlé dans le journal, que c'est la fête de l'iris, fête de la région bruxelloise, fête de l'Europe.
1: Très
0: et ça se passe à Bruxelles. Aujourd'hui, Bruxelles se met à l'heure européenne avec une série d'animations du quartier Schumann jusqu'à la Grand Place. La capitale va vous proposer une journée vivante, accessible à tous. Voilà, il y aura même des activités à faire en famille. Et nous sommes présents, Vivacité participe aussi à cette fête puisque nous serons présents au sein du Parlement à partir de 10h jusqu'à 16h. Bruno Thumers et Stéphane Piedbeuf qui nous succèdent seront là pour nos chansons ont une histoire entre 10h et 13h. Et puis Quentin Desrien aussi pour le Tip Top hebdomadaire à partir de 13h. On aura aussi Daphné Fanon qui sera un peu notre interporter du jour qui nous fera découvrir tout au long de l'après-midi les coulisses de cette journée de l'Europe. Voilà qui est dit. Il est 8h18. Notre marché du jour, on va mettre plein de couleurs en effet dans nos assiettes avec ce végétal que vous aviez envie de mettre à l'honneur et vous avez bien fait. Voilà,
1: oui,
0: parce que
1: le printemps
0: c'est important.
1: Est un signal où on a tous ces légumes qui arrivent et tout. Et je voulais pas tomber dans le travers on va expliquer un petit peu. La cuisine végétarienne, c'est pas de viande, en général pas de poisson. On reste très classique dans l'approche. On a des œufs, du fromage, parfois les plats sont assez riches, mais concentrés vraiment sur le végétal. Moi, c'est pas ça que je voulais vous parler aujourd'hui. On va faire une cuisine végétale, la perspective est complètement différente, c'est-à-dire qu'on va utiliser des légumes évidemment, des légumineuses, des céréales, des graines, mais on va accompagner aussi de poissons
0: et de
1: viande.
0: Oui, oui, oui. Donc on n'exclut pas, c'est pas une cuisine c'est une cuisine avec.
1: Oui, et c'est
0: avec
1: une cuisine
0: tout le reste aussi.
1: Comme on faisait avant, c'est-à-dire qu'on utilisait beaucoup de légumes. Alors de plus en plus avec l'époque, on a réduit les légumes et on a mis la viande, et c'est ce qui s'est passé. Et maintenant, la tendance cuisine maintenant fait qu'on remet quand même pas mal de légumes. Alors les légumes, ça peut être tout, ça peut être des tomates, des pommes de terre, ce que vous aimez, mais soyez variés dans les légumes que vous allez utiliser. Maintenant on y arrive, on a nos asperges qui sont sur le marché, il faut surtout pas hésiter, elles sont là, elles sont en pléthore, les blanches et les vertes, on en a déjà parlé. On peut faire un chou-fleur rôti, on peut faire une salade avec, on a parlé des avocats, des tomates, vraiment c'est multiples choses qu'on va pouvoir utiliser. Mmh. Vous allez voir qu'on va pouvoir avoir des recettes tout à fait ludiques. L'idée, par exemple, c'est de travailler quelquefois, de faire des trompe-l'œil. C'est d'utiliser, par exemple, de la betterave pour en faire de la viande. Hein, on fait un tartare de betterave, ça ressemble à un tartare de bœuf au point de vue de la couleur.
0: Ah oui,
1: et on peut l'accompagner d'une viande, justement. Et on peut jouer sur la différence et sur les couleurs. Ça peut être très chouette de faire ces histoires en trompe-l'œil. Et très facile. Parce que si on prend ce légume-là, évidemment, on pourra les utiliser. Sortis d'hiver, on a encore des légumes qui sont là. On est à la jonction de tout ça. Et ça, on va utiliser aussi aujourd'hui pas mal d'épices.
0: Oui.
1: On va utiliser pas mal d'épices dans mes recettes. Vous verrez, j'ai fait 5 recettes, 4 pour 4 personnes et 1 pour 1 personne, comme d'habitude. Et vous allez avoir toutes ces idées qui vont venir se mettre aujourd'hui.
0: On fait exploser les saveurs. Voilà, les saveurs, la créativité, parce qu'il y a plein de choses aussi parfois que je vois sur le net la façon de découper le légume, on peut en faire n'importe quoi, enfin, finalement, et ça plaît parfois aux enfants de faire ça avec vous, mais il y a tellement de choses qu'on peut faire, c'est du bricolage en fait,
1: C'était faire un atelier comme ça pour le taillage de légumes où j'ai appris pas mal. Vous savez, quand on va dans des restaurants asiatiques ou qu'on voit
0: j'étais suivre
1: un atelier là-dessus pour essayer de comprendre comment c'était
0: extraordinaire.
1: C'est
0: vraiment
1: très très beau
0: à
1: faire.
0: On n'a pas envie de les manger parce que en général il y a des buffets en effet qui rivalisent d'inventivité par rapport à ça. Bon, venez nous en parler, comment vous aimez les légumes. Comment vous en faites aussi peut-être
1: vous faites venir, vous me rappelez à Saint-Nicolas. Venez Saint-Nicolas.
0: L'élément prioritaire dans votre menu, voilà, qu'il soit festif ou qu'il soit tout simplement du quotidien, venez nous le dire. 0470 07 20 23, le légume, le végétal à l'honneur. Et on aura aussi Anne Vandenplas, notre chroniqueuse food, qui viendra nous rejoindre pour parler justement d'un homme qui, avant qu'on ne mette vraiment le légume sa juste place et qu'on lui donne une place prioritaire, un homme qui a commencé, dit-elle, à défendre les légumes bien avant que ce soit tendance. Il a été surnommé comme ça, le chef végétal.
1: Et aujourd'hui, on va avoir notre fille de radio qui revient.
0: Oui. On a Johanna aussi qui viendra nous parler de pâtes Barbie, de pâtes colorées. Donc ça aussi, ce sera vraiment chouette d'en parler tout à l'heure. On a besoin de vous. 0 470 07 20 23. On vous attend. 8h22, on aura Sister Sisters en souvenir dans quelques instants.
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0: Four Sisters avec ce titre qui nous fait danser. Voilà, si vous êtes en train de vous réveiller, ben j'espère que c'est un petit refrain.
1: Bonjour,
0: que
1: on
0: vous
1: est là.
0: Aurez en tête. Nous sommes là jusqu'à 10h. Merci d'être là pour Viva Weekend. Il est 8h28. Ça c'est vieux,
1: ça c'est vieux.
0: C'est Roméo. Oui. Qui fredonnait cette chanson. Bah oui, mais on aime bien nos classiques, nous. Hein. On a parlé de Kermit la grenouille, à mon avis. C'est à peu près la même période, Roméo qui chantait Maman. Et pourquoi ? Ah, bah voilà, on a ce petit refrain qui nous revient en tête parce que c'est la fête des mères demain. 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
1: C'est super.
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2: Stéphane.
0: Bubble of love. 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Un tirage au sort, comme on dit, Mais dites-nous pourquoi vous voulez gâter votre maman, comme ça on a des informations tout à l'heure quand on vous aura sur antenne. Bon, allez, tout est dit. 8h30, en quelques instants, le journal des...
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0: Il est 8h32 minutes en ce samedi. Merci d'être là en radio et en télé. C'est le journal des sports.
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0: Avec Lise Burion. Bonjour Lise.
1: Bonjour Lise.
18: Bonjour tout le monde.
0: Le Standard rouge de plaisir hier soir avec une deuxième victoire consécutive.
1: Qu'est-ce que j'adore
0: en play-off 2. Ah, ça c'était vraiment la plus belle des ouvertures pour lui. Hein.
18: Ouais, je me doute. Deuxième victoire consécutive en play-off 2 et surtout
5: une victoire à Sclessin, ce qui n'était plus arrivé depuis 3 mois tout de même pour le Standard. Victoire 2-1 contre Louvain hier soir. Mais ce ne fut pas une promenade de santé pour les Rouches, menées 0-1 juste avant la pause, après avoir vu tout de même 2 de leurs buts annulés pour hors-jeu. Alors ça aurait pu couper bras et jambes au Standard, mais c'est tout le contraire qui s'est passé. Et les fans ont vu un Standard conquérant en deuxième mi-temps. Le coach Vincent Evrard aussi.
7: Oui, certainement. Fallait aller chercher aujourd'hui. Je pense qu'on n'accepterait rien de moins qu'une victoire aujourd'hui. Et je pense que ça s'est senti dans l'attitude, dans le mindset, dans le jeu vers l'avant et la puissance qu'on a mis en deuxième mi-temps.
11: Victoire à Sclessin, ça faisait longtemps qu'on l'attendait aussi.
7: Oui, certainement. Et encore une fois, ça a été longtemps, trop longtemps, beaucoup trop longtemps. Ouais.
5: Interview Pierre Capard. Et donc tout bonus pour le Standard. Les buts de Lorenz et Nielsen d'un tir des 20 mètres en pleine lucarne offrent 3 points. Une deuxième victoire de suite donc. Et la tête des play-offs 2 au Standard tout seul ce matin. 3 points devant Genk et Westerlo qui s'affrontent demain. Aujourd'hui on joue en play-off 1. Le club de Bruges reçoit Saint-Trond à 20h45. Bruges est leader avec un point d'avance sur l'Union qui recevra Malines demain. Et puis on dispute aussi à 16h les derniers matchs des play-off 3 aujourd'hui. Le Zultoirgem reçoit Dender et la Louvière reçoit le Cercle de Bruges. Et ce sera spécial pour les Loups, puisque le club a annoncé hier qu'il s'agirait du dernier match de Frédéric Taquin comme coach louvierois. Décision en concertation avec celui qui a tout connu en 9 ans à la tête de la Meute. Tout le monde semble d'accord sur un besoin de nouveau souffle à la Louvière. N'empêche, il y aura sûrement beaucoup d'émotions cet après-midi. Tony Turi, le directeur général de la RAL.
12: Frédéric, c'était plus qu'un coach pour nous. On a tout fait ensemble pendant 9 ans. On a vécu les moments dans les divisions les plus basses jusqu'à la division la plus haute. Il restera pour toujours quand même dans l'histoire de la RAL. Les meilleurs souvenirs, c'est à chaque fois les montées. Je me souviens des moments où quand on perdait, on s'appelait pour se soutenir. Quand on gagnait, on s'appelait, on parlait des heures pour refaire le match. Ce sont ça les bons souvenirs avec lui. Ce sont à chaque fois les montées. Cette année, on était un peu stressés parce qu'il y avait la relégation qui était là. Et les années précédentes, on était stressés parce qu'on devait absolument monter. Donc les stress sont différents, mais on a toujours été soudés pour atteindre nos objectifs.
5: Interview signée Éric Libois. Les Loups espèrent donc remporter leur premier match de play-off 1 pour ce dernier match de la saison. Ben oui. Et dernier match de coach Taquin. Donc, au programme aujourd'hui, il y a aussi le match retour Berscott-Lommel en Challenger Pro League. À l'aller, Lommel a gagné 3-1. L'équipe qualifiée jouera le barrage pour la montée contre Dender.
14: Et on n'a pas fini de parler de cette Challenger Pro League apparemment, Lise.
5: Ben oui, vous le savez peut-être, hein, ça gronde depuis un an à peu près et le vote du nouveau format de compétition avec les équipes U23, les équipes espoir des clubs de D1 protégés de la descente. Une fois le classement final du championnat nettoyé de ces équipes, eh bien le RWDM avait été condamné à la relégation, alors que les Bruxellois étaient pourtant classés en ordre utile pour se maintenir. Hier, l'autorité belge de la concurrence a fini par estimer que ce règlement était contraire aux règles de la concurrence et que ce n'était pas le RWDM, mais bien l'équipe classée avant-dernière qui devait descendre en compagnie de l'Olympique Charleroi. Et ce sont donc les espoirs du club de Bruges qui basculent. Cela dit, c'est pas fini, comme dirait l'autre. D'abord parce que le club de Bruges a déjà annoncé qu'il irait en appel. Et puis ensuite parce que le RWDM n'a pas obtenu sa licence, ni pour la D2, ni pour plus bas. Et donc, bah, tout ça va se continuer devant divers tribunaux.
14: Ah bah oui, ça j'imagine. On revient au sport. Chez les dames, le titre se joue peut-être cet après-midi à Louvain.
5: Oui, parce que OHL reçoit Anderlecht à 13h30 et les nouvelles listes seront sacrées championnes pour la deuxième année de suite si elles s'imposent. Et puis aux Pays-Bas, 3 Red Flames sont déjà championnes avec le PSV. C'est une première dans l'histoire du club d'Eindhoven et ce sont donc Nicky Evrard, Janice Kaiman et Laure Jacobs qui fêtent ce titre. Elles étaient toutes les 3 titulaires hier lors de la victoire du PSV 2-0 contre Adelaï.
14: À une semaine de la sélection des Diable Rouge, pas mal. Hein. Pour la Coupe du Monde, la Belgique perd un de ses jeunes talentueux.
5: Oui, Jorti Mokyo, le jeune joueur de l'Ajax, a bel et bien décidé de représenter finalement le Congo. C'est une question de ressenti, a-t-il expliqué au journal néerlandais de Telegraph. Le joueur de 18 ans possède la double nationalité et il a déjà joué pour les Diables Rouges quelques minutes contre l'Ukraine l'an dernier. Il devra du coup attendre jusque 2028 pour pouvoir réellement jouer avec le Congo. C'est le règlement de la FIFA. Et donc, il ne pourra pas jouer la Coupe du Monde avec le Congo.
14: L'actualité sport moteur, cette fois à présent, Lise, du rallye et de l'endurance.
5: Oui, le rallye WRC du Portugal, tout d'abord. Thierry Neuville et sa Hyundai ont terminé deuxième à l'issue de la journée d'hier. 3 secondes 7 derrière Sébastien Ogier, le Français sur Toyota. Et alors, tant que ça va, le Belge a annoncé qu'il n'allait pas prendre trop de risques. Et puis, le WEC, le championnat du monde d'endurance, fait escale en Belgique ce week-end pour les 6 heures de Spa. C'est la première grande course internationale, d'ailleurs, sur le circuit de Spa-Francorchamps cette saison. Le WEC, le championnat auto avec le plus plus de constructeurs. Il y a 35 voitures au départ. Il y en a 17 en hypercar, la catégorie reine. Une centaine de pilotes au total. Et puis, il y a du belge, notamment le team WRT et son manager Vincent Vos. Il est admiratif de niveau de ce championnat.
18: Un niveau probablement jamais atteint en endurance. Et voilà, je pense que ça progresse encore. Et le Wake fait un excellent boulot pour réunir, que ce soit le public, les constructeurs, les pilotes. C'est un championnat qui attire beaucoup de monde.
19: Qu'est-ce qu'on peut espérer pour votre team qui sera engagé sur tous les tableaux ?
18: L'objectif, on ne se le cache pas, il est de se battre pour le tiercé de tête au championnat et de décrocher notre première victoire. On est en position de marquer des points, de marquer des bons points. D'ailleurs, on est troisième au niveau championnat constructeur, mais il y a encore du travail.
5: Et c'était encore Pierre Capara, l'interview. Le départ de ces 6 heures de Spa, c'est à 14h. Donc la fin des 6 heures, si ça part à 14h.
20: 20h.
5: Voilà. C'est bon. Et en pôle, il y aura la Peugeot du Danois Malte Jakobsen en pôle hypercar.
14: Allez, ça m'intéresse, le tennis. Alexander Bloks, voilà, j'ai bien suivi sa lancée. Il continue justement sur sa lancée, parce qu'après Madrid, voici Rome.
5: Oui, le nouveau numéro 1 belge a gagné hier son deuxième tour contre le néerlandais Talon Griekspoor, qui est classé 5 places au-dessus de lui à l'ATP. Une âpre bataille des plats pays. Tout de même, ça a duré 2h20. Et Bloks s'impose finalement 6-7, 6-3, 6-4. Bloks retrouvera au troisième tour Alexander Zverev, c'est-à-dire le troisième mondial, celui qui l'a battu la semaine dernière en demi-finale du tournoi de Madrid. Alors ça passe pour Bloks, mais ça bloque pour Djokovic. Le Serbe a été battu hier dès son entrée en lice après 2 mois d'absence du circuit. Alors il a survolé le premier set 6 jeux à 2 face au jeune croate Dino Prismic. Et puis il a connu un gros trou d'air, Djokovic, et il a perdu les 2 sets suivants, 6-2, 6-4. C'est inquiétant à moins de 3 semaines de Roland-Garros.
14: C'est sûr. On termine par du cyclisme, 2 grands tours pour le Prix d'Ain, c'est cette semaine.
5: Oui, il y a le Giro masculin qui a commencé hier. Première étape et victoire pour l'équipe Soudal Quick-Step. Le français Paul Magnier a gagné le sprint massif devant le danois Tobias Lund Andresen. Et donc, Magnier est le premier maillot rose de ce Giro. Et puis, il y a la Vuelta féminine, 6e étape hier. Et là, c'est la 3e victoire d'étape consécutive pour l'équipe SD Works. Anna van der Breggen, la néerlandaise, s'impose. Elle dépossède Lotte Kopecky du maillot rouge de leader. Mais les deux ont le sourire puisqu'elles courent dans la même équipe. Et la Belge conserve le maillot du classement par points. Et puis, une dernière info, tout de même, rapidement en basket. Julie Van Loo, la Belge Gen 4, joue finalement bien en WNBA, la Ligue nord-américaine chez les dames. Elle a été remerciée par Los Angeles, son équipe de la saison dernière, mais elle a été embauchée par le New York Liberty pour une pige médicale. Il y a trop de joueuses blessées à New York, et donc on embauche Julie Van Loo. Quelques heures après avoir été embauchée, elle a joué, elle a planté 12 points, elle a délivré 11 assists et pris 7 rebonds. Donc elle a impressionné un petit peu tout le monde. Elle a marqué les esprits, mais elle ne sait pas pour combien de temps elle est là à New York. C'est vraiment une pige. Si les meilleures joueuses reviennent, eh ben, elle saute.
14: Wow. Je me disais que si c'était un journal sans basket...
21: C'est pas possible. Avec Lise, c'est pas possible.
14: Non.
5: Avec du sport féminin, surtout.
14: Le football féminin. Je suis tout à fait d'accord. Et on parlait de basket, justement. J'ai vu un match assez impressionnant mercredi soir à l'ING Arena. Et c'est incroyable. En 4 secondes, ce qui peut encore se passer, c'est incroyable.
5: On a eu ça avec les Cats quand
14: c'est ça.
5: Ça n'est jamais fini.
14: Non, c'est vraiment du show jusqu'au bout, quoi. C'est incroyable. Ben voilà, le sport, c'est super.
21: c'est parce qu'on vous emmène, votre compagnon vous emmène dans des stades où il n'y a pas vraiment.
14: C'est parce que je fais du tennis aussi aujourd'hui.
21: Il n'y a vraiment pas de spectacle. Hein.
14: Donc, c'est ça. Mais je fais du tennis aussi aujourd'hui. Merci beaucoup, Lise. Les légumes, on parle de légumes.
5: Oui, c'est bien.
14: Quel est votre légume préféré, par exemple?
5: J'aime bien la carotte, j'aime bien la courgette.
21: Les asperges, vous aimez?
5: C'est la saison.
21: En plein dedans, elles sont super bonnes.
5: Le brocoli.
21: Vous aimez les légumes, quoi.
14: Eh ben voilà, on va mettre vraiment le légume en place prioritaire dans l'assiette. Voilà, venez nous dire encore une fois au 0470 07 20 23 ce que vous faites comme légume et comment vous le cuisinez à votre façon. Et souvent, ceux qui sont à table n'en ont pas assez.
5: Et les frites, c'est un légume, les frites? Dans l'absolu. Grand débat.
14: Il y a des frites de légumes, hein.
21: Pour faire aimer aux enfants.
5: Donc, un paquet de frites, c'est une salade.
14: Non. Alors non, on parle pas de frites, on parle de légumes. Quelque part, les patates,
21: Si on met du blanc d'œuf dans la mayonnaise, c'est léger. Donc si la frite, c'est une salade, on est bon.
5: On peut sourire.
14: Merci Lise pour ce journal et on attend vos réactions pour les légumes.
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0: plus jamais de je t'aime. Voilà, c'est ce qu'elle dit dans cette chanson. Mais on est dans un week-end de je t'aime, hein, notamment pour la fête des mères. Oui. Demain, je serai en compagnie de David Jeanmotte, mais nous aurons l'occasion avec Alain tout à l'heure de prendre une maman sur antenne, en direct, sur antenne, pour lui offrir ce cadeau. Continuez à nous envoyer code maman 6003, 1 euro par message envoyé, ce package Bubble of Love.
1: Bubble of Love.
0: C'est un package donc au château d'Urspelt. Voilà une très très belle destination.
1: Bubble of Love.
0: Où vous serez massé avec des Bubble of Love. Il y aura des Bubble of Love.
2: Avec des légumes peut-être.
0: Et des Bubble of Légumes. Hein.
1: Stéphane.
0: Des Bubble of Légumes.
1: Stéphane.
0: Bon, ben justement, en parlant de légumes, on est parti avec une très belle histoire, une très belle story. C'est notre chroniqueuse food qui vient pour le Made in Belgium, Anne Van Den Plas. Bonjour Anne.
3: Bonjour.
0: Très jolie votre blouse. Brodée. Voilà, pour ceux qui n'ont pas l'image, c'est dentelle. Dommage. C'est vraiment mon style. Bon, Anne, on va aujourd'hui. Vous êtes venue nous parler d'un homme qui a commencé à défendre les légumes bien avant que ce ne soit tendance. Et d'ailleurs, on l'appelle comment? On n'appelle pas Bubble of Légumes.
2: Le chef aux légumes.
0: Le chef aux légumes.
1: Le chef aux légumes.
0: Franck Foll. Le chef aux légumes. Il s'appelle Franck Foll.
2: Exactement. Ouais. C'est vrai qu'il était vraiment pionnier, cet homme-là, hein, dans tout ce qui est création gastronomique autour du légume. Alors, quand on discute avec lui, ben, on comprend très vite que c'était une vocation, ça vient de l'enfance. Il a grandi à Louvain, c'est une région où il y a pas mal de terres maraîchères, et donc il y avait les asperges, les fraises, les chicons, il adorait les champignons, il allait parfois avec des spécialistes pour apprendre la cueillette de champignons. Assez naturellement, ben, il s'est tourné vers la cuisine, il a étudié à l'école hôtelière d'Anderlecht et il a fait son mémoire sur le chicon en pleine terre. Voilà, donc...
1: C'était déjà
2: bien ancré.
0: J'ai la chance.
2: À la fin des années 80, ça va peut-être dire quelque chose aux auditeurs, il ouvre son propre restaurant à Louvain, Sir Pinoc. C'est une époque, hein, on ne va pas se le cacher, où le sort des végétariens n'était pas très heureux. Mmh. Ils accompagnaient leurs amis au restaurant. Ils devaient parfois se contenter d'une assiette un peu improvisée. Bah, ce n'était pas très gai.
1: Oui, parce qu'on servait des steaks avec une feuille de salade, une tranche de tomate. Et c'était un peu ça, les légumes qu'on accompagnait. C'était comme ça.
2: Ce que raconte cet exemple, c'est tout simplement que les légumes étaient considérés comme des garnitures. Forcément, on comprend pourquoi les végétariens n'étaient pas très heureux. Alors c'est justement ça que Franck Foll veut changer. Il a un deuxième déclic lors d'un voyage culinaire en Thaïlande où là il découvre les bouillons de légumes savoureux, la manière de cuisiner les légumes pour les garder croquants. Il se dit mais nom d'un chien, nous on a plein de légumes ici en Belgique, comment est-ce possible qu'on n'arrive pas à mieux les mettre en valeur? Et là il revient et ça va devenir le premier restaurant favori des végétariens puisque à côté du poisson, de la viande, ils auront leur alternative prévue pour eux. Et là, il me raconte que parfois, les clients qui consommaient de la viande ou du poisson étaient jaloux des assiettes végétariennes. Alors, il continue justement à cuisiner de la viande ou du poisson, mais la différence, c'est qu'il accorde la même attention, la même créativité gastronomique aux légumes. D'accord. Et donc ça change pas mal la donne. Alors, très vite, son restaurant fait parler de lui, il obtient une étoile au guide Michelin, mais surtout, il comprend quelque chose. Avant beaucoup d'autres chefs, les habitudes alimentaires sont en train de changer.
0: Et puis en 2005, après plus de 16 ans de cette belle histoire et de restaurant, il vend son établissement et c'est là qu'il commence une deuxième carrière, en fait.
2: Et je dirais que cette carrière est même encore plus passionnante que la première. Alors, c'est vrai que c'est devenu un peu le chef expert en légumes, donc il est très sollicité pour donner des conférences, des workshops, et il va créer un guide We Smart World. Alors, qu'est-ce que c'est exactement? Eh bien, c'est un guide mondial qui récompense les restaurants mettant réellement le végétal au cœur de leur cuisine. Et le symbole choisi, je vous le donne en mille, ce n'est pas des étoiles comme au guide Michelin, ce sont des radis.
0: Le radis d'or.
2: Et là, tout est transparent. Et c'est ça que c'est là que c'est intéressant. Pour obtenir un radis, hein, il faut au minimum 50% de plats végétaux et 5 radis. Mais ça veut dire que le restaurant propose un menu 100% végétal, accessible immédiatement pour le client. Donc c'est de 1 à 5 radis.
1: Alors, Oui, small est devenu un petit peu énorme maintenant par rapport au guide. Comment ça s'est passé? Comment ça?
2: Mais le guide est présent dans 50 pays. Il référence environ 1500 restaurants. Et Frank Foll travaille avec 35 inspecteurs. Et la différence avec le guide Michelin, c'est que les inspecteurs ne sont pas anonymes. Il les appelle même les ambassadeurs.
1: D'accord.
2: Tout simplement parce que lorsqu'ils accordent un radis ou deux radis à un chef, ils vont lui expliquer pourquoi ? Et puis, l'accompagner aussi pour éventuellement augmenter ses radis, comment est-ce qu'il doit s'y prendre. Donc, il y a vraiment cet accompagnement pédagogique, et ça change évidemment beaucoup. Alors, pour nos auditeurs qui ont envie justement de visiter des restaurants qui mettent le végétal au cœur de l'assiette, que ce soit en Belgique ou à l'étranger, puisque c'est un guide mondial, eh bien, ils peuvent se rendre sur www.wesmartworld. Vous allez voir, c'est très très bien expliqué. Le guide est entièrement digital. Hein. Et donc, vous allez voir les restaurants qui ont un radis, deux radis, cinq radis. Vous pouvez vous laisser guider grâce à ces radis. Et puis, très chouette aussi, pour les 10 ans de Wesmart World, c'est déjà 10 ans, il organise à Bruges un immense événement international avec des chefs qui viennent de partout dans le monde. Ce sera en octobre, donc les infos se retrouveront sur le site de Wesmart World. Et il y aura une journée qui sera ouverte au grand public. Alors, il paraît que les éditions précédentes étaient assez incroyables, donc je pense que c'est un événement à ne pas rater.
0: Mais je ne connaissais pas. Je ne connaissais pas. Franchement, merci, parce que je ne connaissais pas et que ça m'intéresse.
2: Eh bien, écoutez, vraiment. Justement, c'est encore peu connu en Belgique, probablement surtout du côté francophone. Moi, je trouve que le parcours de cet homme est fascinant. C'est incroyable. Là, il voyage partout dans le monde pour rencontrer ses ambassadeurs.
0: Ah oui, tout à fait.
2: Aller dans les restaurants pour les radis. Enfin, c'est une vie, je trouve, incroyable. Et puis... il était vraiment pionnier. En fait.
0: Ah ben oui, c'est ça.
2: Complètement,
0: il avait 20 ans d'avance, quoi. 20 ans d'avance, quand on voit aussi aujourd'hui l'évolution de la gastronomie mondiale et toutes ces, comme on disait, ces explosions de couleurs, de créativité, de formes. On fait tout aujourd'hui avec les légumes et c'est quand même incroyable. Vous restez avec nous.
2: En lien avec la thématique du jour, je voulais le préciser, donc justement, les restaurants qui sont répertoriés proposent pour la plupart aussi du poisson et
0: de
2: la viande.
0: Ben voilà.
1: On n'exclut pas.
0: On n'exclut pas le reste. On cuisine avec ou sans, mais voilà, mais c'est selon le choix de chacun. Vous restez bien avec nous. Elena s'installe côté musique avec Mélatonine.
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0: avec Mélatonine. Très belle maison, très belle chanson. Elle a fait une très belle maison.
1: Elle a une très belle maison. Hein. Oui. Oh, quelle belle maison, vous avez.
0: Très belle chanson d'Elena, voilà. Non, elle dit aussi, je dors plus la nuit, maman s'inquiète. Enfin, c'est une très belle chanson, voilà, par rapport à
2: très
0: ça.
2: Très belle chanson.
0: Il est 8h56. Bon, ben justement, on papotait, nous trois, de la place du légume aujourd'hui. Et c'est vrai que vous le disiez aussi tout à l'heure, on parle, je crois que j'ai fait allusion, on parle de steak de légumes aujourd'hui, de chou-fleur, de carpaccio de légumes. On mêle finalement des notions, des termes de viande aux légumes. Et en fait... Avant, c'était des légumes.
1: Oui, mais encore dans des cultures actuelles maintenant, où la viande, si vous allez au Maroc, vous allez manger énormément de légumes, et vous aurez un peu de viande. C'était rare d'avoir la viande, c'était plus cher d'avoir la viande. Alors, on s'est, nous, la cuisine belge et française, on s'est un peu parti en disant, il faut qu'on mange de la viande et tout, et ici, on remet un peu une assiette convenablement, c'est-à-dire qu'on va avoir de la viande, mais sur notre assiette, on aura tout autant de légumes. Avant, comme on disait, on avait une feuille de salade. Donc, ce qui est en train de se faire existait déjà, et c'est vraiment...
0: Oui, c'est ça.
1: On a vraiment ce mélange. Et alors maintenant, avec, vous savez, avec les nouveaux barbecues, les braseros et ainsi de suite, on a des techniques de cuisson où on va rôtir les légumes, on va les faire complètement différemment.
0: Alors, vous allez nous parler de quoi?
1: Oui.
0: En recette. Voilà, pour nous faire ça.
1: Chou-fleur rôti avec yaourt aux herbes et de l'agneau. Et alors, je vais vous faire aussi des aubergines, un tout petit peu fumées, avec des pois chiches et sardines grillées. Je vais vous faire un plat de carottes rôties, quinoa et poulet citronné. Je vais vous faire des champignons grillés avec une polenta crémeuse, avec du jus de bœuf. D'accord ? Donc là, on va utiliser le jus de bœuf. Et pour le plat solo, je vais faire des tomates rôti, burrata et un jambon croustillant, que le jambon soit un peu croustillant. Vous voyez, ici je viens de finir un menu au restaurant où je faisais une trilogie sur la carotte. Écrasée de carottes, carottes fumées, carottes aux épices. Et les gens, c'était un des plats qui ressortait en disant, c'était celui sur lequel ils s'imaginaient en disant trilogie de carottes. Et quand ils goûtaient, ils disaient, c'est bien d'avoir comme ça.
0: On goûte la carotte autrement, quoi.
1: Oui, voilà, on essaye. Bon, il y avait de la viande, il y avait du poisson.
0: Comme quoi.
1: Mais c'est toujours important de pouvoir avoir ces légumes. Et c'est l'équilibre sur l'assiette de
0: tout le monde. Oui, tout à fait. Bon, je demande évidemment aux auditeurs, aux téléspectateurs de venir poser des questions ou de venir simplement nous donner des recettes, nous donner des modes de cuisson. 0470 07 20 23. Merci beaucoup, Anne.
2: Avec plaisir.
0: Merci pour votre venue régulière dans l'émission. On aura l'occasion aussi de parler des pâtes Barbie, donc des pâtes roses. Voilà, et Johanna nous expliquera pourquoi le rose, et ça peut finalement faire aimer des choses aux enfants aussi, ces couleurs-là. Dans quelques secondes, le journal de 9h avec Nathalie Servet. À tout de suite.
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0: Bienvenue si vous nous rejoignez en cet instant précis. RTBF Vivacité, la Une Télé, le journal de 9h. Nathalie Servet.
5: Cérémonie et défilé militaire du 9 mai sous haute tension aujourd'hui à Moscou. Un cessez-le-feu de 3 jours entre la Russie et l'Ukraine est entré en vigueur ce matin. Kiev s'est engagé à le respecter. Premier bilan positif pour les vacances de printemps en Wallonie. Les campings du sud du pays attirent de plus en plus de vacanciers belges, mais pas que. Le circuit de Spa-Francorchamps accueille sa première grande course internationale de la saison aujourd'hui, les 6 heures de Spa, deuxième manche du championnat du monde d'endurance. Et puis c'est la fête de l'Iris ce samedi, la région Bruxelles-Capitale célèbre son 37e anniversaire en musique avec notamment le DJ Henri PFR. Bonjour à toutes et à tous. Le cessez-le-feu de 3 jours entre l'Ukraine et la Russie qui est entré en vigueur ce matin est respecté jusqu'ici. Une trêve négociée par les États-Unis qui espèrent qu'elle sera prolongée. Ce cessez-le-feu doit avant tout permettre à la Russie d'organiser sereinement sa parade militaire du 9 mai. Mais le Kremlin a déjà prévenu, si l'Ukraine perturbe ce défilé, alors les représailles seront terribles. En attendant, dans les rues de Moscou, hier, on oscillait entre patriotisme revendiqué et inquiétude à peine dissimulée. Reportage de notre correspondant à Moscou, Sylvain Tronchet.
2: Aux abords de la place rouge, bouclée depuis 48 heures, les contrôles et les mesures de sécurité sont bien visibles. Moscou a beau pavoiser aux couleurs rouges de la victoire, l'ambiance n'est pas à la fête. Yevgenia, une retraitée, ne nous cache pas qu'elle se demande à quoi sert cette guerre et que la situation lui pèse.
6: Dans l'ensemble, la situation est vraiment désagréable. Tout est interdit, on ne peut rien faire. C'est vraiment difficile. Et tous ces drones qui volent sans arrêt, c'est effrayant, désagréable.
2: En raison de la menace des drones ukrainiens, la cérémonie sera raccourcie aujourd'hui. À peine 50 minutes, si l'on en croit le programme télé, le Kremlin ne communiquant pas ou peu. Tout juste sait-on qu'il y aura moins de soldats que d'habitude sur la place rouge. Ce seront des cadets des écoles militaires et pas de défilé de blindés. Un crève-cœur pour Alexandre, patriote revendiqué, qui sera devant sa télé ce matin, malgré tout.
7: Je sais qu'il n'y aura pas de blindés, mais bon, c'est sans doute la bonne décision. Que faire d'autre ? Vu la situation actuelle, on craint que les Ukrainiens ne commettent une provocation. Il faut prendre des mesures pour mettre un terme à leurs exactions. Voilà la situation.
2: Le cessez-le-feu annoncé hier soir par Donald Trump et accepté par Volodymyr Zelensky n'y changera probablement rien. Ce 9 mai s'annonce frugal et vite expédié.
5: Et la cérémonie va donc bientôt commencer, elle est prévue à 9h, c'est donc sur la place Rouge à Moscou. Donald Trump attend pour ce soir une réponse de l'Iran à sa dernière proposition d'accord de paix. Une marée noire de pétrole a par ailleurs été détectée dans le golfe au large de l'île iranienne de Karg, principal terminal pétrolier du pays. Au Liban, des frappes israéliennes ont fait 10 morts hier dans plusieurs localités du sud du pays. En riposte, le Hezbollah pro-iranien a lancé plusieurs attaques sur une base aérienne du nord d'Israël. Et ce matin, l'armée israélienne appelle à nouveau les habitants de plusieurs villages du sud du Liban à évacuer immédiatement. La défense belge va acquérir des missiles américains AMRAAM, budget maximum 3,7 milliards de dollars, soit 3,1 milliards d'euros. Selon l'écho de Tate, ces armes viendront équiper les avions de combat F-35 et les batteries anti-aériennes belges. L'OMS confirme un sixième cas de hantavirus. Le directeur général de l'Organisation mondiale de la santé se rend aujourd'hui à Tenerife, aux Canaries. C'est là que le navire MV Ondius doit accoster tôt demain matin. Le bateau de croisière a toujours à son bord des passagers. Ils seront débarqués, dont un couple belge parmi ces passagers qui est de retour en Belgique la semaine prochaine et qui sera accueilli à l'hôpital universitaire d'Anvers. Dernier week-end avant la reprise, les vacances de printemps touchent à leur fin et les responsables touristiques ont le sourire. Le bilan des vacances est globalement positif. La Wallonie a accueilli plus de touristes que l'an dernier, progression de 1,2% selon la ministre du Tourisme. Mais moins de Néerlandais, c'est ce qui ressort des chiffres de la ministre wallonne du Tourisme. Et c'est confirmé par Kevin Stoffels. Il gère le camping Bellevue au bord du lac de Robertville dans les Hautes-Fagnes.
8: On n'a pratiquement pas accueilli de néerlandophones nous concernant. On a accueilli 2 ou 3 VTTistes qui faisaient un petit parcours entre Pays-Bas, Belgique, Allemagne. Mais ça se limite à ça. Sinon, on a accueilli principalement des Belges et des Allemands qui nous ont permis d'être complets à 100% des week-ends comme la semaine passée où tout était réuni avec une belle météo et le début des vacances. Bien entendu qu'on est super enthousiaste et confiant pour les semaines qui arrivent. Pour vous donner un exemple, la semaine prochaine, le long week-end de l'Ascension, on est déjà complet depuis 10 jours pour tout ce qui est personnes de passage pour le week-end. Donc forcément, on est super motivé pour le reste de la saison.
5: Une interview de Sébastien Remacle. Les campings qui affichent des taux de réservation supérieurs à 60% pour ce début de saison. La première grande course internationale de la saison sur le circuit de Spa-Francorchamps aujourd'hui, les 6 heures de Spa. C'est la deuxième manche du WEC, le championnat du monde d'endurance. À un mois des 24 heures du Mans, les meilleurs pilotes sont là, dont notamment d'anciens pilotes de Formule 1. Mais ils ne sont pas les seuls à assurer le spectacle et la course. Comme nous l'explique Frédéric Lequien, le grand patron et promoteur de ce championnat.
9: Je fais toujours très attention à ne pas mettre, si je peux me permettre, trop en lumière les pilotes de Formule 1, parce qu'on a aussi des pilotes d'endurance qui sont tout aussi rapides et qui sont très spécialisés. Moi, je crois très sincèrement qu'aujourd'hui, conduire ces prototypes dans des conditions qui sont souvent extrêmes, hein, notamment aux 24 heures du Mans, ça soit sous la pluie, dans la nuit, sur des circuits très exigeants comme le circuit de Spa-Francorchamps, ce sont probablement les meilleurs pilotes du monde. Et en plus, ils ont quelque chose à gérer qui est unique dans ce championnat, c'est la gestion du trafic, des dépassements, puisque bien évidemment, les hypercars vont beaucoup plus vite que les GT, donc qui sont en permanence en train de se doubler, ce qui offre avant tout un spectacle fantastique. Ça fait vraiment appel à des qualités exceptionnelles de pilote.
5: Une interview signée Pierre Capard. 35 voitures sont au départ au total, dont 17 en catégorie reine hypercar. Le Standard en tête des play-offs 2. Les Liégeois ont gagné hier 2-1 contre Louvain à Sclessin. Avec cette victoire, le Standard compte ce matin 3 points d'avance sur Genk et Westerlo qui s'affronteront eux demain. Ce soir, on joue aussi en play-off 1. Le club de Bruges reçoit Saint-Tron. Bruges leader avec 1 point d'avance sur l'Union qui recevra Malines demain. C'est la fête de l'Iris. La fête de la région bruxelloise ce samedi, un 37e anniversaire pour la région en capitale placée sous le signe des économies avec un programme revu à la baisse. Mais il y a encore plein de choses à découvrir quand même, comme nous l'explique Imad Messoudi.
10: Avec par exemple le point d'orgue des festivités, Place des Palais, l'Iris typique Electronight qui va faire vibrer le centre de Bruxelles avec notamment à 21h30 le Belge Henri PFR aux manettes. Avant, un final signé des Italiens de Medusa. Beaucoup plus calme, dès ce matin, 10h, les institutions européennes ouvrent leurs portes dans le cadre de la Journée de l'Europe avec au programme des jeux, des animations et des spectacles. Au niveau local, plusieurs activités sont prévues au cœur des quartiers, comme à Watermael-Boisfort ou à Etterbeek avec expo photo, concerts ou visites guidées. Le dimanche, c'est le Parlement bruxellois qui ouvrira ses portes. La traditionnelle fête populaire au parc de Bruxelles, elle passe à la trappe, victime des économies que doit réaliser une région bruxelloise à la fête, mais sans le sou.
5: Et le programme complet de la fête de l'Iris s'arrête à retrouver notamment sur le site de Visite Bruxelles. C'est ici que se referme ce journal. Très belle matinée.
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5: Et tout de suite, on fait un point RTBF Mobile Info avec Xavier Ponsard. Xavier, on part sur le 19.
12: Oui, Nathalie, avec des ralentissements en hauteur de Nivelles Sud suite à une zone de chantier qui a débuté hier et qui se finit ce lundi à 5h en direction de Bruxelles sur le 19 à Nivelles. Il y a des ralentissements, comptez 5 à 10 minutes pour traverser ces bouchons. Ralentissement aussi à prévoir en province de Liège sur le 40 à hauteur de Herve, c'est en direction de l'Allemagne. Et puis il y a un auditeur de Vivacité qui nous a contacté ce matin il y a quelques minutes pour nous signaler sur le 42 un peu après la sortie 5 en Zivelle en direction de Bâtisse avec un gros objet encombrant qui se trouve sur la voie du milieu, sur le 42. Soyez prudents si vous passez dans ce secteur ce matin. Et puis nous avons des ralentissements à vous rappeler sur le ring de Bruxelles, essentiellement entre Mackelen et Zaventem. C'est en direction de Wezembeek-Oppem. Et puis quelques ralentissements aussi à vous rappeler, ça se passe sur la 201 en direction de Bruxelles Airport, en direction de l'aéroport de Zaventem où nous avons des ralentissements comptés 5 à 10 minutes.
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5: Il est 9h09, tout de suite la suite de Viva Weekend où c'est toujours le légume qui est à l'honneur. Je parle pas de vous, hein, Sylvie.
0: Oui. Je préfère que vous auriez pu dire où le boudin n'est pas à l'honneur. Je parle pas de vous, hein, Sylvie.
5: Le légume, il y a des beaux légumes.
1: Oui, il y a des beaux légumes. Voilà. Dites-moi un beau légume.

0: région pour ce samedi, avec de larges éclaircies sur l'ensemble du pays, quelques champs de nuages parfois un peu plus nombreux, notamment du côté du Brabant wallon, sur la capitale et sur une partie d'Hainaut et Charleroi ce matin. On va retrouver un ciel dégagé sur l'ensemble du pays d'ici la mi-journée. Cet après-midi, on va retrouver une nébulosité un peu plus abondante qui arrivera à partir du nord du territoire, mais sans grandes conséquences, puisqu'on va retrouver un ciel qui restera plutôt lumineux dans l'ensemble, un ciel dégagé au littoral et long de la France. Température entre 18 et 19 degrés sur la hauteur pour cet après-midi ainsi qu'en bord de mer, 20 à 21 degrés à Namur, Liège, Bruxelles et Mons. Et puis pour demain, dimanche, on va retrouver en matinée un ciel lumineux, quelques bois d'altitude qui circuleront par endroits avant l'arrivée des orages, pas avant le milieu de l'après-midi pour demain à partir de la province de Luxembourg et province de Namur, avec des températures de 17 à 20 degrés pour demain dimanche.
1: Merci beaucoup Xavier. Allez, dans quelques instants, on met une maman à l'honneur.
0: Oh oui.
1: La maman qui aura remporté ce séjour qu'on lui offre, cette nuit et qu'on lui offre au château d'Urspel. Ce sera juste après Angèle et Justice. C'est parti.

0: c'est bon ça.
1: Oui, moi
0: c'est
1: j'aime
0: très, très
1: vraiment
0: bon.
1: Bien. Vraiment.
0: Très bon. Angel et Justice. Angel et Justice sur RTB Vivacité, RTBF La Une Télé. Bienvenue si vous venez de nous rejoindre. Nous parlons du légume. Nous mettons le légume à l'honneur. Vous êtes nombreux à nous envoyer des messages. Attention que quand on vous appelle pour vous prendre sur antenne, c'est un numéro masqué. Voilà, un numéro privé.
1: On est comme Zorro.
0: On essaye sur le WhatsApp de vous prévenir, en effet, que le téléphone va peut-être sonner chez vous. Et justement, le téléphone va sonner chez une fille qui va mettre sa maman à l'honneur. C'est notre bon plan. Notre cadeau, bien entendu, notre cadeau du week-end, parce que si vous n'avez pas gagné aujourd'hui, il y aura encore le même cadeau demain, dimanche, avec David Jeanmotte, jour de la fête des mères, action fête des mères, au château d'Urspelt, un package Bubble of Love. Château d'Urspel pour deux personnes, comprenant une nuitée en chambre supérieure, petit déjeuner continental, menu trois services et un bon évidemment pour deux massages. J'appelle Sophie qui a été sélectionnée. Sophie de la région Montoise.

0: Sophie, bonjour.
1: Bonjour Sophie.
2: Bonjour.
0: Alors, bonjour à vous deux. Sophie, vous avez entendu l'annonce, vous êtes dit.
2: Tout à fait.
0: Pourquoi ne pas, en effet, mettre à l'honneur
1: d'abord.
0: Ma maman. Et donc, la maman est en ligne, mais elle ne sait pas. Hein, donc, voilà, mais donnez peut-être quelques petits détails. Donc, qu'est-ce que vous voulez la gâter? Pourquoi votre maman?
2: Je veux la gâter parce qu'elle le mérite amplement et parce qu'elle fait toujours passer tout le monde avant elle et elle ne pense jamais à elle. Elle fait toujours tout pour tout le monde et très peu de personnes font pour elle. Donc voilà, je voulais juste la mettre à l'honneur pour ça et j'espérais gagner donc pour lui faire passer un petit moment féerique, je vais dire.
1: C'est un message d'amour, ça.
0: Et son prénom, c'est
2: oui. Béatrice.
0: Est-ce qu'une certaine Béatrice attend dans l'ombre au téléphone?
1: Béatrice, tu nous vois?
0: Béatrice.
1: Tu es dans l'ombre?
2: Oui.
1: Bonjour Béatrice.
0: Est-ce que vous avez l'impression qu'on parle de vous?
2: Oh oui. J'en connais la voix de ma fille. Et... Ah. Ah oui, oui, oui, c'est vrai que je passe spécialement une période pas facile pour le moment, donc ça prend encore beaucoup plus d'ampleur.
1: Ah ben tant mieux que ça arrive comme ça, le cadeau, et,
2: ah oui,
1: et
2: ça,
1: que ça,
2: ah oui,
1: c'est votre rayon de soleil. Et on...
2: Oui, vraiment, voilà. Vraiment. Est-ce que... Ma fille, c'est aussi mon rayon de soleil.
0: Ah. Bah. Ouais. Béatrice, est-ce que vous aviez entendu le concours? Est-ce que vous vous êtes dit ça pourrait m'arriver ou pas?
2: Mais non, j'ai entendu à la radio et j'en parlais justement avec ma fille. J'ai dit tiens, pourquoi pas quoi? Parce que ça nous est déjà arrivé de le faire. Donc voilà. Et puis comme je vais.
1: Les choses n'arrivent pas par hasard.
2: Partir,
1: les choses n'arrivent pas par hasard.
0: Sophie,
1: vous en avez besoin pour le moment.
0: Oui, c'est
1: et
0: ça.
1: Voilà. Nous, on ne le savait pas et vous voyez, le hasard nous a,
2: eh ben oui,
1: nous a mis sur
2: fait.
1: Notre route. Et...
0: Vous iriez ensemble vraiment. Alors, Sophie, Béatrice, vous iriez ensemble?
2: Ah bah oui. Ah. Oui.
1: Waouh. Ça, c'est chouette ça. Vous allez voir, moi j'y suis allée parce que j'ai dû aller tester.
0: Notre ambassadeur.
1: J'ai dû aller tester pour vous et je peux vous dire que c'est vraiment très chouette. Vous allez passer un super bon moment. On y mange très bien. Vous êtes vraiment dans un autre monde, au calme, et vous allez pouvoir profiter à vous deux, pouvoir parler calmement.
0: Ah oui.
1: Parce que vous êtes dans un milieu qui est calme et pouvoir espérer qu'il y a un rayon de soleil parce qu'il y a une piscine à l'extérieur avec un petit bar et vous allez pouvoir profiter.
0: Voilà. J'adore vos rires parce que voilà, on est certain d'avoir fait le bon choix. Bon, voilà, il y a eu beaucoup de messages. Oui.
2: Je vais vous couper un petit à côté. Je vais vous dire, Sylvie Honoré, que depuis des années, je vous écoute et que vous m'avez réveillée quand je travaillais comme infirmière de grand matin. Et c'était un pur bonheur de vous entendre rire.
1: Je peux vous dire que c'est un pur bonheur.
0: Ah ouais, c'est super gentil. Ça me fait super plaisir.
1: C'est notre porte bonheur, c'est vous.
0: Voilà. Ça me fait vraiment plaisir. Merci beaucoup.
1: Merci mille fois.
0: Très heureux.
2: Je vous embrasse.
0: Sophie, on vous embrasse aussi. Sophie, Béatrice, vous profiterez de ce package.
1: N'hésitez pas, envoyez les photos sur le WhatsApp de l'émission le samedi.
2: Avec
1: quand
2: plaisir.
1: Vous avez été, vous nous envoyez les photos et comme ça on pourra les voir et on pourra relater un peu votre séjour. Ça nous ferait plaisir.
0: Absolument.
2: Et merci infiniment.
0: Merci à vous. Et en sachant qu'elle est infirmière, voilà, et qu'elle a fait beaucoup de bien autour d'elle, c'est encore une fierté supplémentaire de vous avoir bien choisi. Au revoir à vous deux.
1: On vous embrasse toutes les deux.
0: Passez un merveilleux séjour. Et demain, nous remettrons en lice, voilà, un cadeau, le même package, avec les mêmes massages, la même nuitée, le même menu 3 services. Vous pourrez donc à nouveau mettre votre maman à l'honneur demain. Nous serons avec David, bien entendu. Allez, dans quelques instants, on reprend le cours de conversation. Patrick Bruel dans la programmation musicale. Voici.

0: continuez à nous envoyer vos messages au 0470 07 20 23. Voilà, on aura dans quelques instants Christine, dont les légumes constituent une grande partie de son alimentation et elle les utilise dans un salé. Je ne vous en dis pas plus. Dans un salé. Deux syllabes. Un salé. Oh, Christine, dans quelques instants, ce sera à vous de vous exprimer. Continuez à nous envoyer vos messages 0470 07 20 23 et il y aura les 5 recettes d'Alain. Donc
1: oui,
0: ça, on peut vous
1: elles sont en
0: dire
1: ligne,
0: qu'elles elles sont déjà en ligne,
1: oui,
0: et je vais vous les résumer et répondra à vos questions. Donc faites-moi une série de questions, hein, comme ça on peut les lire hors antenne. Il est 9h23.
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0: Avant de mettre à l'honneur Christine, j'aimerais mettre à l'honneur la botte paysanne de Civry, que vous connaissez peut-être.
1: Certainement.
0: C'est Dominique qui nous envoie ce message en disant « Aujourd'hui, Sylvie vante de multiples légumes bio de la ferme de Bézigneul à Pessan, plantes aromatiques, autres producteurs, dégustation d'huile d'olive,
1: Il y a de tout là-bas.
0: Toujours beaucoup de sourire et de convivialité. C'est de 9h30 à 16h. Voilà, c'est fait. Dominique, elle est bénévole. Elle est bénévole là-bas. La botte paysanne. Paysanne à Civry, qui aujourd'hui est ouverte de 9h30 à 16h. Dans 5 minutes, ça s'ouvre. Bonjour Christine.
12: Bonjour Sylvie, bonjour Alain.
1: Bonjour Christine.
0: Vous habitez où Christine ?
12: J'habite Tournai.
0: Ok, d'accord. Donc vous aimez les légumes qui constituent une grande partie de votre alimentation et vous adorez les utiliser dans un salé.
12: Dans un cake salé.
1: Ah, c'est ça. Parce que elle me fait des surprises, elle me fait des
0: Justement. Voilà. Dans un cake salé.
1: Ah oui, cool. Cool.
12: Oui. Un cake salé. Mais en fait, je vais pas tourner autour du pot. La recette que j'ai, c'était une recette qui avait été donnée à l'époque de Candice.
1: De Candice, oui, bah, très bien.
0: Bah, super. Voilà.
1: Très bien,
0: super,
1: ça nous fait penser à elle. Donc, si elle nous écoute, on l'embrasse.
0: Tout à fait.
12: Et, oui, ben, j'adore aussi donc, la personne. Voilà.
1: Voilà.
12: Et donc, ben, je vous dis, je ne sais pas vous donner les proportions exactes parce que j'ai pas la recette là sous la main.
0: Mais les ingrédients, qu'est-ce que vous mettez dedans?
12: Les ingrédients, ben, comme dans un cake, de la farine, des œufs, du beurre, on met forcément pas de sucre. Et alors
1: vous utilisez de la farine fermentante ou vous prenez du
12: beurre? De la farine fermentante.
1: Ah, d'accord,
12: oui.
1: OK.
12: Oui.
1: Okay. Et des œufs.
12: Oui. Et puis bon, on met déjà, comme le disait Candice à l'époque, on met déjà un fromage dedans, l'emmental qui sert de liant pour la pâte.
0: Oui.
12: Et puis selon les goûts, on ajoute encore un fromage au choix, si on aime le parmesan, si on aime des dés de feta. Mmh. Et sinon, bah, tout ce qui est légumes plutôt à queue, enfin les légumes oignons, les poivrons, si on met de la courgette, il vaut mieux pré-cuire avant et que ce soit refroidi avant de l'introduire
1: dans la pâte.
0: Oui, mais justement, Allez-y.
12: Et c'est délicieux. Et enfin, moi, je préfère le préparer la veille et puis le sortir du frigo le lendemain, consommer à température ambiante, que ce soit un repas complet accompagné d'une salade ou à partager, comme je disais, lors d'un apéritif. Et j'ai déjà fait plusieurs fois. Il n'en reste jamais, quoi, parce que c'est vraiment un succès assuré.
0: Ah, conseil du chef, j'allais dire. Parce qu'on ne peut pas mettre tous les légumes dans un cake salé.
1: Non, parce que, et comme on vient de dire, il faut que les légumes soient cuits parce qu'on aurait l'impression que ça va cuire dans le cake.
0: Mais non, il faut les pré-cuire à l'avance.
1: Il faut les pré-cuire. Petit truc pour éviter qu'ils ne bougent, c'est peut-être les passer un petit peu dans la farine.
0: Oui.
1: Et alors, comme ça, ils vont éviter de bouger dans le cake, c'est-à-dire de descendre dans le cake.
0: Oui.
1: Si on met, par exemple, des tomates, on sait que la tomate a tellement d'eau, on va cuire des tomates. On peut prendre des tomates séchées pour mettre dedans. Ça, c'est la bonne idée. Si vous mettez des tomates fraîches, crues dedans, ça ne va pas aller. Donc,
0: oui.
1: on va faire attention aux légumes qu'on va mettre. Si on met une échalote ou quoi, ben on peut la rôtir et la passer et la mettre dedans. L'idée du fromage est une très bonne idée d'aller rajouter le fromage. Moi, je fais plus un cake aux olives, par exemple.
0: Oui, ça c'est
1: à l'apéritif.
0: Oui. Il est plus connu, le cake aux olives.
1: Il est plus connu. Oui. Et alors, ne pas hésiter à utiliser un fromage. Quand on parle d'emmental ou de gruyère, on a des fromages chez nous, chez Julie, chez tous vos producteurs, où il y a des tomes que vous pouvez utiliser. Je pensais au Girofard chez Julie, elle a un fromage à la tomate.
0: Ah ouais.
1: À la tomate dedans et vous allez avoir un cake qui sera bien rouge. Votre cake, il est de quelle couleur? Il est quand il est cuit? Il est brunâtre et légumes qui ressortent?
12: La consistance est jaune, comme si vous faisiez un peu un cake aux pommes.
1: D'accord.
12: Et puis bon, ça colore un peu selon les légumes que vous mettez dedans, quoi.
1: D'accord.
12: Moi, j'aime bien le poivron parce que ça met de la couleur.
1: Oui.
12: Et donc, et aussi pour éviter que ça ne retombe, vous parliez d'enrober dans la farine. Et ce qui est pas mal aussi, c'est de mettre la pâte qui est prête, la mettre un moment au frigo avant de mettre dans le moule et d'enfourner. Ça fige un peu aussi.
1: C'est ça. Ça refroidit.
12: Les légumes restent plus à leur place, quoi.
1: Et alors, je peux encore vous demander un petit détail pour les auditeurs. Je ferai la recette. Hein. Je la mettrai sur la page en plus après l'émission. Ce que je voulais vous demander, c'est votre température. Vous le cuisez à combien?
12: À 180.
1: Pendant qu'on va, une demi-heure?
12: En plus que ça.
1: Oui, d'accord, ok.
12: Oui.
1: Je vais regarder ça, parce qu'il faut que je regarde pour le
12: temps. Je pense que ça va facilement à une heure. Au bout de trois quarts d'heure, je surveille déjà, mais bon, il faut que ça monte et que le dessus colore quand même un peu.
1: Oui, tout à fait.
12: Mais voilà,
1: et alors, vous piquez au milieu pour vérifier? Ou alors, vous passez votre main dessus? Vous piquez?
12: Pour la consistance, déjà, avec le doigt dessus, on voit si ça a une certaine fermeté.
0: C'est ferme.
12: Et puis bon, on peut vérifier avec une pique aussi.
1: On a un projet d'aller chez les auditeurs, voir les auditeurs qui nous fassent à manger, parce que vous nous parlez de tout ça, mais est-ce qu'on peut le vérifier? Et on a fait une demande à la direction pour qu'on puisse, après les émissions, aller goûter chez les auditeurs.
0: Tout à fait.
1: Donc,
0: on vous met dans la liste.
1: Ça,
0: vous avez compris.
12: Il faut que ça s'organise.
0: Merci beaucoup, Christine. Merci.
12: Une très belle journée à vous.
1: À vous aussi, bon week-end. Merci de votre gentillesse.
0: Très belle fête déjà à l'avance, en effet, et aux mamans qui habitent tournées, voilà, comme vous, Christine. Dans quelques instants, vous donnez une recette.
1: Oui, parfait.
0: Et puis, on aura un tout petit peu de secondes à prendre pour parler d'une cabine qui s'est libérée parce que nous partons en croisière. Ceux qui nous accompagnent.
1: Oui, c'est ça.
0: On est là en vacances avec eux.
1: Vacances.
0: Mais on sera là au travail avec eux. Mais donc du 19 au 25 mai, on viendra vous en parler à la fin de Charlotte Cardin. Que voici Charlotte Cardin qui s'annonce sur RTBF Vivacité, RTBF La Une Télé, avec vous, au programme Le Végétal aujourd'hui.

0: cette chanson. Alors, je n'ai pas ma casquette de capitaine, parce que ce matin, elle dormait toujours quand je suis partie, ma casquette
1: capitaine.
0: Non, la casquette de capitaine.
1: Dormait. Et donc, oui, bien sûr.
0: Je n'ai pas voulu la réveiller, la prendre. Voilà, elle est sur un cintre, mais donc je l'ai laissée dormir. Et donc, nous avons, en effet, nous partons, Alain et moi, avec Christine Alexandre, avec Frédéric Strebel, notre kiné, avec Jean-Angélique Dudhomme. Nous partons lundi en 8, lundi le 19.
1: Oui, la nuit. C'est pas le mardi.
0: Le mardi matin.
1: Mais rassurez-moi, parce que moi je travaille.
0: Nous partons
1: quand même
0: la nuit de lundi à mardi.
1: Oui.
0: On part très très tôt,
1: on
0: à 4h45 du matin. Et donc du 19 au 25 mai, voilà, nous serons en Aquitaine, de Bordeaux à La Rochelle, en passant par Rochefort, par la route des grands crus du Médoc, Rochefort en France, hein, avec les châteaux prestigieux. Il y a plein d'excursions qui sont prévues. Royan, bien entendu, cité balnéaire avec ses belles plages. Rochefort, ville d'art et d'histoire. Et La Rochelle, cité maritime millénaire. Donc il y a des excursions qui sont prévues tout au long de la semaine. Il y a des conférences qui sont prévues, des apartés, on va dire,
1: oui,
0: avec Alain et moi-même. Voilà, nous sommes là avec vous de toute façon, et c'est du 19 au 25 mai. Je sais, c'est la dernière minute, mais sait-on jamais, il y a une cabine qui s'est libérée, donc elle est libre. Voilà, vous allez sur Boost Magic, donc Boost B-O-O-S-T Magic M-A-G-I-C, ou vous me faites un petit message avant 10h, vous nous faites un petit message WhatsApp, pourquoi pas.
1: Oui, même
0: 0470, voilà, 07-20-23, en disant: Sylvie, nous sommes retraités, nous ne devons pas prendre congé et nous avons envie de faire un petit voyage. Voilà, donc par exemple,
1: sachez
0: une cabine
1: qu'on
0: pour
1: sera votable à chaque repas, et ça peut être fatigant aussi. Hein, donc réfléchissez. Et le soir, on danse. Hein, donc, on n'est pas calme. Hein.
0: Oui, voilà, on veut que ce soit vraiment une croisière pour vous. Vous laissez vos soucis en dehors du bateau, en dehors du car, puisque nous partons en car de Bruxelles à Bordeaux et nous revenons avec vous. Voilà, on vous compte au départ et on vous compte à l'arrivée. 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Voilà, c'est dit. 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Allez, chef, on parle des légumes, on continue à parler, et surtout vos recettes après ceci.
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0: Le végétal, le marché du jour, ce sont les légumes aujourd'hui. On met à l'honneur évidemment tous les artisans, tous les producteurs de ces beaux légumes avec lesquels vous voulez faire des recettes.
1: Oui, j'ai voulu utiliser le chou-fleur et le faire rôtir. Alors, je suis parti un peu de l'idée des sauces grecques avec une sauce au yaourt, aux herbes. Et quand j'ai pensé à la Grèce, j'ai pensé un petit peu à l'agneau. Donc à l'agneau croustillant.
0: Et bien justement, je fais une parenthèse. La cuisine grecque sera à l'honneur avec Carlo De Pasquale.
1: Ah, cool.
0: Qui vous remplacera. Et ce sera Karine Bress qui me remplacera quand nous serons en croisière.
1: Oui, cool.
0: Donc voilà, il parlera des grillades et de la cuisine grecque.
1: Très bonne idée. Alors ici, on va prendre un gros chou-fleur. On va prendre de l'épaule d'agneau déjà cuite. Hein. Vous l'avez cuite et filochée. Du yaourt nature, de gousse d'ail, citron, persil, menthe. N'hésitez pas, persil et menthe, d'en avoir quand même pas mal assez dans la recette. On va prendre de l'huile d'olive, du paprika, du cumin, sel, poivre. On va préchauffer le four à 200 degrés. On va couper le chou-fleur en quartiers épais, en morceaux épais. Si vous regardez la télévision, on a justement le chou-fleur qui est bien,
0: une belle couleur,
1: qui est bien doré, qui est bien dans une poêle, qui est bien coloré. On va l'arroser d'huile d'olive, du sel, de poivre. Et on va le rôtir pendant entre 30 et 40 minutes, le chou-fleur, pour le cuire. Il va devenir tout à fait rôti comme ça, bien brunâtre. On va faire revenir l'agneau qui a été cuit et filoché dans une poêle pour le rendre croustillant. pour le rendre croustillant. On va mélanger le yaourt avec l'ail qui a été haché. On va prendre le citron, on va mettre le jus de citron, les herbes qui ont été ciselées finement, et on va servir ce chou-fleur avec cette sauce et on va parsemer avec les filochis d'agneau. Je peux encore en donner une deuxième. Les aubergines, alors aubergines, pois chiches et sardines grillées. Sardines grillées, on arrive à trouver assez facilement chez le marchand de poissons. On va prendre, donc c'est pas des sardines en boîte, hein, c'est important,
0: je suis en train de dire. Oui.
1: Donc on va prendre des aubergines, on va prendre des pois chiches, des sardines fraîches, du citron, de l'ail, j'ai beaucoup travaillé l'ail pendant cette période. On va prendre du paprika, on va prendre de l'huile d'olive et de la coriandre fraîche. On va cuire les aubergines au four, plus ou moins à 180 degrés pendant 40 minutes. Qu'est-ce qu'on va faire? Ben, on va les cuire pour pouvoir les peler après. On va écraser la chair de l'aubergine, comme pour faire un caviar.
0: Ah, c'est ça.
1: Et on va rajouter dedans l'ail qui aura été ciselé, enfin haché, le citron, l'huile d'olive. On va chauffer les pois chiches avec un peu d'épices, donc avec le paprika et le cumin. On va griller les sardines, vous les mettez dans l'huile d'olive et vous les grillez tout doucement. Il faut compter 3-4 minutes de chaque côté pour les griller. On va poser la purée d'aubergine, les pois chiches qui ont été grillés, et on met la sardine dessus. Je vous conseille un morceau de citron sur l'assiette pour pouvoir remettre dessus, et un petit filet d'huile d'olive, ça va être super. Donc voilà.
0: J'imagine. Dans quelques instants, Johanna vient nous parler des pâtes Barbie. À votre avis, donc c'est des pâtes roses, bien entendu. À votre avis, quel est le légume qui pourrait...
1: Je le sais.
0: Ouais, bah ouais. Ça commence par un B.
1: C'est ça. Ça finit par trave, c'est ça.
0: Oui, à mon avis, c'est ça.
1: Ah, on est bon, on est fort.
0: C'est super parce que je pense que les enfants vont aimer, les ados aussi.
1: Oui,
0: donc,
1: parce
0: Johanna,
1: que ça donne une couleur.
0: De Smet, notre réalisatrice, viendra nous en parler. Allez, continuez à nous envoyer. Si vous avez des questions, 0470 07 20 23, question par rapport aux légumes. J'ai vu une question par rapport au topinambour de Michel. On essaie de vous prendre sur antenne. Michel, si jamais on ne vous a pas, ben, je poserai la question au chef. Il est 10h20, voici Cher en souvenir.

0: C'est la chanson qui rend de bonne humeur, je trouve.
1: Oui, choup, c'est vrai.
0: Ça, j'aime bien.
1: Mais
0: j'aime
1: j'étais
0: bien
1: déjà de bonne humeur avant.
0: Pendant la chanson. Oui, moi aussi, quand elle dit choup, choup,
1: choup, choup, choup.
0: It's in his kiss. Choup, choup, choup. C'est, bref. C'est presque soupe. Soupe, puisqu'on parle des légumes. Oui, aujourd'hui, oui. Surtout, on parle des pâtes.
1: Qu'est-ce qu'il y a, vous nous regardez d'un drôle d'air.
2: Il en faut peu, hein.
1: Il en faut peu pour être heureux.
2: C'est tout ce que je vois.
1: Peu bon. Pour être heureux. Vraiment très peu pour être heureux.
0: Johanna nous a rejoint. Attention, c'est la séquence food. Et ben voilà.
1: Après le journal des sports.
0: Ah
1: wow.
2: Il a tout prévu.
1: Quelle
2: et je ne suis pas en rose. Sylvie voulait que je me mette en rose. Ouais. Elle me dit, mais mets-toi en rose pour parler des pâtes Barbie. Mais ça ne me va pas au teint.
1: Si. Bon.
0: On appelle ça des pâtes Barbie, alors.
2: Exactement. Alors, voilà. Aujourd'hui, je vais vous parler. En fait, c'est une tendance food qui est un peu girly. Ça s'appelle les Barbie pasta.
0: Mais ça, on adore.
2: Alors, oui, ce sont littéralement des pâtes roses. Et ce qui est drôle, c'est que c'est une tendance qui vient évidemment pas d'Italie. D'ailleurs, je pense que s'il y a des Italiens qui nous écoutent... Ils sont peut-être un peu fâchés, mais
0: ouais, ça,
2: voilà.
0: C'est vrai.
2: Mais du film Barbie qui est sorti en 2023, vous vous en souvenez
1: oui,
2: peut-être.
1: Bien sûr.
2: Et en fait, vous vous souvenez que tout le monde voulait s'habiller en rose, voulait avoir son petit cocktail rose, sa déco rose. Enfin bref, on était totalement fous du rose et c'est allé jusque
1: c'est
2: dans nos
1: décoré ma chambre,
2: assiettes. Et ça ne m'étonne absolument pas
1: non,
2: que vous
1: pas
2: avez
1: vrai.
2: Ce petit côté girly. Et c'est là que justement la betterave est devenue la star des réseaux sociaux parce que c'est ce qu'on disait tout à l'heure. Après, votre petite devinette était assez compliquée. Hein. C'est vrai que betterave, c'était... voilà. Et donc, c'est comme ça que la betterave a été appréciée par les jeunes. Parce que sur TikTok, certaines vidéos ont fait des dizaines de millions de vues avec cette recette. Pour les gens qui nous suivent en télévision actuellement, vous voyez que c'est très... Enfin, c'est très, je ne sais pas ce que vous en pensez au niveau de l'image, mais c'est quand même très, très rose et c'est très attractif visuellement.
1: Oui, franchement.
2: Ça peut aussi faire aimer la betterave aux enfants, aux gens qui n'aiment pas, les légumes, tout simplement, quoi. Voilà.
1: Bon, et comment on prépare ça?
0: C'est ça, c'est surtout ça. Comment on prépare ces pâtes roses?
1: Parce que tout ça, c'est bien, mais... Hein.
2: En fait, c'est hyper simple. Donc, vous allez d'abord faire cuire vos pâtes, faire cuire vos pâtes, quoi, si vous ne savez pas faire...
0: Al dente, pâtes,
2: voilà. Je ne juge pas. et pour la sauce rose, vous allez mixer 200 grammes de betterave cuite, mais vous pouvez mettre moins de betterave. Si jamais vous n'aimez pas trop le goût de la betterave, peut-être ne faites pas ces pâtes, mais ce serait peut-être un conseil. Ou alors, vous en mettez moins. Alors, à ce moment-là, vous allez avoir une sauce qui est un peu plus claire, qui sera un peu rose pastel, comme ça. Mmh. Pas aussi rose flash, mais ça peut être un bon compromis si jamais vous n'êtes pas un grand fan. Donc, vous allez prendre 200 grammes de betterave cuite avec de la ricotta ou de la feta, le fromage que vous préférez. Mmh. Un peu d'huile d'olive, du jus de citron, de l'ail, du sel, du poivre, éventuellement du paprika fumé ou du basilic. Et là... magie. Vous mixez le tout, vous obtenez une sauce rose, flashy. Au moment du dressage, ça, c'est un petit conseil, vous pouvez ajouter un peu de stracciatella, un peu de burrata, parce que le fait de mettre ce fromage blanc au-dessus, ça va encore plus marquer le rose, je trouve, de la sauce, et ça va être super esthétique et super joli à regarder.
1: C'est très joli à regarder. Alors,
0: j'aimerais
1: le petit
0: bien goûter,
1: truc pour ceux qui n'aiment pas la betterave,
0: pas de betterave,
1: sachez que la betterave, si vous allez bien la rôtir, la poêler, vous faites des cubes de betterave, et vous les poêlez convenablement à l'huile d'olive, on va avoir ce côté terreux qui va sortir. Le côté terreux que les gens n'aiment pas en général de la betterave, c'est ça qu'ils n'aiment pas. Et là, on va le sortir en les rôtissant. Donc, je pense que même les gens qui n'aimeraient moins la betterave, essayez. Et alors, les couleurs qu'on voit en télévision sont sublimes parce qu'elles sont toutes rouges. Elles sont.
0: C'est super beau.
1: Encore une fois, Johanna, vous m'avez fait encore découvrir quelque chose. Les pâtes Barbie. Donc.
2: Ouais, pour ceux qui nous suivent du coup en radio uniquement, c'est vraiment très rose fluo, quoi.
0: Ouais.
2: C'est vraiment très flash.
0: Oui, c'est rose mauve comme ça en même temps. Hein, c'est génial, les pâtes Barbie. Est-ce que vous n'avez pas un petit message privé, Johanna?
2: Oui. Aujourd'hui, c'est l'anniversaire de ma maman.
1: Oh.
2: Pour ceux qui nous suivent en télévision, on la voit. Elle est magnifique. Hein,
1: elle est adorable.
2: Elle est adorable, vous l'avez vue.
1: En plus, elle a un signe du zodiaque qui est incroyable. Donc...
2: Taureau. Comme vous.
1: Oui, mais
2: vous, c'est bientôt.
0: Hein. Ah oui, c'est...
2: On va pas oublier.
0: Dimanche prochain, lui.
2: Dimanche prochain.
0: Maman qui s'appelle...
2: Isabelle, bon anniversaire à elle.
1: Isabelle,
2: elle fête ses 55 ans et je t'aime. Bon.
1: Oh.
0: Bon, à mon avis, il va falloir faire un bon
1: c'est
0: repas demain.
1: C'est la fête
0: demain.
1: De maman demain et tout, ouais, trop cool.
0: Eh ben voilà, super. Oh ben bien entendu qu'on aime ce petit message privé.
1: Exactement.
0: Merci beaucoup, Johanna.
1: Merci, Johanna.
0: Dans quelques instants, encore d'autres recettes, oui. C'est sûr. Et puis, si vous avez des questions à poser, vite, vite, hein, 9h48, 0470, 07, 20, 23. Voici Dua Lipa. Dua Lipa et Pierre Demar sur RTBF Vivacité, RTBF La Une Télé. Merci pour votre fidélité. Bon samedi.

0: Et on aura une question sur le topinambour dans quelques instants, voilà, puisque c'est une des questions que nous avons reçues. Et
1: on a oublié de dire que sur la croisière, on dansait tous les soirs. Donc si vous ne dansez pas, c'est pas la peine de venir.
0: Non, mais même le matin.
1: Oui, même le matin.
0: On se lève, on arrive déjà un peu comme ça.
1: En dansant, on arrive en faisant la chenille.
0: N'oubliez pas, du 19 au 25 mai, il y a une cabine qui s'est libérée. Oui. Sait-on jamais. Voilà. 9h51.
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0: Le conseil du chef, bah, c'est surtout tous ces auditeurs et ces téléspectateurs qui sont des chefs en soi.
1: Oui,
0: hein, voilà.
1: Parce que c'est la cuisine. Il faut savoir
0: de tout le monde.
1: Mais oui, la cuisine à la maison, c'est souvent les plus généreuses et les plus jolies. Quelquefois, nous, par notre métier, on est pris dans un stress de quelque chose. Et quand on va manger une cuisine, je mets des guillemets de ce que je vais dire, simple, mais avec tellement d'amour. Demain, je suis sûr qu'il y aura tellement de mamans qui attendront leurs enfants pour pouvoir leur faire à manger. Et ce sont les repas en général les plus... Qu'est-ce que je vais dire? Les plus généreux.
0: Voilà, une cuisine simple, mais avec tellement de légumes. C'est justement Brigitte qui va nous en parler. Brigitte, bonjour.
1: Bonjour Brigitte.
11: Oui, bonjour.
1: Bonjour.
0: Vous faites des pennes sans viande, bah justement pour aller un petit peu sur la lancée de Johanna et ses pâtes aux betteraves. Vous mettez que des légumes, mais plein de légumes différents, variés, oubliés, puisqu'il y a du panais notamment, oui. Des carottes.
11: Panais, navets, carottes, c'est des skis en branche.
1: Oui.
11: Des poivrons, des courgettes.
1: Vous cuisez vos légumes avant, vous cuisez vos légumes...
11: Oui, je cuis d'abord ceux qui prennent le plus de temps.
1: Exactement.
11: Exactement. Puis je termine par ceux qui sont plus tendres.
1: Oui, exactement.
11: Et puis j'ajoute du coulis de tomate.
0: Du coulis de tomate, oui.
11: Oui, épices, donc sel, poivre de cayenne, de romarin, canne de cayenne ou du pili-pili.
1: Oui.
11: Je mets des becs d'oiseaux aussi.
1: Oui.
0: C'est quoi ça, des becs d'oiseaux?
1: C'est des petits piments.
0: Ah oui, d'accord.
11: Des petits piments.
1: Oui.
11: Et alors, le romarin.
0: Toutes ces épices qui ont du
11: pas
0: goût.
11: Le romarin.
1: C'est,
11: oui, voilà,
1: c'est presque une pâte arabiatia, non?
11: C'est pas du romarin, c'est de l'origan, je me suis trompée.
0: Ah, c'est l'origan. Oui, c'est presque
1: des pennes arabiatia. Vous mettez des piments, vous mettez quand même pas mal de choses qui ont du goût. Donc c'est un peu une pâte comme
0: oui,
1: ça.
0: Oui, c'est ça.
11: Je mets aussi des fois une gousse d'ail entière qu'on retire pour ne pas la manger.
1: Oui, tout à fait.
0: Merci beaucoup, Brigitte. C'est super important d'avoir ces pennes avec les légumes.
1: Oui.
0: Une question, Michel, topinambour. J'adore le topinambour, mais je ne sais faire que de la soupe. Et
1: on peut faire plein de choses avec. On pourrait faire une lasagne avec.
0: Ah
1: on
0: oui.
1: pourrait prendre le topinambour, vous l'éplucher. Une fois qu'il est épluché, vous allez continuer à l'éplucher, prendre votre économe et continuer à l'éplucher, faire des fines lanières. Ces fines lanières, vous allez les mettre dans un plat à gratin et vous allez venir mettre de l'huile d'olive. Vous mettez votre tranche de topinambour. Au-dessus de ça, vous allez mettre une sauce tomate que vous avez préparée, un peu de fromage, comme vous voulez. Quel type de fromage? Vous pouvez partir sur des fromages de chèvre, partir sur un fromage tôme. Vous remettez à chaque fois du topinambour et à la place de prendre des tranches de pâte,
0: Oui,
1: c'est
0: oui.
1: le topinambour qui va nous servir à ça. Je fais ça avec du céleri rave aussi.
0: D'accord.
1: Céleri rave avec un jambon d'épaule, et vous mettez du fromage et vous faites une lasagne comme ça avec ce légume. Et le topinambour sera utile, évidemment qu'on peut le faire dans une crème, mais vous pouvez aussi le poêler, le faire en dés, et le poêler et le mélanger avec des oignons, des échalotes, ça se marie super
0: c'est
1: bien.
0: Super.
1: Donc on peut vraiment le faire comme ça, à la bien. Poêle, hein, donc oui. vous allez avoir quelque chose de rôti.
0: Vous faites bien de nous poser la question. À 9h56, on se dirait tout doucement vers la fin.
1: Ah, c'est la fin. Voilà.

0: En fait, c'était bien finir de terminer sur la chanson Kiss.
1: Hein, tout simplement. On vous embrasse tous.
0: Bah voilà, pour embrasser. Bon, donc il reste encore des recettes, mais qui sont déjà en ligne.
1: Oui, elles sont en ligne. Les 5 recettes sont en ligne. Vous allez sur la page Alain Boschmann, Viva Weekend. Vous allez les retrouver directement. Abonnez-vous, partagez. C'est votre page, c'est pas la mienne. C'est votre page parce que je vois que les gens partagent leurs recettes. Je ferai ce qu'on a demandé tout à l'heure. Je mettrai le cake et je vais reprendre les proportions pour que vous ayez le cake aussi en préparation. Je rajouterai le cake. Et quand vous me demandez des recettes, en général, même pendant la semaine, j'essaie de les ajouter. Et de
0: ça,
1: les
0: c'est
1: faire.
0: Vrai.
1: Je suis à l'écoute de tout ce que vous me demandez et je suis très heureux de le faire.
0: Ça, on peut vous dire que c'est vrai. Fête de l'Europe aujourd'hui. Le Parlement à Bruxelles, évidemment, accueille nos animateurs. Et dans quelques instants, sur RTBF Vivacité, Stéphane Piedbeuf et Bruno Tumers sont en direct de là. Et puis, c'est Quentin Derrien qui prendra le relais en télé. Les programmes se poursuivent aussi. Merci à toute l'équipe.
1: On se retrouve jeudi.
0: Merci à vous. On se retrouve jeudi. 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
1: Bon samedi matin en direct du Parlement européen, TB Vivacité, il est 10h, on s'informe immédiatement avec Delphine Breux. Bonjour Delphine.
13: Bonjour, la situation dans les prisons est devenue intenable et ce sont les mots de l'administration pénitentiaire. Elle soutient la grève programmée lundi dans les prisons. Une grève pour dénoncer à nouveau les problèmes liés à la surpopulation carcérale. Plus de 13 000 détenus sont incarcérés en Belgique, 700 dorment sur des matelas posés à même le sol et l'administration dénonce une spirale négative. La surpopulation engendre plus de tensions, donc plus d'agressions, mais plus de violences provoque aussi plus d'absence et dépression supplémentaire pour le personnel en poste. La parade militaire du 9 mai a débuté sur la place Rouge à Moscou, sous les yeux du président russe. Vladimir Poutine est assis en tribune. Ce défilé est moins imposant que celui des autres années. Le 9 mai, la Russie célèbre la victoire sur l'Allemagne nazie. Moscou redoutait une attaque ukrainienne et a renforcé tout le dispositif de sécurité. Mais finalement, Kiev et Moscou ont accepté un cessez-le-feu de 3 jours proposé par les États-Unis. Et selon les journalistes de l'agence France Presse, les rues de la capitale sont désertes ce matin et les connexions Internet mobiles sont coupées. L'armée israélienne a appelé ce matin les habitants de plusieurs villages du sud du Liban à fuir immédiatement. Israël annonce avoir visé plus de 80 sites du mouvement Hezbollah ces dernières 24 heures. Le Hezbollah a lui revendiqué des tirs de missiles et de drones contre des bases militaires en Israël. Tout cela malgré le cessez-le-feu décrété. Un parfum de fin de vacances, dernier week-end des congés de printemps. Et la Wallonie annonce déjà un bilan touristique positif. Elle a accueilli plus de touristes que l'an dernier, mais moins de Néerlandais. Le Standard est en tête des play-offs pour l'Europe grâce à une victoire 2-1 contre Louvain. Aujourd'hui, le club de Bruges reçoit Saint-Trond à 20h45. À Bruges devance d'un point l'Union Saint-Gilloise et en cyclisme. La deuxième étape du Tour d'Italie, le Giro, toujours en Bulgarie. Le Français Paul Magnier porte le maillot rose de leader. Voilà qui referme ces infos. Je vous souhaite une excellente journée.
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7: Bonjour à toutes, bonjour à tous, très heureux de vous retrouver en direct depuis le Parlement européen dans un studio radio absolument magnifique au cœur de l'Europe, puisque c'est la fête de l'Europe aujourd'hui et c'est la fête aussi sur Vivacité. Vous allez pouvoir découvrir plusieurs institutions comme le Berlaymont, le Parlement européen, encore le Conseil, puisque ces lieux sont habituellement réservés, évidemment on ne peut pas y accéder quand on veut, donc il faut en profiter aujourd'hui. Bonjour Bruno.
9: Bonjour à tous.
7: Comment ça va?
9: Mais tout va bien, on est ravis d'être avec vous ce samedi matin.
7: Ah ouais, ce samedi matin ça va être génial, il y aura de la musique, hein, on va y venir, mais il y a aussi Daphné Fanon aujourd'hui avec nous. Bonjour Daphné.
12: Bonjour, bonjour les amis, bonjour à tous.
7: Vous allez bien?
12: Je vais super bien, dites, c'est magnifique ici,
9: ah,
12: au
9: oui,
12: cœur
9: oui, oui.
12: Du Parlement européen.
9: On vient toutes les années, on est toujours content.
12: Ah, je comprends pourquoi vous revenez.
9: C'est un peu la découverte et vous allez nous faire vivre tout au long de la matinée, ce début d'après-midi sur Vivacité, les coulisses de ce qui se passe ici.
12: Mais oui, toutes les heures 30, on recevra à chaque fois des invités différents, certains de prestige. Je ne vous en dis pas plus, restez avec nous et vous verrez qui.
7: Voilà, on est en direct jusqu'à 16h aujourd'hui, Bruno, puisqu'à partir de 13h, Quentin viendra nous rejoindre ici au cœur du studio de l'Europe, le studio Vivacité. Voilà, venez nous voir, c'est gratuit, hein. Tout le monde peut accéder donc, au Parlement, au Conseil. Donc, moi, par exemple, tout à l'heure, je suis rentré dans l'hémicycle, Bruno.
9: Oui,
7: vous savez que j'ai voté pour vous. Hein.
9: C'est très impressionnant d'ailleurs.
7: À l'unanimité, j'étais tout seul, j'ai appuyé sur le bouton. Vous êtes l'élu.
9: Ah, chouette.
7: Voilà, vous êtes l'élu parce que vous allez nous parler de musique.
9: Je suis député de quoi?
7: Comme tous les. De la musique.
12: De la musique. Évidemment.
7: Voilà, okay.
9: Je prends alors.
7: C'est Mickey Premier Ministre. Vous allez nous raconter Gérard Lenormand aujourd'hui.
9: Non. Je vous ai plutôt sélectionné, Morane.
7: D'accord.
15: Est-ce que tu aimes, est-ce que tu joues? Où vas-tu, jeu de Saint-Abou?
9: Avec une pensée pour Morane, hein, puisqu'elle nous avait quittés un 7 mai, et c'est vrai qu'en ce début du mois de mai, on avait envie de se replonger dans le répertoire de cette voix belge d'exception.
7: Et puis c'est la fête des mamans aussi ce week-end, décidément il s'en passe des choses, c'est ce dimanche, et pour ça vous allez nous raconter l'histoire de Luis Mariano.
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9: Ah oui, on repartira dans les années 50 hein, avec Luis Mariano, mais c'est ça qu'on aime aussi dans nos chansons d'une histoire, c'est de faire des bonds dans le temps, un beau voyage, et le voyage décolle maintenant. Avec qui dans la programmation?
7: Avec la musique de Gorillaz.
9: Ah, Gorillaz, oui.
7: Voilà, c'est Orange County.
9: Oui, c'est leur dernier single.
7: Ah, ben voilà, on
9: le découvre.
7: Bonne matinée
9: à tous.
7: Bonne matinée pour samedi matin. You know the hardest thing.

0: du Parlement européen avec Bruno qui vous raconte les histoires des grandes chansons, hein, comme
1: bien sûr, samedi.
0: Voilà, c'est son anniversaire aujourd'hui. On va lui mettre 77 bougies sur le gâteau.
1: Les bougies coûtent plus cher que le gâteau, comme on disait un humoriste dans les années 70.
0: On verra plus le gâteau, c'est Billy Joel.
1: Et je vous ai ressorti, Stéphane, une chanson qui nous met de bonne humeur, hein, pour le week-end. Uptown Girl, retour à l'année 1983 dans une poignée de secondes.
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0: En 1983, Bruno, vous nous racontez l'histoire de Uptown Girl de Billy Joel.
1: Billy Joel qui est de la même génération que Paul McCartney et Elton John, avec lequel il a d'ailleurs participé à des concerts communs. Il est moins mis en avant aujourd'hui que ses confrères. Faut dire que ça fait 25 ans qu'il n'a pas sorti d'album. Ses derniers shows ont eu lieu aux États-Unis, son pays d'origine, et pas en Europe. Il souffre en plus de problèmes de santé, donc il n'est plus vraiment dans l'actualité. Mais il a vendu, Billy Joel, des millions d'albums et de 45 tours depuis le milieu des années 60. Et alors, c'est un peu le roi du slow. Ça, c'est un des volets de son répertoire. À la fin des années 70, il nous propose deux incontournables. Il y a Honesty.
0: Honesty. Honesty. Honesty pas là ?
1: Ah mais si, le voilà, on l'a retrouvé. Voilà. Mais c'est parce qu'on devait remettre une pièce dans le jukebox. Hein.
0: Voilà, Honesty pas là, c'est pas mal ça, de mélanger de l'anglais et du wallon.
1: Honesty de Billy Joel, et parmi les slows essentiels de son répertoire, il y a également celui-ci, Just the way you are.

0: Mais Billy Joel a aussi d'autres incontournables et beaucoup plus rythmés. C'est le cas bien sûr d'Uptown Girl, c'est le cas également de My Life.
1: Et alors, Uptown Girl, c'est arrivé quand, ça, Bruno?
0: Alors, Uptown Girl, est-ce que vous savez déjà ce que ça veut dire, Uptown Girl?
1: Alors, ben, ça veut dire la fille du dessus.
0: Oui, ça veut dire la fille du dessus et du dessus dans la ville. Donc, la fille des beaux quartiers, parce que le texte raconte la rencontre entre un homme qui est plutôt modeste et une femme qui a beaucoup plus d'argent, une femme qui est beaucoup plus aisée. Et on se demande un peu, Uptown Girl, qui
1: ah oui,
0: est
1: mais
0: la fille.
1: Est-ce qu'elle existe?
0: Alors oui, elle existe, mais la question n'est pas qui est la fille, mais qui sont les filles.
1: Ah oui, donc il est gourmand, Billy oui. Joel.
0: Et il s'est inspiré de sa propre vie, de ses propres amours. Les filles de cette chanson, Uptown Girl, sont deux mannequins, Elle Macpherson, et puis une autre mannequin qui s'appelle Christy Brinkley. Et... il a été en couple avec les deux. Et durant...
1: À la fois ?
0: Non, alors presque. Parce que durant sa relation...
1: Attends, c'est incroyable, vous racontez des chouettes histoires le samedi matin, vous. Dites-nous tout.
0: Billy Joel, durant sa relation avec la première mannequin, Elle Macpherson, rencontre l'autre, tombe amoureux.

0: Et l'autre, la deuxième, Christie Brinkley, sera sa femme durant 10 ans. Okay. Et donc, cette chanson raconte un peu cet épisode de sa vie. Le titre séduit le public aussi pour sa musique qui est très, très mémorisable. C'est très inspiré par la soul des années 60, notamment celle des Four Seasons. Et Uptown Girl sera un succès international qui renaîtra d'ailleurs 20 ans plus tard. Vous vous souvenez peut-être d'un boys band irlandais qui s'appelle Westlife. Ça doit vous dire vaguement quelque chose.
1: Ah oui. Ouais, mais il y en avait tellement des boys bands à l'époque. Ah oui, le set extra était très rempli de covers de boys bands. Hein.
0: Et de garçons torse nu. Et bien Westlife.
1: Il y avait les girls bands aussi. Hein.
0: Oui, bien sûr. Bah, ouais. C'est l'époque aussi des Spice Girls et compagnie. Westlife, ce groupe irlandais, ce boys band irlandais, a refait un tube avec la fille des quartiers chics en 2001. Et quand je vous dis un tube, ils ont été numéro 1 en Angleterre et dans le top 10 en Australie. Hein. Donc ça a de nouveau très bien fonctionné, ce qui est la preuve que les bonnes chansons ne meurent jamais. Il y a une nouvelle génération qui a découvert le titre de Billy Joel. Et nous, bien sûr, comme d'habitude, on vous offre l'original.

0: Dans ton téléphone, c'était Lynn sur Vivacité.
1: On est justement en train de poster des photos depuis.
0: Mais oui, on a pris des super photos depuis. Bah justement, mais si vous êtes là à l'écoute de Vivacité ce matin, bah n'hésitez pas à venir parce que c'est complètement gratuit. On est d'accord, hein, Daphné.
2: Mais c'est complètement gratuit et puis c'est magnifique. On a parfois l'impression d'être un petit peu loin, vous voyez, des institutions européennes en tant que Belge. Pourtant, la Belgique fait partie de l'Union européenne et on ne sait pas très bien comment les décisions sont prises, à quoi ressemblent les institutions, à quoi ressemblent les bâtiments. Bah donc c'est l'occasion.
0: Ah oui, on peut même aller dans l'hémicycle. Hein.
1: Oui, ça c'est génial. Hein.
0: Ils étaient en train de répéter avec un orchestre là tout à l'heure quand je suis passé.
1: Vous rentrez dans l'hémicycle, vous avez l'impression de faire partie de l'histoire. Hein.
0: Effectivement, mais nous faisons partie de l'histoire.
1: Je sais que nous sommes un peu des ancêtres. Mais...
0: oui, Bruno, mais prenez-vous pour un fossile si vous voulez. Mais...
1: vous êtes un beau T-Rex.
0: Mais c'est aujourd'hui, il faut en profiter aujourd'hui parce que ce sont des lieux qui habituellement sont inaccessibles. Hein. Donc c'est vraiment gratuit et c'est pour tout le monde.
2: Oui, et ça va vous plaire, tiens. J'ai appris récemment, en étudiant un petit peu le sujet, que ça fait 40 ans que l'hymne européen a été créé.
1: Ah oui.
2: Et vous imaginez ?
0: Comme Sandra Kim et son J'aime la vie. Hein. Bah, c'est une chanson qui a 40 ans aussi.
2: Vrai, c'est vrai.
0: Elles ont le même âge, quoi. Voilà, elles sont copines, ces chansons.
1: Il y a J'aime la vie et l'hymne européen.
0: Voilà.
1: Oui, ça, c'est pas la même catégorie, mais ça peut être la même importance.
0: Il y a un orchestre, là, dans l'hémicycle, qui va interpréter cette chanson, cette mélodie, dans toute la journée, en fait.
1: Un ou une première invitée concernant l'Europe dans quelques instants, Daphné ?
2: Dans un instant, nous allons recevoir Sanne Dereyck. Elle va nous parler un petit peu du Parlement européen, puisqu'elle est chef du bureau de liaison du Parlement européen. Elle va nous parler un petit peu de la communication et aussi, surtout, ce qu'on peut faire ici aujourd'hui au Parlement.
0: 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Vous prenez un train jusqu'à Bruxelles-Luxembourg et
1: c'est
0: vous
1: côté,
0: y êtes, quoi.
1: Ouais.
0: Et c'est gratos, hein, donc venez en famille, profitez. Il y a plein de goodies, hein. Franchement, les enfants vont être ravis. Il y en a vraiment pour tout le monde ici.
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0: Young Shaiety, c'était Do et She sur Vivacité ce samedi matin depuis le Parlement européen. Il est déjà 10h29. Daphné Fanon est avec nous le samedi. Elle est tous les jours avec Olivier Gillin. Il y a de la chance quand même. Hein.
1: La matinale du
2: Parlement. Tous les matins, Viva Béoué. Oui, c'est vrai. Vous faites ma petite pub, c'est gay ça, c'est gentil.
0: Est-ce que vous parlez comme ça ou pas? Non.
2: Pourquoi?
0: Ah, moi, je ne sais pas.
2: Je parle normalement. Par contre, Olivier, peut-être que oui, je ne sais pas.
1: Il tentait une imitation, Daphné, mais c'était raté. Ouais. Vous pouvez lui dire.
0: Voilà. Bon, ceci dit, c'est la fête de l'Europe aujourd'hui et le Brabant Wallon fait aussi partie de l'Europe. Hein, et ça nous fait plaisir de recevoir des invités qui vont nous parler de ce qu'on peut faire et de ce qu'on peut découvrir aujourd'hui.
2: Totalement, puisqu'aujourd'hui, on le rappelle, le Parlement européen ouvre ses portes et d'autres institutions d'ailleurs en Europe ouvrent leurs portes à l'occasion de la fête de l'Europe. Et pour en parler, nous sommes avec San de Rijck, chef du bureau de liaison du Parlement européen en Belgique. Bonjour San.
3: Bonjour.
2: Vous allez bien?
3: Très bien, merci.
2: Bon, alors déjà pour commencer, simplement l'Union européenne, en quelques chiffres, dites-nous tout, ça représente combien d'habitants, combien de pays?
3: Donc l'Union européenne compte 27 États membres, hein, soit près de 450 millions d'habitants. Mmh, mmh. Mais en même temps, ceci est que plus ou moins 5% de la population mondiale, donc assez petit quand même. Pourtant, son influence dépasse ce chiffre largement. Dans le domaine du commerce, par exemple, l'Union européenne est le premier exportateur mondial de biens manufacturés et de services. Mm-hmm. Donc, un acteur majeur qui influence la vie de nombreuses personnes sur plusieurs continents.
2: Mm-hmm. Vous l'avez dit, 27 pays membres, dont évidemment la Belgique. La Belgique qui accueille le Parlement européen, donc, où nous sommes en direct. Concrètement, le Parlement européen, il sert à quoi ?
3: Le Parlement européen compte 720 députés européens, dont 22 Belges, 8 francophones, 13 néerlandophones, 1 germanophone. Mm-hmm. Ce sont des personnes que nous élisons tous les 5 ans comme citoyens européens, vous et moi. Et ce sont des personnes qui nous représentent et qui participent au vote sur des lois de l'Union européenne sur l'économie, l'emploi, les affaires sociales, l'environnement, le budget, les droits humains.
2: Mm-hmm. Donc c'est ici à Bruxelles, véritablement, qu'on prend des décisions qui aura un impact directement sur les Belges.
3: Absolument, c'est ici.
1: Mm-hmm. Alors, est-ce que c'est ici la dernière étape? Donc ce qui est voté au Parlement européen arrive directement dans le quotidien des Belges et des...
3: Oui,
1: de temps en temps,
3: il y a encore le Parlement en Belgique qui doit encore le transposer dans la législation nationale, mais c'est ici que les décisions de base sont prises, oui. Mm-hmm.
2: On a un peu l'impression, des fois, en tant que citoyen, d'être un petit peu éloigné des institutions européennes, puisqu'on entend dans les médias tous les jours, à la radio, à la télé, que des décisions sont prises, vous l'avez dit ici, entre autres, à Bruxelles, mais on a l'impression, parfois, qu'on ne sait pas trop comment ces lois elles sont prises. C'est l'occasion aujourd'hui, puisque les portes sont ouvertes du Parlement européen. De quelle heure à quelle heure et qu'est-ce qu'on peut voir ici?
3: Les portes sont viennent d'être ouvertes en fait à 10h, donc depuis 10h jusqu'à 18h ce soir. Qu'est-ce qu'on peut visiter? On peut visiter l'hémicycle, donc là où les débats ont lieu et les lois sont votées. On peut rencontrer des députés européens. Échanger avec eux. On peut aussi prendre place dans des cabines d'interprétation et tester ses compétences linguistiques, donc voir comment ça marche en 25 langues ici, le Parlement européen. Mm-hmm. Un tas d'autres activités pour comprendre l'impact de la législation européenne sur la vie quotidienne.
2: Ce genre de journée est importante justement pour essayer un petit peu de faire comprendre aux citoyens comment ça fonctionne et de rapprocher l'Union européenne et le Parlement avec les personnes.
3: Absolument, absolument très important. La Commission européenne a publié une enquête au baromètre encore hier qui montre qu'une grande majorité d'Européens voient les avantages de l'adhésion à l'UE et voient l'UE comme un pilier de la stabilité et de la sécurité. Donc, une journée de l'Europe comme celle-ci aujourd'hui, c'est l'occasion de prendre le temps de réfléchir à ces accomplissements et de partir à la rencontre des députés et aller s'informer sur le fonctionnement concret des institutions européennes.
2: Ok, merci beaucoup San de Rijck. Donc vous êtes chef du bureau de liaison du Parlement européen.
0: Même les enfants, ils s'y retrouvent. Il y a des activités pour les enfants, on peut venir en famille. Hein.
3: Absolument, absolument. Il y a des activités pour les enfants, des jeux, des quiz, des performances musicales.
0: Oui, parce que déjà les adultes ne comprennent pas toujours. Alors, si les enfants viennent, ce serait bien qu'eux comprennent pour expliquer à papa, maman comment ça fonctionne l'Europe. Quoi.
3: Hein? Absolument. Je crois qu'après une journée ici, ou après quelques heures ici, ils vont pouvoir expliquer ça ou pas.
0: C'est magnifique. Et c'est gratuit. Hein, donc, n'hésitez pas. Et franchement, il n'y a pas mieux pour accéder à l'endroit, puisqu'il suffit de s'arrêter à la gare de Bruxelles-Luxembourg. Et si vous venez en bus, c'est place du Luxembourg. Donc franchement, c'est génial. Vous êtes juste à côté.
1: Il y a le métro pas loin. Hein. On n'est pas loin de la station Malbec. C'est 10 minutes à pied.
0: Oui, ouais, effectivement. Donc c'est le quartier européen. Et puis c'est très impressionnant. Et on peut accéder à des endroits qui sont habituellement inaccessibles. Oui,
1: c'est vrai qu'on ne se rend peut-être pas compte de l'étendue, en fait, ici, de la superficie et de la surface. La première fois qu'on est rentré, Stéphane, on tirait un peu des yeux.
0: Oui, maintenant on est habitué, oui, puisqu'on est venu l'année dernière. Oui, mais là, c'est vrai que, franchement, et tout est bien organisé, tout est bien fait, tout est sécurisé aussi. C'est incroyable. Merci beaucoup,
2: Sanne de Rijk, d'être venu nous parler.
1: Et merci, on retrouvera d'autres invités sur l'Europe, évidemment, tout au long de la journée sur Vivacité. Dans la suite, dans nos chansons une histoire, c'est Mickey avec sa particule.
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0: bon samedi matin avec nous sur Vivacité. C'était One Republic et dans quelques instants, Bruno, on est dans le Parlement européen. On va forcément parler de l'Eurovision.
1: Hein. Oui, parce que c'est la semaine de l'Eurovision.
0: C'est l'actu.
1: Mardi, vous le savez, c'est la première demi-finale à vivre à la fois sur la Une RTBF et sur Vivacité avec Essila.
0: Et on est tous derrière. C'est pas mal. On est au Parlement, donc il y a plein d'Européens ici qui, eux, vont pouvoir voter pour Essila. Donc
1: et vous allez
0: pas mal.
1: Les prendre un par un pour leur dire attention.
0: Exactement.
1: Voter
0: mais Daphné, par exemple, elle va partir avec son micro mobile. Si vous croisez des Polonais, des concitoyens européens, n'hésitez pas à dire écoutez, Essila, 12 points quoi.
2: Vous avez des flyers que je peux distribuer?
0: Écoutez,
1: il va vous dessiner ça.
2: Vous savez, en plus, Essila qui vient de où? Qui
1: vient de Perouet.
2: De Perouet, donc
1: Brabant-Wallon.
2: Du Brabant Wallon.
0: C'est vrai.
2: On peut être fier d'elle.
0: C'est vrai, effectivement. Essila qui est là-bas avec toute l'équipe, toute la délégation et nos gagnants aussi qui partiront voir la finale de l'Eurovision à suivre sur RTBF Actu.
1: Et nous, ce samedi matin, on va se replonger dans les succès passés du concours. Je vous ramène en 2019 avec Duncan Lawrence.
0: C'est juste avant le Covid.
1: Oui.
0: Une édition particulière.
1: La chanson s'appelle Arcade. Comment est-elle née? Vous le découvrirez après ceci.
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0: Bruno, vous nous racontez l'histoire de Duncan Lawrence, Arcade.
1: En mai 2019 exactement, la 64e édition du concours Eurovision a lieu en Israël, à Tel Aviv. Pourquoi? Parce que c'est la chanteuse Netta qui a gagné le concours l'année juste avant avec sa chanson Toy.
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1: Toujours lors du concours Eurovision de la chanson, il y a une première demi-finale, une deuxième demi-finale avant la grande finale. Et lors de la deuxième demi-finale, il y a un jeune néerlandais qui va qualifier les Pays-Bas. Il s'appelle Duncan Lawrence, de son vrai nom Duncan de Moor. Bon, on sent bien évidemment toute la connotation hollandaise. Il a participé chez nos voisins néerlandophones à la cinquième saison de The Voice of Holland.
0: Et il a gagné ?
1: Non, il n'a pas gagné. Mais il arrive quand même, Duncan Lawrence, jusqu'en demi-finale. Il va être ensuite choisi par la radio et télévision néerlandaise pour représenter son pays, la Hollande, lors du plus grand concours de chansons au monde.
0: Alors, on sait que c'est lui, mais évidemment, il faut trouver une chanson après.
1: Oui. Ah bah, la chanson, c'est Arcade, on va la réécouter dans quelques instants. Elle est entièrement en anglais et elle a été en partie écrite par Duncan Lawrence. Il y rend hommage à l'une de ses amies qui est décédée. En fait, cette amie était très très amoureuse d'un garçon avec lequel elle avait rompu. Elle avait toujours espéré que ce garçon reviendrait, ce qu'il n'a jamais fait. Et malheureusement, l'amie de Duncan est décédée. Et évidemment, elle
0: de tristesse.
1: Non, pas de tristesse, mais elle ne s'est jamais remis en couple avec ce garçon. Et c'est comme ça que vont naître les paroles de la chanson, paroles qui évoquent une salle de jeu. C'est ça, Arcade. Et cette salle
0: Jeux d'arcade, c'est connu.
1: Les jeux d'arcade, oui. Et le titre parle d'un amour perdu. Quand on traduit quelques vers, ça dit ceci: il ne me reste qu'un cœur brisé. Je répare encore toutes les fissures, un garçon de province dans une grande salle d'arcade, je suis devenu accro à un jeu perdu d'avance. Loving you is a losing game. 18 mai 2019, c'est le jour de la grande finale. Duncan va obtenir le maximum de points des jurys du Portugal ou de la France et les votes télé maximum de la Roumanie ou de la Belgique. Et d'ailleurs, pour la petite anecdote, pour la Belgique, c'est David Jeanmotte qui annonçait les points.
0: Oui, c'était la première année d'ailleurs.
1: Cette année-là.
0: Ouais.
1: Au total, Duncan Lawrence en récoltera 498 des points. En deuxième position, il y aura l'Italie, mais l'Italie sera 25 points derrière la Hollande. Duncan Lawrence va donc gagner le concours devant 182 millions de téléspectateurs.
0: C'est énorme quand même.
1: Ce sont des audiences quand même colossales et il a offert une cinquième victoire à son pays, les Pays-Bas, qui attendaient ça depuis 1975.

0: Marine sur RTBF Vivacité.
1: Est-ce qu'en francophonie de Spa cet été, Marine?
0: Ah oui, oui, au Franco de Spa et puis partout. Hein, c'est vrai que c'est l'explosion pour tous ces artistes de la Star Academy. Bah, tout le monde les aime. Hein. C'est vrai que le public répond à chaque fois présent.
1: Grosse cote de popularité. Bah, tout le monde les aime, pas tous. Hein. Il y en a certains qui, dès l'arrêt de l'émission, retombent un peu dans les limbes. Mais voilà, c'est un peu le jeu et c'est...
0: Oui, on a des nouvelles de George Alain Jones.
1: Mais aux dernières nouvelles, il apprenait une chorégraphie et c'était
0: assez raré.
1: Vous
0: voyez la SketchUp là, non?
1: Bon, heureusement, il a arrêté la musique et c'est plutôt une bonne nouvelle pour nous, oui. Pour tous.
0: Alors, on est en direct.
1: Georges Alain, si tu nous écoutes. Allez-y, pardon. Stéphane.
0: On est en direct du Parlement européen avec vous, Daphné. Et donc là, le public commence à entrer puisque les portes ont ouvert à 10h. Tiens, Georges Alain, et on attendez.
1: Non. Vous savez que tous les chanteurs créent beaucoup des chansons en yaourt. Et ben Jean Janin, c'était une création.
0: Mais oui, en fait, il créait la chanson, mais lui sur le plateau en direct. Oui, voilà. Il avait décidé de créer là comme ça. Ben voilà, je crée quoi.
1: Merci à Mathieu qui est notre technicien ce matin, qui est sur la balle et qui a été récupéré. Jean Janin, nous avons donc Jean Janin dans la base musicale de Vivacité. C'est une bonne nouvelle, ou pas?
0: Oui. Bon, alors Daphné, là le monde commence à arriver et c'est vrai qu'il y a plein de stands. On peut aussi prendre des goodies hein, pour les enfants. On peut vraiment tout comprendre hein, en venant ici.
2: Mais oui, et les portes sont ouvertes jusqu'à 18h. Pas uniquement le Parlement européen, hein, aussi non. Les autres institutions de l'Union européenne, puisqu'on le rappelle aujourd'hui, c'est la fête de l'Europe. On fête donc cette institution que finalement on ne connaît pas très bien et on va essayer aujourd'hui de vous faire connaître ou en tout cas de vous apprendre les coulisses de ces institutions qui nous paraissent parfois un petit peu lointaines.
0: Ça veut dire que vous allez prendre le micro-mobile de Vivacité, vous allez vous balader dans les couloirs?
2: Oui, dans quelques instants, à 11h30, je serai pas très loin du studio quand même, hein, je ne reste pas, je regarde un œil sur vous, mais
1: oui,
2: sinon...
1: Ça vaut mieux.
2: Surtout sur vous, Stéphane.
1: Surtout sur ce monsieur là en face.
2: Surtout sur
1: voilà.
2: Stéphane, en effet. Mais donc on sera pas très loin, mais on va essayer un petit peu d'aller voir ce qui se passe aujourd'hui et essayer de faire vivre un petit peu cette journée de l'Europe,
0: oui,
2: puisqu'il y a pas mal d'activités.
0: Ce qui serait bien, c'est d'aller dans l'hémicycle, parce qu'il y a une ambiance dans l'hémicycle magnifique, avec un orchestre fabuleux. Il faut aller là, juste pour que les auditeurs qui vont peut-être pas nous rejoindre aujourd'hui puissent profiter un petit peu de cette musique.
2: Bah oui, parce qu'il est grand, parce qu'on rappelle quand même, il y a 720 députés, eurodéputés qui se rejoignent ici plusieurs fois par mois. Donc je vous laisse imaginer quand même l'ampleur de cet hémicycle.
1: Vous avez voté pour Daphné ce matin, Stéphane?
0: Bien sûr. Non, je me suis abstenu. J'ai voté pour vous, Bruno. Allez.
1: Dans la suite.
0: Étienne Dao?
1: Ah bah, si vous voulez, comme un igloo.
0: Allez, allons-y, refroidissons-nous.

0: Comme un igloo, Étienne Dao sur RTBF Vivacité, un samedi matin comme les autres au niveau de l'émission, puisque Bruno, vous nous racontez des histoires, mais un samedi matin particulier, puisque c'est la journée de l'Europe, on fête l'Europe, toutes les institutions européennes sont accessibles au public, les portes ont ouvert à 10h.
1: Oui, d'ailleurs on entend dans le hall principal ici du Parlement européen le brouhaha, hein. On sent le monde qui arrive de plus en plus, hein,
0: effectivement,
1: au fur et à mesure de la matinée.
0: Et vous pouvez nous rejoindre, hein, c'est jusqu'à 18h, c'est ouvert jusqu'à 18h, vous pouvez visiter des lieux que seuls les députés fréquentent habituellement, donc vous pouvez vraiment voir ce qui se passe concrètement aussi sur le terrain, les lois qui sont votées, ce qui change dans nos vies en fait par rapport à ces lois qui sont votées ici à Bruxelles. Donc venez nous rejoindre, on y est jusqu'à 16h puisqu'au-delà de nos chansons ont une histoire, Quentin Derrien vous présentera le Tip Top aussi depuis le studio du Parlement européen qui franchement est très très très beau.
1: Ah, très très beau, oui, vraiment, vraiment. Oh, un petit bout de Santana, tiens.
0: Europe.
1: Ah bah oui.
0: Eh oui. Et d'ailleurs, ça tombe à pic, c'est la fête de l'Europe, c'est l'Eurovision aussi, on est tous derrière Essila, donc ça nous fait évidemment très plaisir d'être ici. D'ailleurs, il y aura d'autres chansons européennes tout à l'heure, Bruno.
1: Bah oui, d'autres chansons qui concernent l'Eurovision, puisque la pression monte, hein. On se replongera notamment dans un tube de 1967, Sandy Shaw, et puis on vous parlera d'un podcast qui s'appelle La folle épopée de l'Eurovision, qui est déjà disponible sur Ovio.
0: Et oui, il est disponible depuis lundi d'ailleurs, hein. N'hésitez pas, c'est Bruno qui vous raconte l'histoire des chansons européennes.
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0: RTBF Vivacité, il est 11h et on s'informe tout de suite avec vous, Olivier Nederland. Bonjour Olivier. Vivacité.
6: Bonjour à tous et excellent week-end. Le parquet de Bruxelles annonce l'ouverture d'une information judiciaire après les chants antisémites entonnés par certains supporters de Bruges. Ça s'est passé dimanche dernier lors du match Anderlecht Club de Bruges. Cette information judiciaire a été ouverte du chef d'incitation à la haine ou à la violence à charge du club et de X. Ça veut donc dire que l'enquête vise notamment à identifier les supporters concernés pour qu'ils soient éventuellement jugés. La Russie célèbre ce matin la victoire sur l'Allemagne nazie. C'était le 9 mai 1945, un défilé sur la place Rouge à Moscou, au lendemain de l'entrée en vigueur d'une trêve de 3 jours avec l'Ukraine. Une trêve annoncée par le président américain et acceptée par le président ukrainien. Le défilé a débuté il y a 2 heures, plus modeste qu'à l'ordinaire. Une commémoration qui se déroule sous haute sécurité. Chez nous, les inquiétudes des travailleurs belges de l'entreprise Transport Ziegler. La filiale française de Ziegler a été mise en liquidation fin mars. Près de 1500 personnes ont perdu leur emploi. Alors chez nous, les 550 employés s'inquiètent. Le syndicat chrétien craint que Ziegler ne soit sur le point de revendre ses activités belges. La société estime qu'il est prématuré, dit-elle, de commenter ce qu'elle appelle des hypothèses. Le groupe Ziegler connaît des difficultés depuis plusieurs mois maintenant, et notamment en raison de la flambée des prix des carburants. C'est la fête de l'iris aujourd'hui. La région bruxelloise est née en 1989. Elle a donc 37 ans, l'occasion de faire la fête au lendemain des discours politiques. Une fête un peu moins longue que d'habitude. Il s'agit de faire des économies. On notera la présence de plusieurs DJ ce soir, place des Palais. Et puis c'est aussi la journée de l'Europe, autre anniversaire. On se souvient aujourd'hui de la déclaration de Robert Schuman le 9 mai 1950 qui va jeter les bases de l'Union. Les institutions européennes vous ouvrent leurs portes aujourd'hui à cette occasion. Voilà pour l'information. Excellent week-end dans notre compagnie.
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0: Et on fait un point sur vos conditions de circulation avec Xavier Pansard depuis le centre Perex. Bonjour Xavier.
5: Bonjour Stéphane, bonjour à tous. Avec un accident sur le 40 en direction du littoral vers la mer. En venant de Bruxelles, la voie de gauche est neutralisée avec un temps de parcours qui dépasse les 30 à 40 minutes pour traverser ces bouchons. On a aussi sur le réseau secondaire en Wallonie un accident qui provoque la fermeture de la Nationale 6. Ça se passe à hauteur donc de Soigny, circulation qui est ralentie dans ce secteur. Ralentissement aussi à vous rappeler, ça se passe sur le 19 dans le Hainaut en venant de Mons en direction de la capitale à hauteur de Nivelles Sud. Comptez 20 à 30 minutes pour traverser ces bouchons. Puis je termine avec le ring de Bruxelles où nous avons une circulation plus dense et des ralentissements entre Maquelone et Boulieu-Saint-Etienne. C'est dans les deux sens de circulation.
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0: Et Olivier Nederland nous le disait dans les informations, c'est vrai qu'on célèbre l'Europe aujourd'hui avec la déclaration de Robert Schuman qui a eu lieu un 9 mai. Nous sommes le 9 mai, Bruno, et nous sommes là dans le studio du Parlement européen. Parlement que vous pouvez visiter en plus du Berlaymont et de toutes les institutions du Parlement européen et de toutes les institutions européennes. Par exemple, on peut aller voir le Conseil de l'Europe si ça vous tente.
1: C'est vrai qu'on sent que tout le quartier Schuman vibre hein, aujourd'hui, accueille du public, on voit des files quand on a arrive aussi
0: oui,
1: ici.
0: Mais alors, il y a déjà une exposition que vous pouvez voir tous les jours avec les écoles, etc. Il y a un musée de l'Europe qu'on peut visiter toute l'année. Mais là, aujourd'hui, c'est vraiment toutes les institutions. Vous pouvez rentrer dans l'hémicycle, vous asseoir à la place d'un député, voir comment il fait pour voter, pour parler.
1: Prendre le casque et entendre qu'on vous parle en espagnol.
0: Oui, parce que c'est 25 langues quand même. Hein. Donc, tout ça est traduit, bien entendu. Et puis, vous pouvez aussi vous rendre compte de l'Europe, à quoi ça sert finalement. Là, il y a toutes les réponses ici au Parlement européen et dans toutes les institutions européennes. Bruno, on va rendre hommage à Morane aujourd'hui dans Mais nos
1: oui,
0: chansons une histoire.
1: Puisque Morane nous a quittés le 7 mai 2018 et forcément, quand on arrive début mai, on a toujours envie de remettre en lumière son répertoire. Je vous ai choisi Tout pour un seul homme.

0: Alors on se réjouit d'écouter Morane, bien sûr.
1: La voix de miel, hein.
0: Oui, et puis c'est vrai qu'elle a laissé derrière elle un patrimoine absolument fabuleux. Et d'ailleurs, on en a déjà un peu reparlé de Morane avec l'intelligence artificielle aussi dans cette émission, vous vous souvenez? Et oui, on avait contacté quelqu'un qui avait fait renaître un titre qu'elle avait chanté un duo.
1: Oui, oui, c'est juste, ils avaient une maquette, en effet, voilà. Ils ont nettoyé pour obtenir un titre inédit de Morane qui devrait d'ailleurs voir le jour dans les mois à venir.
0: Ah, on a hâte, évidemment, de pouvoir vous le partager sur Vivacité. Et puis, vous nous raconterez l'histoire de Puppet on a String, ouais. C'est Sandy Shaw.
1: Oui, 1967, et c'est l'une des chansons marquantes du concours Eurovision de la chanson.

0: Chanson gagnante de l'Eurovision cette année-là, ça a été un immense succès que Sandy Shaw a d'ailleurs interprété dans une multitude de langues. On a les différentes versions et croyez-moi, restez là parce que vous n'êtes pas prêts.
1: Il y aura du dossier, c'est ça que vous êtes en train de dire. Impeccable.
0: Non, mais c'est bien fait, mais il y a vraiment énormément de versions étrangères.
1: Bon, bah excellent. On s'installe dans cette nouvelle heure de Nos chansons ont une histoire avec Ed Sheeran. Il est là avec Azizam.

0: concours, hein, c'est la chanson de Pierre Garnier, hein, c'est ça, Bruno.
1: Au départ, c'est la chanson de Pierre Garnier, chanson solo, et puis M. Pokora l'a croisé dans les coulisses d'une émission télé, lui a dit « Mais j'adore ta chanson », et Pierre lui a dit « Bah, chantons-la en duo ».
0: Allez, on
1: l'a donc réenregistré. Tiens, et ça a fait un tube radio.
0: On va un peu ouvrir les magazines People. J'ai lu que Pierre Garnier était avec Elena. C'est possible, ça? Parce qu'ils ont été vus au Grand Prix de Miami.
1: Pierre Garnier a une nouvelle coupe de cheveux qui lui va très très bien. Il a donc coupé ses cheveux longs. Allez, dans
0: et
1: quelques
0: donc,
1: instants.
0: Il sort avec Elena, alors.
1: Sur Vivacité, c'est Morane qui arrive. Est-ce que tu aimes, est-ce que tu
0: joues? Et donc.
1: Et donc, même si j'ai l'info, je ne vais jamais vous confirmer ça,
0: oui,
1: parce qu'après, moi, je les croise, monsieur, en interview.
0: Oui, mais justement, hein. Et donc c'est, hein, c'est vrai, hein.
1: Voilà, Pierre
0: oui,
1: Garnier. Hein.
0: Bah oui, bah attendez, ça veut tout dire. Vous avez un nom verbal, Bruno, qui est très parlant.
1: Oui, mais
0: trouve.
1: C'est parce que vous me voyez, mais oui, les auditeurs ne nous voient pas.
0: Oui, mais ils me font confiance.
1: Non, on ne peut pas vous faire confiance, Stéphane. Non.
0: Pour Morane, on va lui rendre hommage avec Tout pour un seul homme.
1: Une chanson extraite de son deuxième album, 1989. Ce sera juste.
0: Et donc,
1: c'est non. Et donc, je ne vous supporte plus. Voilà, passons une pause, mettons de la pub.
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0: 1989, vous nous racontez l'histoire de Tout pour un seul homme de Morane Bruno.
1: Cette année-là, alors qu'elle interprète le personnage de la serveuse automate Marie-Jeanne dans une reprise de Starmania, Morane est aussi en train d'enregistrer un nouvel album. C'est donc une période qui est très très intense pour elle. En plus, le personnage de Marie-Jeanne lui pèse parce que c'est un personnage qui n'est pas facile. Voilà, il y a beaucoup de charges émotionnelles dans ce rôle. Et donc, après une représentation le soir ou les représentations le soir, Morane, elle file en studio pour enregistrer ses propres titres. Elle est très très fatiguée, elle va finir par craquer et quitter l'aventure Starmania avec un Michel Berger qui essayait de la joindre au bout du fil et qui était complètement effondré. Mais l'album personnel de Morane qui va sortir sera un très très gros succès, tiré par plusieurs tubes radio. C'est à ce moment-là qu'arrive dans les playlists Pagaie la pagaille. Mais aussi toutes les mamas. Hey toi, mama, je te dis bonjour, alléluia. Sur le deuxième album de Morane, il y a également Balancé.

0: qui est peut-être moins un tube, mais qu'elle a beaucoup chanté sur scène. Et puis c'est également sur cet album qu'apparaît Tout pour un seul homme, que nous allons réécouter.
1: Et comment il est écrit ce titre?
0: Alors ce titre, il est doublement belge, puisque le texte est de Morane et d'une autre artiste belge qui est une autrice, une chanteuse. Elle s'appelle Daria de Martinoff, et Morane et Daria se sont connus grâce à un spectacle autour des chansons de Jacques Brel qui a été créé à la fin des années 70. C'est dans ce spectacle qu'a débuté Morane, mais aussi Philippe Lafontaine, ah oui, ou Dani Klein, la chanteuse, oui, de Vaya con Dios. Et donc Tout pour un seul homme, c'est vraiment né d'un mélange de deux humeurs et inspirations, celle de Morane et celle de Daria. C'est par exemple Morane qui écrit le premier couplet, mine de rien tu te balades sur mon cœur de cassonade, et puis bah, Morane tombe un peu en panne. Alors c'est Daria de Martinoff, son amie, qui va se charger du deuxième couplet, ton cinéma ad libitum, de Barbe Bleue ou d'Oncle Tom, etc., etc. Ça c'est du Daria.
1: Ah oui, c'est vraiment une coécriture assez organisée.
0: Oui, et c'est impossible à déceler si on ne le sait pas. C'est parce que voilà, elles ont dévoilé ça au fil des années, mais on sent vraiment que la plume à la fois de Morane et de Daria s'imbrique, d'autant plus qu'ensuite elles vont créer ensemble le refrain de Tout pour un seul homme, est-ce que tu aimes, est-ce que tu joues, etc., etc. Par la suite, elles vont continuer à collaborer ensemble, continuer à écrire, et des tubes que vous connaissez comme Du mal. Et on doit également à leur plume ceci, Mentir.
1: Une belle collaboration, hein.
0: Oui, collaboration belgo-belge. Et c'est vrai que toute l'équipe autour de Morane était souvent issue de son pays. Elle est restée très attachée à la Belgique. D'ailleurs, elle y a toujours vécu jusqu'à son décès.
1: Elle l'a revendiqué jusqu'au
0: bout. Oui, vraiment. Tout pour un seul homme. Voici donc le texte de Morane et de Daria de Martinoff sur une musique du guitariste Kevin Mulligan. Et c'est l'une des chansons préférées de Morane qu'on vous offre dans nos chansons d'une histoire.

0: Loin des hommes.
1: Zapper Palace,
0: bien sûr. Bruno, dans quelques instants, on va recevoir Sophie Wilmès, c'est ça, Daphné Fanon?
2: Oui, un eurodéputé et surtout vice-présidente du Parlement européen où nous sommes en direct.
0: Eh oui, effectivement. Et profitez-en, vous aussi, vous pouvez venir en direct, vous qui êtes chez vous à la maison. C'est gratuit, c'est l'événement aujourd'hui, ce sont les Journées de l'Europe. Alors, vous pouvez non seulement visiter le Parlement, mais aussi le Berlaymont, en passant par le Conseil, vous pouvez tout comprendre sur l'Europe.
2: La Commission, évidemment.
0: Oui, et donc, voilà, il y a plein de stands, il y a des goodies pour les enfants. Voilà, pour ceux qui se posent des questions et qui veulent passer un bon moment, c'est l'endroit idéal.
2: 15 000 personnes l'année dernière, à mon avis, il y aura 15 000 personnes aujourd'hui. C'est le moment, évidemment, de côtoyer les institutions européennes et d'en apprendre un petit peu plus.
0: A tout de suite sur Vivacité.
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0: On My Mind, c'était Puggy sur Vivacité, en direct depuis le Parlement européen, dans ce magnifique studio. C'est la journée de l'Europe, hein. Il faut vraiment en profiter. Venez en famille, parce que vous allez tout comprendre sur l'Europe. Vous allez accéder à des lieux qui habituellement sont inaccessibles au public.
1: Et ça bruisse partout dans les couloirs.
0: Et ouais, mais c'est
1: monter la rumeur.
0: C'est extraordinaire. Bon, c'est aujourd'hui ou jamais. Hein. Faut venir, parce que vous pouvez visiter le Parlement, le Berlaymont, la Commission, bref, le Conseil aussi européen. Alors c'est génial, parce qu'il y a une gare. C'est la gare Bruxelles-Luxembourg. Donc au niveau des transports, si vous venez de loin, bah là, vous pouvez pas vous tromper, il n'y a pas de correspondance, et on a une invitée prestigieuse à nos côtés, Daphné Fanon.
2: Mais oui, nous avons Sophie Wilmès à nos côtés. On va quand même rappeler quelques chiffres. Aujourd'hui, l'Union européenne, c'est 27 États membres, près de 450 millions de citoyens, et au cœur de cette architecture, il y a le Parlement en effet européen, où nous nous trouvons actuellement, et où se trouve à nos côtés Sophie Wilmès. Vous venez de donner une séance un peu particulière justement aux visiteurs qui sont là aujourd'hui. C'était il y a quelques minutes dans l'hémicycle. Vous avez fait quoi ?
3: Bonjour à tous d'abord.
0: Bah bonjour, alors j'ai fait,
3: bonjour, merci. J'ai eu la chance de faire le speech inaugural en fait de la journée. C'était assez particulier parce qu'en fait, je l'ai fait dans l'hémicycle, donc dans l'endroit où on travaille, où on vote, où on débat aussi. Donc c'est parfois un peu tendu, pas toujours, mais parfois. Et là, bien en face de moi, c'était pas mes collègues du Parlement, c'était des citoyens, des citoyennes, des enfants aussi, des bébés. Donc une ambiance assez différente. Je veux dire.
2: Mais justement, parlons de votre boulot, puisque vous êtes eurodéputée, mais aussi vice-présidente du Parlement européen. En quoi consiste une journée classique en tant qu'eurodéputée et en plus vice-présidente de ce Parlement européen ?
3: Oh là là, ça c'est vraiment... Là on est parti pour 3 heures. mais en fait, les journées, elles varient très fort de l'une à l'autre. Alors, la particularité dans mon cas, c'est que je suis évidemment députée, comme mes collègues. On est 720 députés. Mmh. On essaye chacun de se spécialiser plus ou moins dans certaines matières, parce que vous vous rendez compte que toutes les matières européennes, c'est tellement large. Dans mon cas, je travaille surtout sur l'état de droit et sur l'autonomie stratégique de l'Europe. Et puis, je suis aussi effectivement vice-présidente du Parlement. Et ça, c'est une tâche complètement différente. C'est-à-dire qu'on va veiller au fonctionnement du Parlement comme institution, comme employeur aussi, comme fournisseur de services aux parlementaires. Et alors, ça va me permettre aussi de remplacer la présidente quand elle n'est pas là, de présider les débats qui sont parfois chauds. Donc il faut être attentif.
0: Plus chaud qu'avant.
3: Alors oui. Alors ça c'est compliqué parce que j'étais pas parlementaire à la dernière mandature, mais on me dit que c'est quand même plus chaud et on le voit en fait dans la composition du Parlement. Il y a plus de partis d'extrême, il y a plus de sujets clivants et donc effectivement parfois les débats sont très chauds et à la limite tant mieux. Hein. Le Parlement, c'est quand même l'expression démocratique. On est un Parlement, c'est la seule institution européenne où les représentants sont élus directement par les citoyens.
0: Ouais. Mais justement, parce que les citoyens ont parfois l'impression d'être un peu déconnectés de l'Europe. On se dit, ouais, c'est loin. Bon, évidemment, une journée comme aujourd'hui, faut venir. Qu'est-ce que vous avez envie de dire aux auditeurs de Vivacité qui nous écoutent, qui se disent, mais l'Europe, ceci, l'Europe, cela, venez vous en rendre compte parce qu'il y a plein de décisions très concrètes qui sont prises tous les jours ici.
3: Il y a plein de décisions concrètes qui y sont prises. Vous pouvez venir effectivement visiter le Parlement. Le Parlement, il est à vous. Nous vous représentons, nous élus. Et puis effectivement, on prend des décisions qui concernent chacune et chacun au quotidien. Alors, on parle des choses les plus concrètes. Par exemple, ce fameux chargeur universel qui nous fait
0: l'USB-C.
3: Tous bien plaisir. Bon, ça nous a fait moins plaisir quand on a dû changer nos chargeurs. Mais aujourd'hui,
1: mais c'est
3: on
1: plus
3: est
1: simple maintenant.
3: C'est plus simple. Et quand mes filles se piquent leur chargeur, évidemment, c'est aussi plus facile.
0: Oui, mais voilà, c'est très concret parce que c'est vrai, vous êtes maman et donc forcément. On ne s'en rend pas toujours compte que l'USB-C, ça vient du Parlement européen.
3: Mm-hmm. Exactement, il y a ça. Il y a eu, par exemple, toujours dans ma vie de maman, parfois on me téléphone, maman, je vais aller chercher un livre pour l'école, est-ce que tu peux me virer des sous ? Clac, virement instantané, gratuit, ça vient de l'Europe aussi, ça.
0: Bah oui.
3: Vous partez en vacances, le roaming, vous ne devez plus payer...
1: Les frais de téléphone.
3: Exactement.
0: Oui, avant, une conversation à New York de 6 minutes coûtait 400 euros, quoi.
3: Oui, alors, on parle de l'Europe.
2: Oui, on parle toujours en Europe.
0: Ça coûte toujours 600 dollars, d'accord.
3: Mais Donc voilà, très très utile. Alors effectivement, tout ça, ça impacte le quotidien des Belges. Mais la vérité aussi, c'est qu'il y a plein d'autres choses qui impactent le quotidien des Belges, mais qui sont peut-être moins ressenties au quotidien, mais qui sont tout autant structurantes. Je pense par exemple à la politique agricole commune. Nos agriculteurs, grande place dans notre quotidien, effectivement. Mais ils sont très impactés par les politiques qui sont prises à ce niveau-là. On pense à la sécurité, ce qui se passe en Ukraine.
1: Est-ce que vous sentez justement qu'au niveau des citoyens, il y a davantage d'intérêt pour l'Europe actuellement, vu la situation géopolitique?
3: Alors oui, moi j'ai vraiment la conviction, je le sens au quotidien, qu'il y a beaucoup plus d'intérêt pour les enjeux européens, parce qu'effectivement il y a un contexte géopolitique difficile. Je pense que tout le monde se rend compte que l'Europe, c'est pas un concept abstrait, qu'il est impératif pour notre sécurité, pour notre compétitivité, notre développement économique. Et donc ça, c'est un ressenti fort chez les gens. Et alors, parce qu'il faut toujours balayer devant sa porte aussi, je pense qu'il y a aussi une impatience un peu. Quand on réalise à quel point le projet européen est important, à quel point les décisions prises au niveau européen sont importantes, on a aussi envie que l'Europe décide et décide plus rapidement. Mmh. Et là, effectivement, là, je suis assez en phase avec ce constat qu'il faut quand même essayer d'avancer mieux et plus vite.
2: Est-ce que l'Europe a plus de pouvoir qu'un État, que la Belgique par exemple?
3: Alors non. Alors ça dépend effectivement des sujets, mais il faut bien comprendre que les États membres gardent leurs prérogatives et leurs compétences totalement. D'ailleurs, les compétences régaliennes, quand on parle de sécurité, on n'a pas l'armée européenne, etc. Mais c'est vrai aussi que quand ces États membres décident de se mettre sur certains sujets ensemble, on est quand même beaucoup plus fort. La Belgique a des qualités extraordinaires, exceptionnelles, qu'on ne souligne pas suffisamment. Mais on est quand même d'accord que...
0: Vous connaissez bien la Belgique, vous étiez notre première ministre.
2: Oui, mais voilà, pendant Covid.
3: Et je l'aime, la Belgique, figurez-vous. Oui. Mais je suis quand même aussi consciente que on est un petit pays et qu'on a à gagner d'être dans une équipe à 27 et de pouvoir peser sur la scène internationale, de pouvoir peser dans les décisions. Vous savez, chaque pays européen gagne énormément du marché interne. On pourrait gagner plus d'ailleurs, donc on devrait encore aussi travailler davantage.
2: Mm-hmm. Est-ce qu'il y a une grosse différence entre votre poste d'ancienne ministre de la Belgique, puisque je crois que les auditeurs de Vivacité vous connaissent essentiellement pour ce rôle-là, et aujourd'hui votre fonction d'eurodéputée? Est-ce qu'il y a une grosse différence?
3: Ah, ben alors déjà, il y a une différence fondamentale.
0: Il n'y a plus trop de conseils nationaux de sécurité, par exemple.
2: Non, mais il y a d'autres, à mon avis, réunions qui sont aussi importantes.
3: Il y a d'autres réunions importantes, mais en fait, c'est le concept fondamental de la séparation des pouvoirs entre l'exécutif et le législatif. Mm-hmm. Donc, quand vous êtes ministre, vous êtes dans l'exécutif, vous exécutez et vous travaillez sur des dossiers particuliers. Quand vous êtes législateur, comme d'ailleurs un parlement national, c'est la même chose au niveau européen. Vous préparez des lois et vous contrôlez l'exécutif. Donc c'est un positionnement qui est différent, et pour moi évidemment c'est un vrai plaisir, parce que le Parlement, c'est le poumon de la démocratie. C'est là que tout se passe, c'est au Parlement.
2: Vous avez été élu par les citoyens qui ont voté pour vous, raison pour laquelle vous êtes eurodéputée aujourd'hui. Sophie Wilmès, merci d'avoir été à nos côtés.
3: Je vous remercie.
2: Vous avez encore un planning chargé, je suppose, aujourd'hui?
3: Oui, pas mal.
1: C'est bien, parce que vous partez à la rencontre de vos citoyens en face à face.
3: Oui, bah, c'est formidable. Et il y a une curiosité.
0: Qu'est-ce qu'on vous dit dans les couloirs aujourd'hui? Ça fait plaisir aux gens, j'imagine, de vous croiser et dire: ah, elle est là.
3: Mais oui, on fait beaucoup de selfies. On discute beaucoup. Là, je discutais juste avant de... Et j'ai dû interrompre la conversation parce que je lui disais, j'ai une interview où je dois vraiment partir, avec une dame charmante qui me faisait part de ses inquiétudes sur la sécurité européenne, par exemple. Donc, c'est à la fois les rencontres joviales, sympas, des selfies, mais aussi des discussions plus profondes.
0: Merci d'avoir été là sur Vivacité.
3: Merci à vous de m'avoir invité.
1: Et on rappelle que Vivacité est en direct depuis le Parlement européen jusqu'à 16h, puisque Quentin Desrien suivra cette émission. Dans quelques instants, Orelsan.
0: Et ouais, la musique continue et vous allez nous la raconter, mon cher Bruno.
1: Oui, on se plongera dans l'Eurovision avec l'un des multiples gagnants, Johnny Logan.

0: La quête, c'était Orelsan sur Vivacité et c'est vraiment le moment européen puisqu'on va parler de l'Eurovision aussi dans nos chansons Thune Histoire. On est tous évidemment derrière Essila avec la demi-finale et on espère qu'elle ira très très loin dans ce concours.
1: Alors c'est drôle, mais le batteur d'Essila qui s'appelle Louis est un des réalisateurs des émissions radio ici.
0: Ah ouais, oui. C'est le batteur d'Essila, oui. Mais qu'est-ce qu'il fait ici?
1: Ah bah, il est batteur mais aussi ingénieur du son. D'accord. Il accompagne Loïc Notet et on se croise toutes les années.
0: Ah ouais, ouais. C'est formidable ça, comme quoi le monde est un village, Bruno. Faut-il le rappeler? Dans un instant, donc, on va se replonger dans un podcast qui est sorti, ça y est,
1: oui,
0: depuis
1: lundi. Oui, qui est sur Ovio, la folle épopée de l'Eurovision, et que vous allez retrouver tout au long de la semaine sur Vivacité. On vous propose un extrait derrière ceci.
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0: Et c'est vrai que tous les jours, Livia Dushkov est en direct entre 14 et 15 heures sur Vivacité. Une semaine particulière, Bruno, puisqu'elle est consacrée à l'Eurovision.
1: Oui, on va vous proposer une série en 5 épisodes qui s'appelle La folle épopée de l'Eurovision, série écrite par Olivier Monsens et que j'aurai le plaisir de vous raconter. C'est vraiment une plongée dans l'histoire du concours. On reviendra bien sûr sur la victoire de Sandra Kim en 1986, la Belgique au concours Eurovision avec tous les participants qui ont défendu nos couleurs. Il y a un épisode qui est consacré aux polémiques de l'Eurovision, à toutes les grandes stars aussi qui y ont participé. Et vous pourrez donc retrouver ces épisodes sur Vivacité tout au long de la semaine à partir de 14h.
0: Hein.
1: Ils sont déjà sur Ovio, mais ce sera diffusé sur Vivacité cette semaine entre 14h et 15h. On va vous en proposer déjà un petit extrait et je vous propose ce samedi matin de revenir sur l'un des plus importants vainqueurs du concours Eurovision. Il s'appelle Johnny Logan.
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6: Parmi les vainqueurs mémorables de l'Eurovision, il en est un que l'on surnomme Mister Eurovision, l'Irlandais Johnny Logan. Et pour cause, en tant que chanteur ou compositeur, Logan a remporté l'Eurovision à 3 reprises. La première, c'était aux Pays-Bas, à La Haye, en 1980, comme interprète d'une chanson qu'il n'a pas écrite, What's Another Year.

disque décroche dans la foulée de sa victoire la première place des ventes dans la plupart des pays européens, mal entouré, Johnny Logan, 25 ans, verra sa carrière retomber. Jusqu'à ce qu'il revienne en force en 1987 avec l'une de ses compositions. Choisi une nouvelle fois pour représenter l'Irlande à l'issue de la sélection nationale, il décrochera la victoire à Bruxelles le 9 mai 1987.

Johnny Logan se souviendra, « Il ne fallait pas que je me rate, car j'avais seulement 3 minutes pour prouver que je pouvais gagner à nouveau avec ma propre chanson. Mais j'étais mieux entouré et au final, ma deuxième victoire m'a plus apporté que la première. Professionnellement, mais aussi commercialement, avec plus de 6 millions de singles vendus. » 5 ans plus tard, c'est encore Johnny Logan qui signera la chanson gagnante de l'édition 1992, « Why Me ?», interprétée par Linda Martin. «

Quant à Hold Me Now, elle sera désignée 3e meilleure chanson de l'histoire du concours Eurovision lors du show célébrant les 50 ans du concours. 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

0: C'était Miles Smith sur Vivacité avec Niall Horan et cette chanson Drive Safe.
1: Oui, conduisez prudemment.
0: Bah oui, bien sûr. Ah oui. Bah écoutez, on est au point mort ici. Hein, j'ai envie de dire, on est à l'arrêt. On a mis le parking.
1: Vous rigolez, point mort. On vient de passer en cinquième. Vous avez vu tout le monde qui est dans les couloirs ici au Parlement
0: effectivement,
1: européen.
0: Effectivement, mais ce que je veux dire, c'est qu'on n'est pas en train de courir. Quoi. On est assis là, quand même, Bruno.
1: Confortable.
0: Bah, très très confortablement.
1: Et d'ailleurs, c'est Quentin Derrien qui vient s'installer.
0: Ah oui, oui. Dans vous découvrez. Bonjour, bienvenue au Parlement européen, Quentin.
2: Ben, merci, je vois qu'on est très très bien reçus. Hein. Les sièges sont confortables, c'est pas une sortie habituelle ici. Hein.
1: Non, mais c'est pour ça que nous on resigne toutes les années.
0: On entend l'hymne de l'Europe d'ailleurs sur Vivacité. Mais venez, c'est ouvert au public. Hein. Si on est là, c'est évidemment parce que c'est pour vous qui êtes à l'écoute de la radio. Vous pouvez venir jusqu'à 18h, n'est-ce pas, Daphné?
3: Mais tout à fait. Dans quelques instants, je vais essayer justement d'aller rencontrer quelques-uns et quelques-unes des citoyens, des citoyennes qui sont venus pour l'occasion.
0: Ah, bah impeccable. Et puis le tip-top Vivacité, si vous voulez venir rencontrer Quentin, Daphné, si vous voulez venir rencontrer les eurodéputés aussi. Il y a plein de stands pour les enfants, il y a des goodies, donc c'est très sympa. Hein. On croise du beau monde ici. Hein.
3: On croise du beau monde, tout à fait, et puis c'est ouvert jusqu'à 18h. Mais il y a d'autres aussi institutions qui sont ouvertes, ça il faut le savoir. La Commission européenne, si vous avez envie d'aller y jeter un œil, c'est possible aussi.
2: Mais là-bas, on n'y est pas.
0: Alors ici c'est le Parlement. Non, mais
3: c'est vrai.
0: Vous savez, après c'est le tip-top, il vous reste 2 heures. Vous pouvez aller à la commission, vous pouvez aller visiter le conseil. Allez-y, profitez-en. En plus, c'est Gare du Luxembourg, c'est facile.
1: C'est vrai que c'est central et tout est accessible ce matin. Qu'est-ce qu'il y a dans le tip-top, Quentin?
2: Plein de belles choses. Oui, on a première écoute pour Alice on the Roof, première écoute pour Madonna et Sabrina Carpenter également.
1: Ah oui, le fameux duo.
2: Oui, Bring Your Love.
1: C'est vrai que le nouvel album de Madonna arrivera au début du mois de juillet. Il est très attendu.
0: Oui, hein. Justement. Mais est-ce qu'il y aura que ce duo-là ou il y aura d'autres duos?
1: On ne sait rien. Attendez, c'est un album de Madonna.
0: Secret,
1: c'est hyper cadenassé.
0: Oui. C'est elle qui chantait Secret, d'ailleurs. Hein.
1: Oui.
0: Oui, forcément.
1: Tout se tient, Stéphane. Tout est dans tout.
0: Rien ne se perd, rien ne se crée, tout se transforme.
1: Le tip-top se crée juste après 13h.
0: Bon après-midi, Quentin.
2: Merci.
1: On vous laisse les commandes.
2: Bon après-midi également.
1: Les commandes de l'avion ici.
2: Mais oui, je vais essayer de ne pas le casser, pas l'abîmer.
1: Ah non, parce qu'on peut revenir l'année prochaine.
2: Oui, on est bien d'accord. Je reviendrai aussi, tiens, j'essaierai.

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5: 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C'est le tip top. Pour l'instant, voici un point sur l'actualité avec Delphine Breux.
6: Des Belges, mais aussi des Espagnols et même des Colombiens, les institutions européennes ouvrent leurs portes et beaucoup de curieux viennent découvrir le fonctionnement de ces institutions. La Défense achète des missiles américains pour un montant maximal d'un peu plus de 3 milliards d'euros. Ils vont compléter l'équipement des avions F-35. Un petit bijou de communication royale à Londres, le roi Charles III a secrètement préparé une vidéo pour fêter l'anniversaire du biologiste britannique le plus connu de son royaume. Bonjour, une double fête ce week-end à Bruxelles. La fête de la région bruxelloise, la fête de l'Iris, même si les discours politiques ont déjà eu lieu hier. Et avant les concerts de ce soir, il y a aussi la fête de l'Europe avec des visites guidées. Plusieurs institutions européennes se laissent découvrir. Et visiblement, le public a hâte de les rencontrer. Il y a beaucoup de monde aujourd'hui dans le quartier européen de la capitale. Floril Michaud nous emmène sur la place du Parlement européen.
7: Ils sont venus des quatre coins de l'Europe et d'ailleurs pour découvrir la Commission, le Conseil ou encore le Parlement européen.
8: I'm from Spain.
9: Colombia.
10: De Bruxelles. Madame est de Tournai et Madame est de Paris.
7: Au travers d'excursions guidées, les visiteurs découvrent comment les textes de loi sont élaborés ou encore comment le budget est adopté. Hugo en a fait l'expérience.
11: C'était l'occasion en fait de venir visiter le Parlement aujourd'hui parce qu'il y a la journée de l'Europe, donc on avait envie de venir visiter nos institutions et peut-être aussi de mieux les comprendre. C'est pas toujours évident de se rappeler du fonctionnement de toutes ces institutions.
7: Un fonctionnement qu'il est important de mettre en avant pour Clémentina.
12: Aujourd'hui, je suis contente qu'il y a beaucoup de public qui va visiter ces institutions. Je pense que l'Europe doit être encore de plus en plus unie parce que ça peut devenir une force politique pour se faire écouter dans le monde.
7: Les institutions sont accessibles jusqu'à ce soir 18h et tout ça gratuitement.
6: Le reportage ce matin à Bruxelles de Floril Michaud. Le parquet de Bruxelles ouvre une information judiciaire après des chants antisémites criés par des supporters brugeois dimanche dernier lorsque Bruges affrontait Anderlecht en football. Ces chants antisémites ont été entonnés avec une banalité qui choque, précise aujourd'hui le parquet. Des faits particulièrement graves, ajoute-t-il. Le président du club brugeois va devoir s'expliquer lundi. Il a été convoqué en tant que suspect. Bientôt de nouveaux missiles pour notre armée, des missiles américains, facture potentielle, près de 3,7 milliards de dollars potentiels, parce qu'aucun montant plus précis n'a été dévoilé. C'est une information à lire dans le journal L'Écho. Rudy Hermans, que sait-on de ce très gros contrat ?
13: Il s'agit de missiles AMRAAM, ils doivent équiper les avions F-35, mais aussi des systèmes de défense sol-air.

0: hier. Une commande importante, vous l'avez dit, qui, si on convertit, pourrait s'élever à 3 130 millions d'euros environ. C'est, selon l'Écho, le montant maximum autorisé par l'Agence américaine de coopération en matière de défense, sans que l'on sache combien de missiles cela représente. Ce budget n'a pas été confirmé par le ministre de la Défense, mais sur le réseau social X, Theo Franken affirme que la première priorité est l'acquisition de munitions, la deuxième, la défense aérienne. Il précise aussi l'autre enjeu, essayer d'attirer en Belgique une usine de production de ces missiles américains. Mark Theis est l'ancien commandant de la force terrestre.
1: Ils cherchent absolument à s'installer en Europe. Donc il y a une sorte de sécurité d'approvisionnement. Si on peut le produire en Belgique, encore mieux, parce qu'en fait, on renforce le tissu industriel de la Belgique.
0: Mais pour cette éventuelle implantation chez nous d'un site de production de missiles, rien n'est décidé à ce stade. Theo Franken l'a aussi confirmé dans son poste. Et évidemment, d'autres pays sont en lice, nos voisins néerlandais notamment.
2: C'était Rudy Hermans avec Alice Debatty. C'était un défilé militaire en mode mineur ce matin sur la place Rouge à Moscou. Le président russe Vladimir Poutine célèbre la fin de la Seconde Guerre mondiale et la victoire sur les nazis. Mais après 4 années de guerre en Ukraine, Daniel Fontaine, l'ambiance n'est pas triomphante.
3: Musique militaire et défilé de troupes bien alignées sont au rendez-vous. Mais la parade de cette année n'a montré ni char, ni autre équipement militaire sur les pavés de la place Rouge. Seuls des avions de chasse ont survolé le Kremlin. Ce 9 mai, baptisé en Russie « Jour de la victoire », est habituellement l'occasion d'une démonstration de la puissance de l'armée russe, notamment de ses missiles balistiques nucléaires. Ce défilé réduit n'a duré que 45 minutes, ponctué par un bref discours du président russe. Vladimir Poutine a célébré la victoire de l'Union soviétique contre l'Allemagne nazie, et répéter que la guerre qu'il a déclenchée en Ukraine était une cause juste.
4: L'exploit de la génération victorieuse inspire les soldats qui mènent aujourd'hui l'opération militaire spéciale. Ils résistent à une force agressive, armée et soutenue par l'ensemble du bloc de l'OTAN. Et malgré cela, nos héros continuent d'avancer.
3: Pour écarter la menace de drones ukrainiens sur Moscou, le président américain a annoncé hier un cessez-le-feu de 3 jours entre la Russie et l'Ukraine. La trêve s'accompagne d'un échange de 1000 prisonniers.
2: Et la trêve est pour l'instant toujours respectée. Le président américain espère qu'elle sera prolongée. L'armée israélienne, elle, a bombardé plusieurs zones du sud du Liban fin de matinée. Ce matin, Israël avait appelé les habitants de plusieurs villages à évacuer. Revenons en Belgique avec un accident mortel de trottinette hier après-midi à Oudinguenis, dans l'entité de la Louvière. Un choc frontal. Les deux conducteurs se sont percutés sur une passerelle provisoire près du pont Capit en travaux. L'un des deux conducteurs a donc perdu la vie, l'autre est légèrement blessé. Un match pour le titre aujourd'hui en football dans le championnat féminin. Louvain reçoit Anderlecht avec en ligne de mire un deuxième titre consécutif pour les louvanistes. Lise Burion, est-ce que les Anderlechtoises peuvent encore renverser la vapeur? Est-ce qu'elles peuvent encore y croire?
5: Mathématiquement, oui. Deuxième à 4 points de Louvain, alors qu'il reste encore 3 matchs, Anderlecht peut encore espérer retrouver son titre, abandonné l'an dernier aux louvanistes. Mais pour cela, la défaite mauve est tout simplement interdite en ce début d'après-midi sur le terrain d'OHL. Et quand on sait qu'Anderlecht a déjà perdu 3 fois cette saison contre les champions en titre, on se rend compte de l'ampleur de la tâche. Alors oui, la semaine dernière, les deux équipes ont partagé un but partout, c'est vrai, dans leur premier face-à-face en play-off. Mais Louvain a évolué à 10 pendant une demi-heure. Pourtant, Anderlecht ne veut pas abdiquer, même si le rapport de force s'est clairement inversé cette saison. Louvain a emmagasiné une expérience XXL en se qualifiant pour la Champions League tout d'abord, avant de pousser jusqu'au 8e de finale de la compétition. Même si la saison commence à être longue, les play-offs succédant à la phase classique, on sent bien que l'avantage psychologique n'est pas du côté bruxellois, d'autant plus que Louvain peut aussi compter sur la meilleure buteuse du championnat, la néerlandaise Yada Konnenberg.
2: Et le match débute à 13h30. Un anniversaire royal hier soir pour le scientifique britannique David Attenborough qui souffle ses 100 bougies. Ses documentaires sur les animaux et sur l'environnement l'ont rendu célèbre. Des thèmes qui sont chers au roi Charles III. Il était d'ailleurs présent hier à la soirée de gala. Et le roi avait préparé une courte vidéo. Un clip qui rappelle ceux de la reine Elisabeth aux côtés de l'ours Paddington ou lors de son arrivée en pleine cérémonie des Jeux Olympiques de Londres. Marianne Brilonou fait découvrir cette vidéo, 4 minutes d'images magnifiques.
6: Assis derrière son bureau royal, un chien à ses côtés, Charles III écrit quelques mots à son ami, célèbre pour ses documentaires sur l'environnement.
7: Dear David, my wife and I are delighted.
6: Le roi poursuit.
7: I believe we first met in 1958.
6: Nous nous connaissons depuis 60 ans, c'était avant l'arrivée de la télévision en couleur. Il remercie David Attenborough pour son travail essentiel pour la préservation de la planète. Et puis, c'est à un chien que le roi confie sa lettre. Le message voyage à travers les forêts avec un renard, un cerf, les airs grâce à des oiseaux et un aigle qui prennent le relais. Une loutre s'empare ensuite de la missive et longe la mer, des animaux qui retracent le travail de toute une vie. C'est finalement une chouette qui glisse le courrier dans la boîte aux lettres de Sir David Attenborough. Le centenaire tout sourire et missive à la main se lève dans une salle londonienne bondée. Le message royal est arrivé à bon port.
2: Le récit signé Marianne Brilot et qui referme ce journal. Merci d'être à notre écoute.
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9: Et on fait un point sur le trafic avec vous, Xavier Ponsard. On va sur la 602.
10: Oui, effectivement, Quentin, en province de Liège, en venant de l'échangeur de Loncin, en direction de Chesnay. Ça se passe entre les sorties 32 Ans et 33 Liège-Centre, avec 4 véhicules qui sont impliqués dans cet accident. C'est en voie de droite au kilomètre 4.2. Circulation qui est ralentie dans ce secteur. Comptez 5 à 10 minutes pour traverser ces ralentissements. Autre ralentissement à vous signaler, c'est suite à une zone de chantier à hauteur de Nivelles Sud. C'est en direction de la capitale. Là, il faut compter 20 à 30 minutes à votre temps de parcours pour traverser ces bouchons. Et puis, circulation toujours un peu plus dense aussi sur le ring de Bruxelles. Entre Macquelon et Woluwe-Saint-Étienne, c'est dans les deux sens de circulation.
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9: Xavier, on vous retrouve à nouveau, mais cette fois-ci pour un petit coup d'œil sur la météo. J'espère que le temps va rester aussi agréable qu'aujourd'hui.
10: Eh bien, écoutez, oui, on a un ciel qui est bien dégagé dans l'ensemble. On va avoir quelques champs de nuages qui pourront se développer cet après-midi. Mais l'ambiance restera lumineuse et ensoleillée avec des températures printanières entre 17 et 18 degrés à Saint-Hubert, à Bastogne, à Spa, ainsi que du côté de Botrange. Même valeur au littoral cet après-midi, 20 à 21 degrés. Près de chez vous, à Namur, Liège, Bruxelles, Mons et Tournai, avec une petite bise, un petit vent de secteur nord-est. Ce soir et cette nuit, ce ciel va se dégager. On va retrouver un ciel étoilé sur l'ensemble des régions avec des minima de 7 à 11 degrés. Puis demain, dimanche, fête des mers, on va débuter la journée sous le soleil avec quelques voies d'altitude qui circuleront par endroits. Puis des nuages qui vont devenir de plus en plus menaçants dans le courant de l'après-midi à partir de la France avec des averses qui vont éclater en orage. Et dans un premier temps, elles vont arriver à partir de la province de Luxembourg et province de Liège. Ces averses, mais pas avant 17h. Donc on pourra profiter tout de même d'un beau dimanche sous le soleil avant l'arrivée de ces orages qui vont arriver sur l'ensemble des régions dans le courant de la soirée et des températures pour demain entre 15 et 21 degrés.

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1: Bonjour tout le monde, ravi de vous retrouver en ce samedi, tout début d'après-midi, en direct depuis le Parlement européen pour ce Tip Top jusqu'à 16h. Nous allons bien évidemment parcourir encore ce classement des 50 titres qui marquent notre actualité musicale ici sur Vivacité. Et nous allons aussi tout au long de l'après-midi continuer de vivre cette journée de l'Europe, notamment avec vous, Daphné Fanon. Bonjour Daphné.
2: Bonjour Quentin.
1: Et donc toutes les heures à peu près, on fera un petit point avec vous. Qu'est-ce que vous allez nous réserver?
2: Écoutez, cet après-midi, je vais essayer de me balader un petit peu dans les couloirs du Parlement européen.

0: aux journées portes ouvertes, rien que le Parlement européen avait eu 15 000 personnes. Vous imaginez,
1: bon, ça m'étonne pas
0: journée.
1: Du tout.
0: Donc ici, à mon avis, ça va être un petit peu le même, la même situation. Donc non, j'aurais pas de mal à trouver. Par contre, j'ai un petit peu peur avec le réseau. J'espère, comme il y a beaucoup de monde, on a du mal à se connecter avec le réseau 5G. Donc j'espère pouvoir quand même déambuler avec mon micro portable dans les couloirs de cette institution.
1: Et sinon, on trouvera une solution, bien évidemment. Merci Daphné et à tout à l'heure. On a hâte. Pour le moment, on a hâte aussi, évidemment, d'écouter ce Tip Top avec la semaine dernière à la première place, Angèle. Angèle, mais pas seule, bien évidemment, puisqu'elle est aux côtés de Justice sur ce titre What You Want. La question, c'est de savoir si cette semaine encore, elle sera première ou non. Ils seront premiers, d'ailleurs, de ce classement. On va également avoir une première écoute pour un titre d'Alessandro Roof. Je sais ça aussi, votre Tip Top, ce sont les 50 titres du moment, mais ce sont aussi des découvertes avec ce titre Today, une première écoute tout à l'heure. Et puis on va aussi faire des petits retours en arrière avec notamment un titre de Mylène Farmer.

0: Ancien numéro 1 des classements dans les années 90, le titre Désenchanté qui nous accompagnera donc avant 14h. Mais pour le moment, eh bien, je vous propose de débuter notre tip top avec ce titre des BTS. Voici le titre Swim à la 13e place du classement.
1: Numéro 13. Swim.

0: Pia avec le titre Mieux sans toi sur Vivacité dans ce tip top les 50 titres qu'on écoute le plus en ce moment sur Vivacité. C'était la 18e place de notre classement. Dans quelques instants, je vous propose une première écoute pour le titre Today d'Alice on the Roof. Troisième album Alice, sorti en novembre dernier, très acclamé. Elle dévoile aujourd'hui le titre Today, après nous avoir évidemment régalé avec le titre 15 ans, qui est d'ailleurs dans le classement du Tip Top. Ce titre Today, c'est le fruit d'une collaboration avec Zazie, qu'on découvre dans un instant. Première écoute sur Vivacité.
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0: Bruno Mars avec le titre I Just Might sur Vivacité. C'est la troisième place de notre classement. Bruno Mars qui reste dans le top 3 des 50 titres qu'on écoute le plus ici sur Vivacité avec ce super tube qui est I Just Might. Dans un instant, on va revenir quelques années en arrière, mais pas très très loin. On va revenir seulement 2 ans en arrière pour un ancien numéro 1 des classements Carbone.
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0: Avec ce titre Imagine, qui est un véritable tube de l'été, dévoilé sur les réseaux sociaux, il a absolument cartonné, on l'a entendu absolument partout ensuite, et on ne pouvait que retenir cet air très entraînant et qui rappelle vraiment l'été là pour le coup. J'ai hâte de l'écouter en entier là dans quelques instants sur Vivacité.
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0: Alex Warren avec le titre Fever Dream. Qu'est-ce que je trouve le rythme entraînant sur ce titre? C'est la 7e place de notre classement du Tip Top, les 50 titres qu'on écoute le plus en ce moment sur Vivacité.
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0: Et vous n'êtes pas sans savoir que nous sommes en direct du Parlement européen aujourd'hui jusqu'à 16h, voilà, pour la fête de l'Europe. Je vois qu'il y a une auditrice à l'instant qui vient juste de passer, qui nous a salué. N'hésitez pas, hein, si vous êtes dans le secteur, à venir nous voir. Et puis, il y a aussi Daphné Fanon qui est avec nous tout au long de la journée et qui se balade en ce moment même au sein du Parlement européen. Alors Daphné, moi je vous ai perdu de vue depuis un petit moment maintenant. Où est-ce que vous êtes, Daphné?
2: Oui, je suis partie et là pour le moment je suis dans une cellule d'interprétation. Mais vous allez me poser la question, qu'est-ce qu'une cellule d'interprétation? Pour reposer un petit peu le cadre, l'Union européenne c'est 27 pays et qui dit 27 pays dit évidemment langues différentes et il faut que tout le monde puisse se comprendre. Et pour ce faire, il y a des interprètes, des voix de l'ombre qui s'occupent de traduire tout ce qui est dit lors des séances par exemple parlementaires. Alors à mes côtés j'ai un interprète, Philippe Demey. Bonjour Philippe.
3: Bonjour.
2: En quoi consiste la journée type d'un interprète? Je sais qu'il y a beaucoup de variantes, mais dites-nous par exemple en quoi consiste votre boulot?
3: Eh bien, notre travail consiste donc à être présent dans les réunions, qu'il s'agisse des réunions des commissions parlementaires ou des groupes politiques ou des groupes de travail du Parlement européen, et d'interpréter donc vers notre langue maternelle tout ce qui se dit dans ces réunions.
2: Vous parlez quelle langue, vous, Philippe?
3: Alors moi j'interprète à partir de l'anglais, de l'espagnol, de l'italien et du grec.
2: Dites-nous par exemple bonjour en grec.
3: Kalimera sas.
2: Alors évidemment ici au cœur du Parlement européen il y a différentes activités qui sont organisées pour essayer de faire découvrir aux citoyens justement les dessous et les coulisses de ce Parlement européen. On est donc, comme je l'ai dit, en direct d'une cellule d'interprétation. Il y a donc des personnes qui essayent ce métier. Je suis en direct avec Valentina et Timothée. Vous êtes tous les deux étudiants. Vous vous apprêtez à essayer cet exercice. Est-ce que c'était important pour vous, par exemple, d'essayer ce genre d'exercice et de découvrir les coulisses du Parlement européen?
4: Bien sûr. Donc, c'est un métier extrêmement important. Il faut qu'on puisse prendre au sein des Européens. C'est important aussi d'un point de vue d'actualité aussi.
0: Je vois qu'on a des petits soucis de liaison. Lola, on va peut-être voir avec Daphné si on peut stabiliser tout ça. Mais il faut savoir qu'ici au Parlement européen, il y a beaucoup, beaucoup de monde et nos liaisons se font par le biais d'Internet. Hein, et comme il y a beaucoup de monde, il y a aussi quelques difficultés avec Internet. Alors, je suis désolé de couper court à tout ça, mais c'est vrai que là, on entendait assez mal ce que disait notre étudiant qui était avec Daphné. On essaiera dans quelques instants avec Daphné. Pour le moment, ce que je vous propose, c'est de revenir à la musique le temps qu'on gère tout ça. On a du Teddy Swims avec Mr. Know It All. Le titre fait son entrée dans la playlist. On va l'écouter plus souvent à partir de maintenant sur Vivacité.

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1: Christophe Maé avec ce sublime titre La Lune à la 23e place du classement du Tip Top. Et nous allons faire de nouveau un essai depuis ce Parlement européen où nous sommes avec vous, Daphné. On vous retrouve pour la cellule d'interprétation. Vous avez un petit peu plus de réseau, on l'espère.
2: Oui, j'ai un petit peu plus de réseau. A priori, je vous entends bien, Quentin. Je suis en effet près des cellules d'interprétation. C'est là où se trouvent les interprètes, puisque quand il y a des séances ici au Parlement européen, il faut évidemment traduire dans les différentes langues des eurodéputés. Ici, je vois justement Philippe qui sort de son exercice. Je me dirige vers Philippe et je vais lui poser encore une petite question. Philippe, si je peux me permettre, on parlait tout à l'heure de votre métier d'interprète. Vous expliquiez aussi hors antenne que c'est un métier quand même difficile et qui finalement est un petit peu votre vie est un petit peu chamboulée par ce métier.
3: Mais c'est un métier qui implique des déplacements réguliers. Il y a déjà chaque mois une session plénière qui se réunit à Strasbourg, donc ça veut dire un déplacement pour les interprètes chaque mois. Et à ça s'ajoutent également des semaines où les groupes politiques, ou les commissions, ou les délégations du Parlement se rendent dans d'autres pays pour des réunions de travail ou parce que le Parlement a des relations avec ces pays. Donc ça, c'est encore des déplacements supplémentaires, oui.
2: Vous êtes un petit peu les voix de l'ombre, alors, de ce Parlement européen.
3: Oui, on est totalement les voix de l'ombre qui permettent à tous ces députés de s'exprimer dans leur langue, d'écouter l'interprétation dans leur langue, voilà, et... Notre objectif est de faire cela de la façon la plus naturelle possible et donc discrète.
2: Aujourd'hui, vous essayez d'apprendre ce métier aux citoyens et citoyennes qui viennent découvrir le Parlement européen à l'occasion de la Fête de l'Europe. Comment ça se passe pour le moment? Est-ce que vous avez des réactions d'étonnement, par exemple, de la part des personnes que vous rencontrez?
3: Oui, on a beaucoup de réactions d'étonnement. C'est un métier qui, finalement, est peu connu et dont les gens ont peut-être du mal à apprécier la difficulté. Et quand eux-mêmes se retrouvent confrontés à un discours dans une langue étrangère qu'il faut traduire, c'est-à-dire en même temps écouter un orateur et puis délivrer quelque chose dans sa langue maternelle, c'est un automatisme que les gens n'ont pas et qu'ils découvrent, et un mécanisme qui les fascine aussi.
2: C'est important, selon vous, justement, d'apprendre ce genre de choses?
3: Oui, oui. Enfin, pour nous, qui aimons notre métier, c'est aussi important de le faire découvrir et d'en faire apprécier la difficulté et la beauté aussi.
2: Merci beaucoup Philippe Demey, donc interprète ici pour le Parlement européen. Ben écoutez, bonne journée à vous. Et nous, Quentin, on se retrouve tout à l'heure. Je continue à déambuler dans les couloirs de ce Parlement européen, donc institution européenne ouverte aujourd'hui jusqu'à 18h.
1: Merci beaucoup Daphné, passionnant que ce métier d'interprète, et on a hâte d'en découvrir plus évidemment d'ici une petite heure maintenant à nouveau. Dans quelques instants, nous on poursuit notre Tip Top avec Mylène Farmer.

0: Je crois que là, on peut dire que ce titre est connu d'absolument tout le monde. Mylène Farmer, le titre Désenchanté, c'était évidemment numéro 1 des classements. Et nous sommes le 9 mai 1991.
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0: Et Scylla avec le titre Dancing on the Ice sur Vivacité, c'est dans ce tip top. Et Scylla, elle est 30e du classement. Et puis surtout, elle va nous représenter à l'Eurovision d'ici quelques jours, puisque la première demi-finale de cette 70e édition de l'Eurovision commence maintenant mardi soir. Et on a hâte évidemment de découvrir tout ça, et on suivra ça sur Vivacité, bien évidemment. La suite du tip top arrive dans quelques instants. On va évidemment avoir de nouveau des découvertes, première écoute, des anciens titres et plein de belles choses à vous faire découvrir ici sur Vivacité jusqu'à 16h.
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0: Excellent début d'après-midi avec RTBF Vivacité. Il est 14h, on fait le point sur l'actualité avec Olivier Denerland.
4: Excellent après-midi à tous. L'armée israélienne a mené ce matin de nouvelles frappes dans le sud du Liban. Israël avait lancé un peu plus tôt un appel à évacuer 9 localités dans la région. Elle affirme avoir frappé une nouvelle fois le Hezbollah pro-iranien. Un cessez-le-feu est pourtant en cours depuis le 17 avril dernier. Le président russe a reçu ce matin le premier ministre slovaque Robert Fico et le seul dirigeant européen venu assister aux commémorations du 9 mai à Moscou. 81 ans après la victoire de l'URSS sur l'Allemagne nazie, Vladimir Poutine a notamment loué la politique étrangère souveraine que cherche à mener le gouvernement slovaque. Ce sont ses mots. Le chancelier allemand déplore la présence du premier ministre slovaque à Moscou. Robert Fico sait que ce n'est pas notre point de vue, souligne Frédéric Merz. Je regrette profondément sa présence et nous parlerons avec lui de cette journée à Moscou, a déclaré le chancelier allemand. On signalera encore que les autorités russes ont coupé Internet à Moscou aujourd'hui, officiellement pour assurer la sécurité lors des célébrations de ce 9 mai. Moscou qui craignait des attaques de drones lancées par l'Ukraine. Le navire de croisière frappé d'un foyer d'antivirus devrait arriver tôt demain matin aux Canaries et le directeur général de l'Organisation mondiale de la santé va superviser l'évacuation du navire, les passagers et les membres d'équipage. De leur côté, la Belgique, l'Allemagne, la France, l'Irlande et les Pays-Bas ont confirmé qu'ils enverraient des avions pour évacuer leurs ressortissants. Enfin, la Fédération iranienne de football confirme que son équipe nationale, équipe masculine, participera bien à la Coupe du Monde dès le mois prochain. Mais elle exige que les pays hôtes, c'est-à-dire les États-Unis, le Mexique et le Canada, acceptent ces conditions. Et en particulier l'octroi de visa, le respect du staff, du drapeau iranien et de l'hymne national iranien. Une demande qui intervient bien sûr dans le contexte de la guerre au Moyen-Orient. La Coupe du Monde de football se déroulera du 11 juin au 19 juillet prochain. Voilà pour l'information, excellent après-midi.
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0: Et on fait maintenant un petit point sur le trafic avec vous, Armelle Delmel. Bonjour Armelle.
5: Bonjour Quentin.
0: Et alors, on prend la direction de la Nationale 90.
5: Oui, effectivement, il y a un accident sur cette Nationale 90 entre Charleroi et Mons. C'est à hauteur de Landly exactement, donc en direction de Mons. Et on constate quelques légers ralentissements donc à cet endroit. Des ralentissements, il en est aussi question sur le 19 à hauteur de Nivelles. Vous perdez 20 minutes dans les travaux en direction de la capitale. Et puis sur le ring de Bruxelles, là aussi vous êtes ralenti pour rejoindre Zaventem en venant de Strombeek. Il faut compter 10 à 15 minutes de plus à votre temps de parcours.
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0: Et le Tip Top qui est reparti pour une nouvelle heure, toujours évidemment ici en direct depuis le Parlement européen pour cette journée de l'Europe avec beaucoup de monde tout autour de nous, beaucoup d'activités, beaucoup de personnes qui sont venues visiter les institutions européennes. Et puis nous allons évidemment d'ici quelques minutes nous aussi refaire un petit tour dans ce Parlement européen avec Daphné Fanon qui nous accompagne tout au long de l'après-midi. Daphné, dans cette heure, qu'est-ce qu'on va faire nous ensemble ?
6: Écoutez, on va continuer, en effet, comme vous venez de le dire, de déambuler dans les couloirs de cette institution qui est quand même assez impressionnante. J'aimerais bien aller faire un tour du côté de l'hémicycle. Vous savez, l'hémicycle où les 720 députés se réunissent pour débattre lorsqu'une voix, une loi doit être votée. Donc j'aimerais bien aller faire un petit tour de ce côté-là. Et puis, on va recevoir aussi un invité dans quelques minutes, en principe un militant européen.
0: Je vous envie, j'ai aussi envie d'aller dans l'hémicycle, mais je le ferai plus tard, bien évidemment, sinon on ne m'entendra pas. Merci beaucoup, Daphné, et à tout à l'heure. On a hâte, et puis pour le moment, on a hâte aussi de découvrir ce qu'on va avoir dans cette nouvelle heure ensemble, évidemment. Je vous propose, par exemple, cette première écoute pour un titre entre Madonna et Sabrina Carpenter.

Madonna qui nous a fait part de l'arrivée de son nouvel album et qui a dévoilé ce titre en duo avec Sabrina Carpenter qui s'appelle Bring Your Love. On l'écoutera ensemble. On va aussi avoir Christians.

Avec le titre Words, on a là un ancien titre numéro 1 des classements, bien évidemment. Et puis, je vous propose aussi Mentissa avec Les Enfants Difficiles. Ah bon.

0: Mentissa qui elle fait son entrée dans les playlists de Vivacité, donc évidemment on l'écoutera plus souvent à partir de maintenant. On l'aura avant 15h ici dans le Tip Top. Et pour le moment, eh bien, je vous propose de poursuivre avec Thomas Hamilton. Voici le titre She Wants Me sur Vivacité.
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Elena, avec le titre Capuche sur Vivacité, c'est la 10e place de notre classement du Tip Top. Les 50 titres qu'on écoute le plus en ce moment sur Vivacité. De temps en temps, on fait des petits écarts, notamment pour faire des découvertes. Et c'est le cas, par exemple, avec ce titre de Madonna.

Madonna qui a fait une apparition dont tout le monde a parlé sur la scène de Coachella aux côtés de Sabrina Carpenter pour signer son retour. Son retour pour un nouvel album qui va sortir en juillet. Alors forcément, la planète entière attend la suite de cet album qu'on va pouvoir découvrir, qui va s'appeler Confession.

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avec le titre Dansons, c'est la 27e place de notre classement du Tip Top. 50 titres, ce qu'on écoute le plus en ce moment sur Vivacité, ce titre de Céline Dion écrit par Jean-Jacques Goldman qui signe le retour évidemment de Céline Dion avec sa série de concerts à Paris à partir de septembre. Dans un instant, retour en arrière avec le titre de Christians.

0: Vous vous en doutez, on est là sur un ancien numéro 1 des classements. On fait un petit retour le 9 mai 1990 avec le titre Words. Et puis on retrouvera aussi d'ici quelques minutes Daphné Fanon avec un invité ici depuis le Parlement européen pour cette journée de l'Europe sur Vivacité.
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0: Pierre Demar avec le titre Je pense à vous. C'est la 9e place de notre classement du Tip Top. Ce classement des 50 titres qu'on écoute le plus ici sur Vivacité.
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0: Et vous n'êtes pas sans savoir qu'ici sur Vivacité, c'est la journée de l'Europe qui vous accompagne tout au long de la journée. Nous sommes en direct eh bien, du Parlement européen, en tout cas jusqu'à 16h. Et on a la chance d'avoir Daphné Fanon qui est avec nous et qui eh bien, déambule au sein du Parlement européen. Et puis nous trouve plein de personnalités sympathiques à avoir ici au micro. Et alors je sens que cette interview commence très très bien, puisque déjà le prénom de votre invité me rappelle ma Bretagne. C'est Lorient qui est avec vous.
2: Oui, tout à fait, Lorient Van Oost qui est à nos côtés. Lorient, tu es jeune, tu as 22 ans, tu es étudiant et alors tu es surtout volontaire pour Ensemble.eu. Explique-nous un petit peu. Volontaire, oui. C'est quoi et pour cette plateforme, quelle est-elle?
3: Alors, oui, je m'appelle Lorient Van Oost. Je suis volontaire pour Ensemble.eu qui est une plateforme liée au Parlement européen et aux institutions européennes. Et en fait, on est tous des volontaires jeunes et pas jeunes. Et on travaille ensemble pour promouvoir ensemble le projet européen, un projet de coopération entre les États et les peuples.
2: Qu'est-ce qui te plaît à ce point dans ce projet européen? Pourquoi tu tiens à ce point à l'Europe?
3: Alors, premièrement, je suis né après les années 2000, j'ai toujours grandi avec l'Europe à mes côtés. Et je trouve ça un super beau projet, surtout en considérant qu'on regarde un peu, en fait, qu'on sait d'un monde qui devient un peu plus violent ailleurs. Bien, je trouve ça assez magnifique qu'ici, en Europe, on peut toujours essayer de régler nos problèmes via la conversation, via des moyens diplomatiques. Et surtout, ensemble, il y a des programmes comme Erasmus où les jeunes peuvent se rencontrer de différents pays. On a plus de frontières entre deux pays, on peut voyager. Je trouve ça magnifique et j'ai envie de promouvoir ces projets et surtout de les maintenir.
2: C'est vrai qu'il y a un constat quand même assez frappant aujourd'hui. Donc on se trouve en effet au Parlement européen et autour de nous il y a pas mal de personnes qui déambulent. On est quand même beaucoup aujourd'hui,
4: oui, il y a
2: des milliers de personnes, qui sont autour de nous et il y a énormément de jeunes parmi ces visiteurs aujourd'hui. Les portes du Parlement européen, elles sont ouvertes donc jusqu'à 18h. Est-ce que pour toi, Lorient, la jeunesse peut être plus impliquée dans ce projet européen que l'étaient nos parents ou nos grands-parents?
3: Oui, vraiment, je fais le même constat que vous et ça me fait vraiment super plaisir de voir autant de jeunes autour de nous. Et oui, je pense que beaucoup plus de jeunes se sentent attachés à l'Union européenne et à ses institutions parce qu'ils ont grandi avec l'Union européenne. Mais aussi, je pense que malgré tout, il y a aussi beaucoup de parents, d'adultes. Moi, ce matin, par exemple, on était à la commune d'Etterbeek à Bruxelles. On organisait une simulation du Parlement européen. On avait aussi des seniors, mm-hmm. des personnes âgées ultra impliquées. Je trouve ça magnifique, tout en ayant des jeunes et aussi des jeunes qui aidaient les personnes plus âgées à participer à cette simulation et vice-versa. Je pense que c'est un truc de partage qui vient des jeunes. Ça leur donne une plateforme et un certain projet dans la société, je trouve ça magnifique.
0: Et cet événement dont vous parliez à Etterbeek ce matin, ça vous prend combien de temps de mettre en place tous ces événements par semaine ou alors par mois? Est-ce que c'est quelque chose qui est vraiment chronophage ou alors justement on peut le faire en parallèle d'études, d'un boulot pour ceux qui voudraient s'impliquer mais qui se disent ça va peut-être être une tâche un peu trop lourde?
3: Alors moi-même je suis étudiant, voilà, et je trouve ça absolument pas chronophage. De nouveau, je fais partie d'Ensemble.eu, cette organisation qui est super, où on a des gens hyper sympas. On travaille avec le bureau de liaison du Parlement européen en Belgique. Et grâce à leur plateforme, etc., et grâce à la plateforme Ensemble.eu, on se rassemble, on organise un événement comme ça. Ça prend pas tellement de temps, on arrive à rentrer en contact avec les communes, c'est génial. Et puis surtout, il y a énormément d'enthousiasme. Du coup, pour nous, c'est des super expériences parce qu'on apprend des choses, parce qu'on est toujours jeune, on ne sait pas tout. et on rencontre plein de monde et en même temps on partage notre passion et notre intérêt pour l'Europe.
2: Mmh. On entend donc que tu es vraiment passionné par l'Europe, tu es engagé pour ce projet européen. Il y a des journées comme aujourd'hui où les portes de ces institutions qu'on a parfois l'impression qu'elles sont un petit peu loin de nous, qui sont ouvertes comme aujourd'hui. Est-ce que c'est important selon toi qu'on organise des événements pour essayer de faire comprendre aux gens à quoi sert cette Union européenne et ses institutions?
3: Mais oui, bien sûr, c'est super important. Je pense que c'est capital dans une démocratie qui est vraiment ouverte au peuple et qui permet à tout le monde de participer, de pouvoir visiter un endroit comme ici le Parlement européen et de pouvoir du coup comprendre un peu ce qui se passe. Et ça ne doit pas être caché, quoi. Ça doit être ouvert, ça doit être... Je trouve ça super intéressant et c'est ça qui est génial aussi avec l'Europe, c'est que c'est ouvert. Enfin, mm-hmm. Au Parlement, on l'a vu. Mm-hmm.
2: Merci beaucoup, Lorient Van Oost, donc, qui est bénévole plutôt pour la plateforme ensemble.eu. C'est possible, tout le monde peut s'inscrire sur cette plateforme. Tout le monde peut devenir volontaire pour l'Europe.
3: Et j'invite tout le monde à aller voir un peu la plateforme, à aller voir les événements qu'on organise dessus, à venir nous rencontrer, nous envoyer un message. C'est vraiment un super projet et au plus on est là, au mieux c'est.
2: Mm-hmm. Merci, vous allez faire un tour après?
3: Oui, bien sûr.
2: Vous allez visiter aller voir, évidemment les coulisses.
3: Un peu toutes les attractions, etc. et rencontrer plus de monde.
2: Super, merci beaucoup d'être venu nous parler de cette Europe.
0: Merci beaucoup, Daphné, aussi évidemment. Et les rencontres commencent dès aujourd'hui, hein, évidemment, dans ce Parlement européen. Et vous pouvez aussi venir nous voir ici avec ce plateau Vivacité qui vous accompagne jusqu'à 16h. Je vous propose maintenant de découvrir Mentissa avec Les Enfants Difficiles, un titre qui fait son entrée dans la playlist ici sur Vivacité.

On l'a, la coupable qui a fait chuter notre Bruno Mars à la troisième place du classement du Tip Top. C'est Olivia Dean avec So Easy to Fall in Love, qui est arrivée, donc vous l'aurez compris, à la deuxième place de notre classement du Tip Top, les 50 titres qui nous accompagnent le plus sur Vivacité. Dans quelques instants, retour en arrière avec Sandy Stevens.

0: J'adore ce retour en arrière avec Sandy Stevens, le titre « J'ai faim de toi ». 9 mai 1988 pour ce titre qui était numéro 1 des charts à l'époque. C'est notre petite parenthèse dans le Tip Top dans un instant sur Vivacité.
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0: Taylor Swift avec le titre Hope Light sur Vivacité. C'est dans ce tip top les 50 titres qui passent le plus en ce moment sur Vivacité. C'est jusqu'à 16h en direct depuis le Parlement européen aujourd'hui. Dans un instant, Gorillaz avec Orange County. Ça, c'est vraiment un titre qui se sifflote. Hein. Gorillaz, Orange County, c'est la 15e place de notre classement. Ça fait plus de 10 semaines maintenant qu'il nous accompagne avec ce titre présent sur l'album de Mountain. Et c'est dans un instant sur Vivacité.
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0: Gorillaz avec le titre Orange County sur Vivacité. C'est dans notre Tip Top, ce Tip Top qui vous accompagne jusqu'à 16h. Et je vous rappelle évidemment cette info, hein, comme quoi nous sommes en direct depuis le Parlement européen, et ce jusqu'à 16h. D'ici quelques minutes, on retrouvera à nouveau Daphné Fanon qui nous fait vivre cette journée depuis le Parlement européen. Et on retrouvera aussi d'ici quelques minutes la suite de ce Tip Top qui vous accompagne avec les titres du classement, évidemment. Pour l'instant, la météo.
1: Les terrasses se remplissent, les vélos ressortent et le soleil accompagne pleinement ce samedi après-midi. Le ciel restera souvent lumineux, malgré quelques cumulus plus nombreux vers la campagne où ils pourront parfois masquer un peu le soleil. Le temps reste sec avec des températures proches des 20 degrés dans de nombreuses régions. La bise restera surtout sensible à la côte, beaucoup plus discrète ailleurs. Ce soir et la nuit prochaine, l'ambiance reste calme sous un ciel parfois légèrement voilé avec une fraîcheur un peu plus marquée au petit matin. Demain matin, pour la fête des mères, le soleil sera encore bien présent avec une après-midi plus nuageuse et des averses orageuses qui arrivent en fin de journée.
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0: Vous écoutez RTB Vivacité, il est 15h, on fait le point sur l'actualité avec Olivier Nederland.
4: Bon après-midi à tous. Peter Maghiar, désigné Premier ministre en Hongrie. Le Parlement hongrois a officiellement intronisé le successeur de Viktor Orban. Le président du Conseil européen, Antonio Costa, salue un nouveau chapitre dans l'histoire du pays. La nouvelle présidente du Parlement hongrois annonce de son côté le retour du drapeau européen sur le bâtiment à Budapest. Cela fait 12 ans qu'il avait disparu. C'est un premier pas symbolique d'un retour vers l'Europe, dit-elle, après les années Orban. Le chef de l'Organisation mondiale de la santé se veut rassurant. Il est arrivé en Espagne pour gérer l'évacuation du navire touché par l'antivirus. D'emblée, il affirme que ce n'est pas un nouveau Covid. Le risque lié à l'arrivée de ce navire aux îles Canaries est faible, dit-il. Le navire MV Ondius, qui bat pavillon néerlandais, doit arriver demain matin aux Canaries. Il sera évacué, mais une partie de l'équipage restera à bord. Le navire va poursuivre sa route jusqu'aux Pays-Bas. Israël devrait libérer cet après-midi deux militants arrêtés à bord de la flottille pour Gaza. Ils seront remis aux autorités de l'immigration en vue de leur expulsion. Il s'agit d'un Espagnol et d'un Brésilien. Ils faisaient partie des 175 militants de la flottille pour Gaza arrêtés à des centaines de kilomètres d'Israël au large de la Grèce. Ils étaient en route pour tenter de briser le blocus israélien du territoire palestinien où l'accès à l'aide humanitaire reste fortement restreint. Cinq personnes jugées en comparaison immédiate aujourd'hui à Paris après les incidents qui ont éclaté mercredi dans la foulée du match Bayern-PSG. Plus de 80 personnes majeures avaient été interpellées dans la capitale française. Cinq d'entre elles font donc l'objet d'une comparution immédiate. Le PSG s'est une nouvelle fois qualifié pour la finale de la Ligue des Champions. C'était mercredi soir au détriment du Bayern Munich. Enfin, la victoire de l'Espagnol Paula Blasi au terme du Tour cycliste d'Espagne. Elle empoche donc la Vuelta féminine. La septième et dernière étape est revenue aujourd'hui à la Suissesse Petra Stiasny. Voilà pour les infos. Bel après-midi avec nous.
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0: Et on fait maintenant un petit point sur vos conditions de circulation avec Armelle Delmel.
6: Oui, vous êtes toujours ralenti sur le 19 à hauteur de Nivelles. Vous perdez maintenant presque 30 minutes donc en direction de la capitale dans les travaux qui ont lieu ce week-end en particulier. Puis sur le ring de Bruxelles, vous devez encore compter 10 minutes supplémentaires pour rejoindre Zaventem et l'aéroport en venant de Strombeek.
0: Eh bien, bon courage, merci.
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1: Et on est de retour pour une nouvelle heure ensemble dans ce Tip Top jusqu'à 16h. Encore une heure à profiter de ces 50 titres qu'on écoute le plus ici sur Vivacité. Et puis de ces découvertes aussi, on en a encore évidemment hein, jusqu'à 16h. Avant ça, retour sur l'événement qui nous anime aujourd'hui, c'est-à-dire cette journée de l'Europe. Nous sommes en direct depuis le Parlement européen qui est ouvert sans réservation aujourd'hui. En temps normal, vous pouvez le visiter bien évidemment, mais en réservant votre visite. Et aujourd'hui, eh bien, vous pouvez venir là, si vous vous dites tiens, je vais y aller, vous pouvez le faire et vous pouvez venir nous voir sur place. Daphné Fanon qui est avec nous également et qui déambule dans les couloirs du Parlement européen. On va avoir le droit à quoi à cette heure-ci?
2: Alors, dans quelques instants, normalement, je me rendrai à l'hémicycle. Vous savez, c'est là que les décisions importantes concernant l'Union européenne sont prises, en tout cas en partie. Et je vais essayer d'y rencontrer quelques personnes, puisque aujourd'hui, on peut s'installer, par exemple, dans la chaise de Sophie Wilmès ou dans la chaise d'un eurodéputé qu'on connaît. Et donc, c'est assez sympa. On va essayer de voir un petit peu si les citoyens sont contents de pouvoir tester ce genre d'expérience.
1: Eh bien, on a hâte de découvrir ça. Ça sera aux alentours de 15h30 qu'on vous retrouvera dans cet hémicycle européen. Et pour l'instant, moi, je vous propose de découvrir eh bien, ce qui nous attend dans cette heure avec notamment les Maroon 5. On est là sur une première écoute pour ce titre Héroïne des Maroon 5. On va aussi avoir un ancien numéro 1 des classements, comme par exemple ce France Gall. Excellent titre de France Gall, il jouait du piano debout à venir avant 16h. Et puis une autre première écoute pour ce titre des Rolling Stones.

0: Les Rolling Stones avec ce titre In the Stars qu'on va découvrir d'ici quelques minutes. Mais avant ça, voici la 8e place du classement du Tip Top. Elle est pour Tiff Barrow avec le titre Now, Now, Now.
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1: Marine avec le titre Escroc sur Vivacité, c'est la 22e place de notre classement du Tip Top, les 50 titres qu'on écoute le plus et qui se poursuit bien évidemment avec une première écoute, et j'ai hâte de pouvoir écouter ce titre puisque ce sont les Maroon 5 qui font leur retour. Le titre que nous écoutons maintenant, c'est le titre Héroïne sur Vivacité.

Les 4 Sai avec le titre Gabriella, c'est la 21e place de notre classement du Tip Top qui se poursuit jusqu'à 16h avec évidemment ces 50 titres qui cartonnent le plus ici sur Vivacité, mais également au rythme de titres qui ont marqué les classements. C'est le cas par exemple avec ce France-Galles.

0: Retour dans les années 80 dans quelques instants avec ce superbe titre. Il jouait du piano debout de France Gall. C'était numéro 1 le 9 mai 1980 et ça arrive dans un instant.
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1: Rory avec le titre « Plus jamais sur Vivacité ». C'est la 14e place de notre classement du Tip Top. Tip Top en direct du Parlement européen aujourd'hui. Et nous allons nous rendre eh bien, directement dans l'hémicycle avec Daphné Fanon qui s'y trouve actuellement. Et Daphné, vous êtes en compagnie d'un groupe qui s'y trouve.
2: Oh oui, je suis bien accompagnée d'un groupe de copains qui viennent tout droit de Bretagne, donc des Français. Et alors, petite chose,
1: encore
2: info...
1: la Bretagne.
2: Oui, alors info quand même exceptionnelle, c'est qu'ici, c'est la dernière fois qu'on va pouvoir admirer l'hémicycle ici au Parlement européen de la sorte, puisque fin d'année, il sera en travaux et donc pour plusieurs années. Et donc, si vous hésitez encore à venir aujourd'hui au Parlement européen, sachez-le, c'est possible de voir une dernière fois ce Parlement européen. Et cet hémicycle pour les 4 prochaines années. Donc, revenons à nos moutons. J'ai à mes côtés Anthony et Cécile, tous les deux français. Cécile, dites-nous, vous venez de visiter l'hémicycle. Qu'est-ce que vous avez appris ?
3: Eh bien, déjà, c'est un très beau bâtiment qui est très grand. Et ce que j'ai appris, c'est que je ne pensais pas en fait que les députés français étaient dispatchés dans la salle. Je pensais que la France était d'un côté, la Suisse d'un autre côté. Et, donc voilà, j'ai été très surprise.
2: Bon. Vous êtes ici entre copains, vous êtes en Belgique en vacances pour un city trip et vous vous êtes dit, oh bah si on venait visiter tant qu'à faire à Bruxelles le Parlement européen, pour le moment vous êtes content d'être venu?
4: Il y a beaucoup de queues aujourd'hui, ça c'était important à le dire, mais oui c'était important pour nous de venir parce que Bruxelles et son Parlement, bah, c'est une emblème et c'est un site à voir.
2: Vous avez appris quelque chose vous Anthony ?
4: Un petit peu, mais pas non plus quelque chose de révolutionnaire.
2: Vous vous attendiez à ce genre d'infrastructure, c'est quand même assez grand, vous attendiez à ce genre d'infrastructure ou à autre chose totalement ?
3: Non, c'est vraiment conforme à ce qu'on peut voir à la télé. Alors c'est vrai que d'y être en vrai, c'est... ça nous paraît quand même beaucoup plus grand, mais c'est vraiment conforme à ce qu'on voit à la télé. Ouais.
2: Alors l'Union européenne, vous êtes français, nous on est belges, on fait tous les deux partie de cette union. Est-ce que pour vous c'est important d'avoir l'Union européenne qui nous chapeaute, qui nous dirige ?
4: Je pense que c'est important dans le sens où tous ensemble on est plus fort pour les échanges, les taxes de douane, etc. Donc on est obligé d'être plus grand pour pouvoir résister à tous les autres grands pays au monde.
2: Vous, Cécile, vous vous sentez européenne ?
3: Oui, ouais. Je pense que c'est important pour la stabilité économique et principalement la paix, hein, surtout en ce moment avec tous les conflits qui peuvent exister. Je trouve que ça donne une stabilité. Ouais.
2: C'est quoi la suite de votre programme alors ? Vous allez continuer à visiter le Parlement européen et puis après ?
4: Parlement, puis un peu de repos et une petite bière pour finir.
2: Oui, on ne peut pas venir en Belgique évidemment sans boire une petite bière. Laquelle ? Vous avez une préférence ?
4: On va toutes les goûter.
2: Ou pas trop, pas trop. On boit de l'alcool évidemment, avec modération évidemment. Merci beaucoup à vous d'être intervenu sur Vivacité. Quentin, bon, vous êtes français aussi, un petit peu de patriotisme dans cette émission, ça fait pas de mal. Hein.
1: Oui, bon, on est d'accord là-dessus, mais alors j'ai quand même une question Daphné. Retenez ces Bretons pour savoir si est-ce qu'ils ont le drapeau breton avec eux.
2: Ah, Quentin demande si vous avez le drapeau breton avec vous.
5: Non, malheureusement, mais la prochaine fois, on y pensera.
1: Mais oui, merci parce qu'il est censé être normalement partout où qu'on aille. Merci beaucoup, Daphné, pour cette intervention, évidemment, depuis l'hémicycle. Le Parlement européen qui est ouvert aujourd'hui, sans réservation préalable, vous pouvez venir. Alors, quand en temps normal, vous pouvez le visiter, mais avec réservation, bien évidemment. Donc, n'hésitez pas, venez faire un petit tour. Nous, on y est jusqu'à 16h, avec ce Tip Top qui se poursuit et avec cette première écoute pour le retour tant attendu des Rolling Stones pour les plus fans d'entre vous, avec un nouvel album qui s'appelle Foreign Tongues qui va arriver pour le 10 juillet si tout se passe bien. On a hâte et je vous propose maintenant d'écouter pour la première fois ici sur Vivacité le titre In the Stars.

0: Loco Loco, Gordo et Rainer Zonneveld sur Vivacité dans ce Tip Top. C'est la 12e place du classement. Le titre qui s'est imposé très vite hein, dans les premières places. Ça fait seulement deux semaines qu'on l'écoute dans ce Tip Top. Arriver dans la 12e place comme ça, c'est très très fort de leur part. Et en même temps, ça sent un peu le titre de l'été, ça. Hein. C'est très très bon. Dans quelques instants, je vous propose d'écouter un titre qui a été numéro 1 dans les années 80 en rouge et noir.
1: En rouge et noir.
0: Ça, ça donne envie de chanter. Je ne vous ferai pas cette peine, malheureusement. Je ne vais pas vous faire saigner les oreilles en chantant du Jeanne Masse avec En rouge et noir. Mais elle arrive dans un instant. Elle était numéro 1 des classements, évidemment, avec ce titre que tout le monde connaît. Elle était numéro 1 le 9 mai 1986. Et ça arrive dans un instant sur Vivacité.
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0: U2 avec le titre Song of the Future. C'est la 42e place du classement du Tip Top, avec ce Tip Top sur Vivacité qui se poursuit jusqu'à 16h. Je vous propose dans quelques instants de retrouver la 40e place. Elle est pour Mado avec le titre Pixels. Encore quelques minutes, hein, depuis le Parlement européen jusqu'à 16h, nous y sommes pour cette journée de l'Europe et vous y êtes aussi très nombreux et nombreuses. N'hésitez pas à venir faire un petit tour ici, c'est ouvert. Vous pouvez venir faire la visite du Parlement européen sans avoir besoin de réserver. Donc n'hésitez pas à venir nous voir aussi si vous êtes sur place. Mado, Pixels dans un instant donc sur Vivacité.
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Rosalia avec le titre La Perla sur Vivacité dans ce Tip Top. Je vous propose de poursuivre avec Oria qui nous a rejoint il y a peu de temps dans le Tip Top, puisque ça fait seulement 3 semaines maintenant qu'elle est à nos côtés. Avec le titre Soirée mondaine, elle est 39e du classement.

0: Victoria avec le titre Soirée mondaine sur Vivacité pour ce Tip Top en direct depuis le Parlement européen où 7000 visiteurs sont venus jusqu'à présent et il reste encore 2 heures, donc évidemment les chiffres vont encore grimper. N'hésitez pas à venir vous aussi. Dans quelques instants, je cède la place à Thomas Lorides pour le meilleur du 8-9. Bonjour Thomas.
1: Bonjour Quentin, bonjour à tous.
0: Avec je suppose que...
1: Ouais, dites-moi.
0: J'allais vous parler justement de peut-être un peu d'Eurovision aujourd'hui, non, dans le meilleur du 8-9.
1: Ouais, il y a de l'Eurovision évidemment. Il y a le meilleur de ce que vous avez peut-être loupé cette semaine dans le 8-9 avec différents zappings. J'allais vous dire qu'on n'est pas prêts de se recroiser puisque vous êtes au Parlement européen aujourd'hui et moi samedi prochain, je serai à Namur-en-Mai. Vous savez ce que c'est ou pas Namur-en-Mai?
0: Dites-moi, j'attends.
1: Donc la réponse est non. Le Festival des Arts, le Festival des Arts de la rue, des arts forains, on y avait été l'année dernière, on y retournera samedi prochain pour une émission spéciale entre 16h et 18h. Et il vous reste 10 secondes, c'était bien le Parlement ou pas aujourd'hui pour une première, Quentin?
0: Eh bien oui, déjà on est très très bien reçus, les studios ici sont super beaux. Et puis je vais aller faire ma petite visite maintenant, je vais aller voir l'hémicycle, etc. Donc j'ai hâte et je vous redirai ça la semaine prochaine.
1: À samedi.
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1: Bonjour et bienvenue sur RTBF Vivacité, le meilleur du 8-9 arrive après les infos et Olivier Nederland.
5: Excellent après-midi avec la RTBF. Le Royaume-Uni va envoyer un navire dans le détroit d'Ormuz. Il s'agit de prépositionner un destroyer au Moyen-Orient. Le bâtiment se trouve actuellement en Méditerranée. L'idée, c'est de prévoir le déploiement d'une future mission internationale de sécurisation du transport maritime dans ce détroit d'Ormuz. Une mission menée par une coalition multinationale dirigée conjointement par le Royaume-Uni et la France. La Russie accuse l'Ukraine de violer le cessez-le-feu de 3 jours négocié par le président américain. Les forces ukrainiennes auraient visé des positions militaires russes et des infrastructures civiles à l'aide de drones et d'artillerie. La Russie célèbre aujourd'hui, comme chaque année, le 9 mai, c'est-à-dire la victoire de l'URSS sur l'Allemagne nazie en 1945. Le nouveau Premier ministre hongrois promet de servir son pays et non d'agir en monarque. Ce sont les mots de Péter Maguiar devant le Parlement qui l'a officiellement élu pour diriger le pays. Péter Maguiar a largement battu Viktor Orban lors des récentes législatives en Hongrie. Viktor Orban n'est donc plus Premier ministre. Il a également renoncé à son poste de député. Paula Blasi s'impose au terme du Tour d'Espagne cycliste du côté des femmes. La jeune Espagnole de 23 ans a pris la 2e place de cette dernière étape aujourd'hui et elle écarte par la même occasion la Néerlandaise Anna van der Breggen qui menait le classement général. La dernière étape de cette Vuelta a été empochée par la Suissesse Petra Stiassny. C'est la première victoire dans un grand tour pour Paula Blasi. Enfin, le parquet de Bruxelles annonce l'ouverture d'une information judiciaire après des chants antisémites entonnés par des supporters de Bruges. Ça s'est passé dimanche dernier, c'était lors du match entre Anderlecht et le club de Bruges. Information judiciaire ouverte du chef d'incitation à la haine ou à la violence à charge du club et contre X. Ça signifie donc concrètement que l'enquête vise notamment à identifier les supporters brugeois concernés pour qu'ils soient éventuellement jugés. Voilà pour les informations. Excellente fin d'après-midi.
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1: RTBF Mobile Info, il y a un accident sur le ring de Bruxelles, mais Armelle Delmel, c'est tout. Bonjour Armelle.
6: Oui, alors c'est tout, presque.
1: Presque tout, on va dire.
6: Alors cet accident, pour commencer, il se trouve à Woluwe-Saint-Etienne, c'est en direction de Zaventem, et le véhicule accidenté se trouve sur la bande de gauche, donc soyez prudent si vous passez par là. Dans l'autre sens, sur le Ring, et vous mettez 10 minutes de plus que d'habitude pour rejoindre Zaventem en venant de Strombeek. Et puis en Wallonie, vous êtes ralenti aussi sur le 19 à hauteur de Nivelles, c'est dans les travaux qui ont lieu ce week-end et jusqu'à lundi à 5h du matin. Vous perdez pour le moment 25 minutes en direction de la capitale.
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1: Bonjour et bienvenue dans le meilleur du 8-9. C'est peut-être la fin des vacances pour vous. J'espère que tout s'est bien passé. On les finit cet après-midi avec les meilleurs moments du 8-9 de la semaine. Dans les replays du jour, j'ai pour vous les conseils cinéma de Cathy Mullen. On va revivre aussi la venue de Lolita Séchant, c'est la fille de Renaud. Et puis hormis ça, on va parler de l'Eurovision. Je vous proposerai, comme toute la semaine, de remonter le temps avec les stories d'Olivier Monsens. Voilà pour le menu. La musique aussi est là, celle de Joe, pour démarrer l'émission. Bel après-midi, bon week-end et bienvenue chez vous.

0: On n'est pas bien là, tranquille Lou, avec la musique de Milo dans les oreilles, sur Viva, à suivre Suarez et Kenji, et puis juste avant ça, le premier zapping replay de l'après-midi du 8-9, et on va parler de cinéma avec le rendez-vous de Cathy Himmelen.
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0: Allez, premier replay 8-9 du jour, et on a beaucoup parlé d'amour dans l'actu cinéma cette semaine. C'était avec Sarah Padua et Cathy Himmelen.
11: Direction cinéma avec oui. Vous, Cathy Himmelen, avec un film qui vous a beaucoup plu.
12: Oui, qui s'intitule Pour le plaisir, avec Alexandra Lamy et François Cluzet, avec un sujet a priori tabou, un sujet un petit peu touchy. Je vous fais le pitch. Ils sont ensemble, ils sont en couple depuis plus de 20 ans. Et un jour, Alexandra Lamy n'en peut plus. Elle avoue à son homme que depuis tout ce temps, elle n'a jamais eu d'orgasme. Sujet très compliqué à mettre sur la table. Et là, François Cluzet, au lieu de le prendre mal et d'être vexé, ce qu'il pourrait être, il se dit... Je suis ingénieur, je suis inventeur. Moi, je vais trouver un petit appareil. Je vais construire quelque chose pour l'aider à ça. Et donc, lui commence à faire des recherches sur comment fonctionne le plaisir au féminin, le clitoris. Alors, il faut savoir que c'est inspiré d'une histoire vraie, de la création d'un certain appareil dont je ne vais pas citer le nom, mais qui paraît-il
11: qui vibre,
12: par air pulsé. J'ai dû faire mes petites recherches avec 100% d'orgasme garanti.
13: Oui.
12: Alors moi, ce que j'aime dans le film, c'est que, a priori, c'est un sujet où on pouvait aller dans la vulgarité avec des blagues très très faciles, tout le temps en dessous de la ceinture. Eh ben non, pas du tout, parce que le film parle de la communication dans le couple, la place de la femme évidemment, mais la place de l'homme. Je trouve que la représentation de l'homme qui fait tout pour sa compagne est vraiment très touchante. Alors on rigole, les acteurs sont fantastiques, on a l'impression que François Cluzet et Alexandra Lamy, ça fait 25 ans qu'ils sont ensemble, ce couple est hyper crédible, et j'ai même versé ma petite larme à la fin. Donc c'était sur le film, et c'est très bien traité. C'est signé Rim Kérissi, actrice, réalisatrice qui faisait partie de la bande à Fifi.
11: Pour le plaisir, sorti en salle aujourd'hui.
12: Une sortie de couple.
11: Pourquoi pas aussi, pour ouvrir la discussion.
12: Voilà, tout à fait.
11: Et après, on essaye. Un peu d'histoire, Cathy.
12: Oui, je vous emmène au 18e siècle, à Venise. Je ne connaissais pas du tout cette histoire, mais figurez-vous qu'à l'époque, de nombreuses jeunes orphelines vivaient comme des bonnes sœurs dans un couvent. C'est-à-dire qu'elles ne pouvaient pas sortir, elles ne pouvaient pas être vues par d'autres personnes, et leur vie était consacrée à quoi ? À la musique. Elle donnait des concerts dans des églises, mais masquées. Et elles, c'était des très très grandes musiciennes. Et Vivaldi, qui à un moment donné n'a plus d'argent, donc le célèbre compositeur, vient dans un couvent et il va tomber amoureux. Une violoniste va tomber amoureuse. Et le film nous montre l'impact de l'amour sur

0: Ça peut être une famille recomposée qui s'entend bien. On a Laure Calamy qui était mariée avec Vincent McKain. Ils sont plus mariés, ils ont chacun refait leur vie. Mais pour annuler leur mariage, ils doivent aller au tribunal de l'église et revisiter un petit peu leur mariage et faire semblant de dire pourquoi ça n'a pas été à l'époque. Parce que monsieur veut se remarier à l'église. Et donc ce couple qui n'est plus ensemble depuis longtemps doit revivre leurs sentiments. Mais ça finit bien.
1: Et c'est réussi ?
0: C'est très réussi parce que c'est plein de chaleur humaine et ça montre que les familles recomposées, ça peut fonctionner.
2: Oui, oui, c'est pas plus mal.
1: Toujours bon à prendre.
0: Parce qu'on nous montre toujours les exemples négatifs, mais ça
1: c'est pas vrai. Ça peut fonctionner.
3: C'est quoi l'amour, Vivaldi et moi, pour le plaisir. Vous avez le choix maintenant entre les trois films que vous irez peut-être voir ce week-end. À vous de choisir.
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On nous signale un conducteur fantôme sur la Nationale 5, Filleville-Charleroi, en direction de Charleroi. Les automobilistes risquent donc de rencontrer ce conducteur fantôme à hauteur de la nef, en direction de Charleroi. Ne dépassez pas et serrez bien à droite.

0: Ah, il en faut peu, hein. Il y a du soleil dehors, il fait à peu près chaud, on se croit à la plage. En plus, avec la musique de Katy Perry et California Girls, c'est quasiment l'été. Bel après-midi avec nous, bon week-end, belle fin de vacances si vous y êtes. On vous tient compagnie jusqu'à 18h avec le meilleur du 8-9 et un nouveau replay arrive dans une seconde.
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0: Ce mercredi, Lolita Séchant, la fille de Renaud, était l'invitée du 8-9 pour vous présenter le documentaire consacré à son père.
3: Renaud, en quelque sorte, s'invite dans le 8-9 en ce moment. Renaud qui a chanté ça, notamment.
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3: On vous propose ce soir un document inédit, exceptionnel, c'est Renaud à cœur perdu. C'est un document chronologique avec les grandes étapes de sa vie, privée et professionnelle. D'ailleurs, on démarre avec des images d'archives, des vidéos où il est enfant, avec sa maman Solange, Olivier, son papa. D'ailleurs, il a une relation assez compliquée, on en parlera avec notre invité qu'on accueille là tout de suite. C'est la fille de Renaud qu'on accueille, c'est Lolita Séchant. Bonjour Lolita.
5: Bonjour.
3: Bienvenue. Alors, il y a un petit débat ici autour de la table avec Cathy, avec James, avec Camille. Lolita, Lola. En fait, Lolita, c'est votre prénom et Lola, c'est votre surnom, hein, c'est ça?
5: Oui. Donc... Oui, exactement. Chacun appelle comme il veut, mais Lola, c'est plus intime quand même.
3: Lolita, alors je vais vous appeler comme ça pour cette interview. Merci en tous les cas d'être avec nous. Alors, vous avez contribué à ce document, on vous voit au générique parce qu'en fait il est réalisé par Tancred Ramonet, mais vous, vous avez collaboré, voire tout écrit. Quel a été votre rôle, Lolita?
5: Non, pas du tout tout écrit. On a vraiment collaboré tous les deux. En fait, il est arrivé avec le projet de documentaire. Je vous cache pas qu'on a eu 1000 projets de films, de documentaires, de fiction, de séries, de plein de choses, mais on n'était jamais partant parce qu'il y avait jamais un vrai point de vue très politique. En fait, c'était souvent soit des films pour les fans, soit voilà juste quelque chose de pour montrer la grandeur du parcours artistique. Mais là, Tancred est arrivé avec une envie de mettre en relation les engagements de mon père et l'histoire de la France, des luttes sociales et de tout ça. Et ça, moi, ça a toujours été l'aspect qui me touchait le plus dans le travail de mon père et qui résonnait avec les combats de ma génération et voilà, ce dont j'ai hérité. Donc, quand Tancred est arrivé, je venais juste de devenir manageuse. Mm-hmm.

0: de papa et je lui ai dit bah banco, on fait le film ensemble, je t'ouvre les archives familiales et mais en contrepartie vraiment on fait pas de concessions sur le point de vue politique et ce qu'on peut dire quoi.
1: Ah, c'est clair, on a quasi toute l'histoire de France là avec mai 68 mais pas que, et tout au long on sent que votre papa était vraiment quelqu'un d'engagé, avec des fêlures aussi hein, forcément quand on pense à Renault on pense à ses fêlures, notamment son lien avec le lien avec son papa, Olivier, c'était assez compliqué, il le craignait, il l'admirait. On entend la voix de Renault dans le document dire c'était un enfer.
0: Oui, mais je pense que c'est voilà les extraits, c'est des instantanés de vie, donc il y a des moments où on dit ça et d'autres. Moi, j'ai connu mon grand-père, un grand-père aimant et génial, ma grand-mère aussi, et mon père l'adorait. Mais je pense qu'il y avait une vraie admiration et quand même une crainte de son jugement, de son. Il avait vraiment besoin de reconnaissance parce que c'était un homme lettré. Qui aimait transmettre. Hein. Moi, mon grand-père, il m'a appris, il m'a accompagnée dans mes débuts d'autrice, quand j'écrivais, quand je voulais devenir scénariste de cinéma. Il jugeait mes textes et je pense que papa a eu pareil. Il avait besoin de son approbation parce que mon père a été complètement autodidacte. Il a arrêté l'école très tôt. Il a même pas eu le brevet des collèges. Donc voilà, il avait ce complexe de l'autodidacte cancre, et je pense qu'il l'a aussi beaucoup choqué quand il arrivait avec Crève Salope dans le salon familial, un peu protestant prude. Ça choquait, mais après mes grands-parents paternels étaient ils adoraient l'évolution de l'écriture de mon père et ils ont accompagné jusqu'au bout voilà ce parcours là
1: ils partageaient la même passion hein, celle des mots, un peu comme vous peut-être, Lolita d'ailleurs. Et puis sa relation à l'alcool, vous l'abordez hein, dans le document, et d'ailleurs je tiens à saluer aussi la présence de Dominique, votre maman, Lolita, la femme de Renaud pendant des années. Elle est magnifique, honnêtement, et on sent encore cet amour. Et je pense que c'est ça aussi que vous avez voulu transmettre, enfin, vous de me le dire, Lolita, c'est cet amour qu'a encore Dominique pour Renaud et lui pour elle.
0: Moi, ce que j'ai voulu montrer, c'est qu'on vit dans une sorte d'installation smala, en fait, où vraiment on aide quelqu'un qui nous a donné énormément, qui nous donne énormément aujourd'hui, même avec ses failles et ses fragilités et sa folie, hein, parce que vraiment, il y a pas un jour qui passe où on se dit pas avec ses proches, mais il est complètement taré. Voilà. Donc, mais ça nous fait rire. Mais c'est pas facile tous les jours. Et je voulais montrer que ma mère, voilà, en fait, leur lien, il a continué. Oui. Et leur amitié, elle a duré et qu'elle fait partie des gens présents encore aujourd'hui, même avec les femmes qu'il a eues après, dans un lien d'amitié, de co-construction avec mon frère, Malone. Et voilà, et aujourd'hui avec Cerise, voilà, on forme une espèce de smala. Il y a les deux assistants de papa aussi, Pierre et Blody, qui sont comme des anges gardiens qui m'aident aussi à l'accompagner. Mm-hmm. Et surtout, je voulais redonner aussi son rôle de muse à ma mère parce que elle a énormément fait dans sa stabilité et dans son inspiration artistique. Et c'était important pour moi de, peut-être en tant que génération plus féministe, enfin, ils sont féministes, évidemment, ils ont fait 68, mais le féminisme, il s'est réformé depuis. Donc, on a encore d'autres choses qu'on réclame, qu'eux trouvent peut-être moins importantes. Et moi, je voulais redonner la place de ma mère dans cette histoire-là, qui a été essentielle. Quoi.
1: Avec Mistral gagnant, notamment, hein, cette chanson.
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1: Donc c'est vrai, ce fameux coup de fil où il appelle Dominique, il dit qu'est-ce que tu penses, qu'est-ce que tu en penses, je l'ai vite écrit là comme ça, je la fais pas, et Dominique elle a dit si tu la fais pas, je te quitte. C'est ça Lolita. Oui, donc Dominique a été vraiment très présente, et qu'il est toujours comme vous d'ailleurs Lolita, dans la vie de Renaud. Son rapport à l'alcool, c'est dit hein, d'ailleurs dans le document, en fait Renaud, vous l'avez dit vous-même Lolita, vous avez parlé de folie, c'était aussi un échappatoire, c'était une façon de calmer peut-être son esprit.
0: Bah, disons que folie, c'est un mot voilà qui est rentré dans le langage courant, qui est un peu galvaudé, mais voilà, il y a une maladie mentale qu'on met du temps à comprendre, qu'on met du temps à identifier, et après il faut vivre avec. Et lui, il a quand même la chance, ce que n'ont pas tous les gens qui ont une maladie psychique, d'avoir pour contrebalancer ça la création et tous ces combats justement. Donc oui, on a dû comprendre. Ça a été d'abord un choc pour mes parents, pour mon père en premier lieu, évidemment, parce que ce sont de grandes souffrances. Pour ma mère en tant qu'aidante, pour moi en tant qu'ado, pour comprendre le monde dans lequel on rentrait, on vivait avec les phases de paranoïa,
1: de crise.
0: Et après, on évolue avec, quoi.
1: Écorché, hypersensible.
0: Effectivement, l'alcool n'est qu'un camouflet. En fait, l'alcool vient essayer d'apaiser des angoisses et des démons insupportables à vivre sinon, sans ça.
1: Et aujourd'hui, comment il se sent, Renaud? Comment vous vous sentez, vous?
0: Ah bah, il se sent très bien. Ça fait plus de 4 ans qu'il boit plus du tout.
1: Oh, bravo.
0: Après, moi, je le vois comme un monsieur âgé, quoi. Enfin, pour moi, c'est mon papounet qui a quand même. Voilà, il est apaisé quand même. Là, on a les zéniths qui arrivent bientôt, donc
1: Oui, la semaine
0: il est
1: prochaine.
0: motivé. Mais voilà,
1: Oui, double anniversaire, hein. C'est 74 ans la semaine prochaine, le 11 mai, et puis c'est 50 ans de carrière qu'il a déjà fêté il y a quelques temps. Donc, trois zéniths prévus la semaine prochaine. Vous serez en coulisses, forcément, vous êtes sa manageuse.
0: Oui, je serai en coulisses. Et, oui, ça, enfin, surtout, ça fait 9 mois qu'on travaille sur le projet. Comme il y a 27 artistes invités, c'est un bazar pas possible et c'est génial. Donc voilà, moi, c'était mon baptême du feu, mais ça va être rock'n'roll.
1: Il y a ce lien à la Belgique aussi avec Renaud, notamment ce drame du Hazel qu'il a regardé à la télé et qui lui a inspiré cette chanson, Miss Maggie notamment.
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1: Très féministe et très engagée hein, comme chanson déjà. À l'époque, en 85.
0: Oui, alors ce qui est marrant, c'est que quand ma fille de 14 ans l'écoute, elle l'a écoutée très jeune, elle me disait, bah, c'est pas si féministe, parce qu'en fait, il essentialise, enfin, elle disait pas il essentialise, mais elle me disait, en gros, avec ses mots d'enfant, c'est qu'en fait, il fait des anges des femmes, au regard des hommes qui étaient monstrueux. Et c'est vrai qu'aujourd'hui, les féministes, bon, bah, trouvent ça peut-être un peu essentialisant, entre guillemets. Oui. Mais c'est vrai qu'à l'époque, dans le paysage culturel de l'époque et la parole des hommes de cette époque-là, qui ont quand même été très toxiques, cette volonté de dire, aucune femme ne pourra être aussi bête et monstrueuse que pour massacrer pour le foot des gens dans des tribunes. Voilà, ça a été une vraie volonté quand même de poser ces mots-là. Et d'ailleurs, il l'a dit après, plus tard à la télé, il a dit que le racisme fondamental de tous les racismes, c'est le racisme anti-femme.
1: Oui.
0: Les inégalités hommes-femmes.
1: Mais c'est parce qu'on en parle beaucoup aujourd'hui, mais là, c'était il y a 40 ans. Donc, comme quoi, c'était assez précurseur. Voilà. Cathy.
3: Oui, je me demandais si votre papa avait vu le documentaire et si oui, ce qu'il en avait pensé.
0: Ah oui, il l'a vu plusieurs fois parce que évidemment, il a suivi tout le processus. On allait chez lui, on sortait tous ses tiroirs, toutes ses lettres d'amour, ses lettres de rupture. Enfin, moi, j'ai tout vu. Hein. J'ai plus rien à découvrir. Et donc, il a suivi tout le processus. Mais à la fin, on a fait un visionnage avec ma mère, la compagne de mon père, les assistants de mon père. Et voilà, ils ont été très touchés, tout le monde pleurait. Mais et après, on a fait une projection avec France Télévisions qui nous accompagnait et voilà, des gens un peu plus du milieu et les collaborateurs de papa depuis longtemps. Et alors là, ça a été plus choquant parce que voir toute sa vie privée sur laquelle on a beau travailler depuis 2 ans avec Tancrède Ramonet, projetée sur un écran de cinéma devant des inconnus, on s'est regardé à la fin avec papa, je lui ai dit, c'est quand même un sacré truc à vivre, c'est étrange quand même. Et il m'a dit, oui, c'est magnifique, mais c'est très impudique.
1: On sent presque à poil. Parce que dans le document, franchement, je trouve que l'écriture est magnifique et c'est pas parce que vous êtes avec nous, Lolita, c'est magnifique. Pourquoi vous n'avez pas posé votre voix à vous?
0: Bah, je vous le cache pas qu'on me l'a demandé, évidemment.
1: Bah oui.
0: Parce que, forcément, hein, c'est plus bankable, mais moi, ça m'intéresse pas. Et aussi parce que c'est pas que mon point de vue. Je veux pas parler aussi au nom de mon frère, par exemple. J'ai pas envie de faire une version. Et c'était pas moi la narratrice, parce qu'en l'occurrence, c'est vraiment Tancrède Ramonet qui l'a écrit. Alors moi, j'arrivais, je chipotais sur le moindre mot. Voilà, je trouvais qu'il y avait des choses un peu dures. J'ai vraiment négocié sur plein de mots. En l'occurrence sur mes grands-parents et tout ça, donc on a ajusté au plus juste pour être proche du réel que nous on a vécu dans ma famille. Mais j'ai pas écrit et c'est pas Lolita Séchant qui raconte ça, c'est vraiment un point de vue plus sociologique. Alors il y a de l'intime parce que quand on est dedans, on peut pas ne pas s'impliquer.
1: C'est clair.
0: Mais c'était pas moi la narratrice.
1: Surtout avec Renaud, c'est difficile de ne pas s'impliquer. Renaud qui s'est beaucoup dévoilé hein, tout au long de sa carrière et qui le fait encore aujourd'hui. Renaud à cœur perdu. Rendez-vous ce soir en télé sur la Une avec des interviews de Dominique, on l'a dit, de Jérôme aussi. Son ami d'enfance, et puis des photos de famille, des vidéos, c'est assez intime, c'est vraiment très très bien réussi parce que c'est vraiment aussi pudique, vous voyez, on n'entre pas trop dans les détails, c'est vraiment très bien fait, il y a des bulletins, il y a ses premiers poèmes, il y a...
3: Plein d'archives inédites, on imagine.
1: Exactement, rendez-vous ce soir en télé sur la Une, Renaud à cœur perdu. Lolita Séchant, merci beaucoup d'avoir été avec nous aujourd'hui.
0: Merci à vous.
1: On vous souhaite le meilleur, vous avez l'air très heureuse et profitez encore de ce cocon familial si précieux. On vous embrasse, Lolita.
0: Merci.
1: Merci beaucoup.
0: Merci beaucoup.
1: À bientôt.
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0: Avant la musique de Sienna Spiro et Théodora, Cyndi Lauper à l'instant dans le meilleur du 8-9 sur Vive. Le 8-9 qui revient lundi. Lundi, il y a des invités. Et puis mardi, ce sera une émission tout à fait particulière avec celle qui nous représente à l'Eurovision. Je veux parler d'Essila qui sera avec nous à distance en direct des toutes dernières répétitions à Vienne. Avant sa participation à la première demi-finale, ce sera mardi soir en direct sur Viva. Elle sera là donc dans le 8-9, mardi matin. Et en parlant d'Eurovision, on continue dans le sujet juste après ça.
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0: On fait une petite pause Eurovision. L'Eurovision de la chanson, c'est la semaine prochaine. Cette année, ce sera aussi les 40 ans de la victoire belge de Sandra Kim. Évidemment, on ne pouvait pas passer à côté. Depuis quelques jours, on vous propose plusieurs rendez-vous, dont les stories de l'Eurovision d'Olivier Monsens. Olivier, qui vous fait revivre les temps forts de l'événement. Cet après-midi, nouvel épisode avec un retour en 76. Et un Pierre Rapsat, vous allez l'entendre, sous pression pour l'Eurovision.
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1: En 1976, Pierre Rapsat n'a pas encore décroché de grands succès lorsqu'il accepte de représenter la Belgique. Mais c'est un artiste apprécié par la critique dont la musique balance entre le rock et la chanson française. Le moins qu'on puisse dire, c'est qu'à La Haye, aux Pays-Bas, où se déroule l'événement cette année-là, l'ambiance n'est pas à la détente et les polémiques géopolitiques sont déjà au menu. Comme il s'en souviendra avec humour.
2: Je pense que c'est un des jours où j'ai le plus peur de ma vie, vraiment au niveau trac. Hein. D'abord, j'hésitais beaucoup à faire l'Eurovision, il y avait les pour et les contre. Les contre, fais pas ça, c'est con, c'est ringard, tu vas avoir l'air d'un con. Et puis les pour, ils disaient, bon, on n'a rien à foutre, écoute, c'est la chanson qui compte, si t'as une bonne chanson, t'auras pas l'air idiot. Et comme j'avais un problème de trac à l'époque et je voulais vaincre ma peur, je me suis rendu compte que si je ne le faisais pas, c'était uniquement par trouille. Donc j'ai décidé d'y aller. Mais j'ai été gâté, parce qu'en fait, déjà le matin, du jour J, j'étais là depuis 5 jours, je dormais très mal. Le matin, déjà, je me suis levé, j'étais pratiquement à faune.
3: Ah ben, tu veux parler comme ça.
2: Ça commençait bien. J'avais mal dormi, alors j'avais pris des somnifères, chose à ne jamais faire quand ils chantent. Alors, piqûres, médicaments, je ne devais plus parler pendant 3 heures. Il y avait une conférence de presse, je ne pouvais rien dire. On croyait que je faisais ma chochotte, tu vois, et tout. Enfin, bon, j'avais un problème. Donc, ça commence avec ça, puis après, il y a... On arrive au palais du festival, dans les coulisses du festival, et comme il y avait un attentat où les Palestiniens, quand même, avaient frappé fort sur les Israéliens quelque temps avant, donc il y avait un service d'ordre incroyable pour la délégation israélienne, il y avait des contrôles partout. Moi, j'avais un passe pour passer partout, mais disons qu'entre l'hôtel et le palais du festival, il fallait à peu près, un kilomètre, il fallait à peu près 25 minutes pour y arriver. Contrôler partout. Et j'arrive, et je me sépare de mon agent, et je me retrouve là. Et à l'époque, ça, tu vois pas, mais on avait les cheveux longs, mais on avait aussi les talons très hauts, tu vois. Alors j'arrive, et juste avant de monter sur scène pour la répétition une heure avant, clac, je me pète le talon. Alors, je me retrouve comme ça, tu vois. Et dans une heure, j'ai dû chanter devant X millions de gens, tu vois. C'est vraiment bien pour te mettre à l'aise, quoi. Seulement, il y avait que moi qui avais mon passe pour ressortir. Tu vois. Et mes autres godasses, elles étaient à l'hôtel, alors. Un kilomètre aller, un kilomètre retour. J'arrive enfin, calme, tu vois, détendu, avant de chanter, bien. Et je me retrouve derrière le teuton, là. Dans les coulisses, et Jürgen Marcoux, je pense, ben, j'irai pas son nom. Et il voulait pas y aller tellement il avait peur. Donc en plus, je vais encore deux fois plus la trouille. On a dû le pousser pour qu'il monte sur scène. Puis après, c'était à moi. Et là, je peux te dire qu'une fois que ça a commencé. Ah.

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2: Voilà pour la story de l'Eurovision de Pierre Apsat. 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Et puis bien sûr, tous derrière et si là, la semaine prochaine.
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0: Bon week-end avec Déjeuner en paix, Stéphane et Cher survivent. On parlait de l'Eurovision il y a un instant. Nouvel épisode dans une heure des stories d'Olivier Monsens pour se rappeler du passé avec un retour cette fois en 1980 et un zoom sur Telex.
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0: Elle, c'est le banger du moment, comme on dit. On parle que d'elle, hein. Théodora et le titre des mythos dans le meilleur du 8-9 sur Vive. L'actualité de 17h arrive avec David Riffon juste après la météo.
1: Bonjour à tous, samedi à un petit goût de vacances d'été presque, avec une lumière très agréable sur le pays. Les éclaircies garderont largement la main, malgré quelques nuages décoratifs ici ou là, surtout vers le nord-est du pays. Les températures restent très douces pour la saison, avec localement 19 à 20 degrés, parfois 21, sous une petite brise plus sensible à la côte. En soirée et durant la nuit, le temps reste sec et paisible sous quelques voiles nuageux d'altitude. Les températures redescendent lentement dans une ambiance calme. Il fera durant la nuit 9 degrés à Liège, 8 sur Saint-Hubert, 9 à Charleroi. Demain, la fête des mers débutera sous de belles éclaircies, encore avec une atmosphère un peu plus lourde et quelques averses orageuses possibles en fin de journée à partir de 17h par la France et surtout sur le sud du Sion-en-Brémeuse.

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4: Le meilleur du 8-9 avec une petite touche d'Eurovision est à suivre pour la suite, juste après le journal de 17h et David Riffon.
5: 550 euros, c'est la somme que les Carolos vont devoir débourser s'ils possèdent une piscine dans leur jardin. La décision fait beaucoup parler. Ceux qui envisagent d'installer une piscine cet été à Charleroi hésitent à passer commande. La Belgique envisage d'acheter des missiles américains pour équiper ses avions F-35 et sa défense anti-aérienne. La facture est élevée, plus de 3 milliards d'euros. La jeune Espagnole Paula Biasi remporte le Tour d'Espagne femme. Son portrait en fin de journal. David Riffon avec vous, bel après-midi. L'information fait beaucoup parler à Charleroi. L'été de certains habitants pourrait être un peu gâché, celles et ceux qui ont une piscine dans leur jardin se voient imposer une taxe. Elle touche les bassins de plus de 10 mètres carrés. Cette taxe, elle s'élève à 550 euros par an. La commune la justifie par des restrictions budgétaires. Laurie Cailloub avec Perrine Hubidon.
6: Dans un magasin de Charleroi, Françoise achète les derniers accessoires de sa piscine avant d'en profiter tout l'été. Son plaisir est un peu gâché cette année depuis qu'elle a pris connaissance de cette nouvelle mesure.
7: J'étais fâchée et je me suis dit « merde, je ne saurais pas la démonter ».
6: Car sa piscine de 11 mètres carrés lui a déjà coûté 10 000 euros. Alors cette taxe supplémentaire, pour elle, ça commence à faire beaucoup.
7: Je suis toute seule, donc pour assumer 550 euros par an, loin d'être évident.
6: Même constat pour Marc, dans le rayon d'à côté.
8: Et c'est quand même un coût. Déjà qu'en Belgique, on n'a que de mai à septembre. Donc pour l'investissement, il faut déjà en profiter. Et maintenant, ça qui vient se rajouter, c'est un peu interpellant. Bon, maintenant, vu le contexte économique, voilà, les communes, elles sont exsangues.
6: La ville se dit contrainte par une circulaire imposée par la région wallonne. Cette taxe pourrait rapporter plusieurs dizaines de milliers d'euros, mais pourrait aussi impacter le comportement de la clientèle. Laïs Seguin, vendeuse de piscines.
9: À mon avis, oui, ça va changer. Les clients vont vouloir partir sur des piscines un peu plus petites, des piscines plutôt démontables qui vont pouvoir enlever effectivement en hiver.
6: La mesure concerne pour l'instant une centaine de foyers à Charleroi.
5: Et en Wallonie, une commune sur cinq en moyenne taxe désormais les piscines privées. On continue à parler argent avec cette somme, près de 3,7 milliards de dollars, un bon 3 milliards d'euros. Une facture salée que pourrait payer la Belgique pour s'équiper de missiles. Une information à lire dans le journal L'Écho ce samedi. Question, Rudy Hermans, que sait-on de ce très gros contrat ?
10: Le ministre de la Défense, Theo Franken, l'a rappelé sur le réseau social X après la publication de cette information. La première priorité de notre armée, c'est l'acquisition de munitions. La deuxième, c'est la défense aérienne. C'est ce qui explique la prochaine commande de missiles américains AIM-120 AMRAAM. Missile de nouvelle génération, très répandu dans le monde. Une arme destinée au combat air-air ou sol-air. Mark Tace est l'ancien numéro 2 de la Défense.
11: Ils vont équiper les F-35 et ils vont leur donner la capacité d'abattre d'autres avions. Et également, ils vont renforcer et équiper la protection anti-aérienne du côté européen et donc également du côté belge.
10: Comme toujours en matière d'armement, le coût est très élevé. Vous l'avez dit, l'Agence américaine de coopération en matière de défense aurait autorisé une commande maximale d'environ 3,13 milliards d'euros. En marge de cet achat, la Belgique espère accueillir le futur site européen de production de ces missiles. Elle a des arguments à faire valoir, comme la réputation d'entreprises comme la FN ou sa longue expérience autour des F-16. Mais d'autres pays sont également en lice et du côté américain, rien n'est décidé.
5: Développement signé Rudy Hermans avec Alice Debatty. Le chef de l'Organisation mondiale de la santé s'est voulu rassurant envers les habitants de Tenerife. Le risque lié à l'arrivée du navire Hondius sur le lequel a été détecté un foyer de hantavirus est faible. Le patron de l'OMS, qui est sur place, a remercié les habitants par ailleurs pour leur solidarité. Le navire de croisière MV Ondius, touché par un foyer de hantavirus, est attendu tôt demain matin au large des îles Canaries. Ensuite, débutera une opération qualifiée d'inédite par les autorités à Madrid, l'évacuation de près de 150 passagers, dont deux Belges et des membres d'équipage. Toutes et tous seront alors rapatriés vers leur pays d'origine. L'armée russe affronte en Ukraine des forces agressives soutenues par l'OTAN. Vladimir Poutine a prononcé un discours musclé ce matin sur la place Rouge à Moscou pour de modestes commémorations du 9 mai 1945 et au premier jour d'une trêve acceptée par Kiev. Ce défilé, marqué par l'absence d'ailleurs d'équipement militaire et qui n'a duré que 45 minutes, a été conforté in extremis donc par l'entrée en vigueur de cette trêve de 3 jours annoncée hier par Donald Trump. Des menaces d'attaques de drones ukrainiens pour perturber les cérémonies, marquant la victoire soviétique contre l'Allemagne nazie, qui est fêtée chaque 9 mai en Russie. Et dans l'autre sens, des frappes russes en représailles contre le centre de Kiev avaient plané ces derniers jours. À Moscou, les dernières précisions signées Sylvain Tronchet.
1: Les traditionnels hurrahs des soldats russes n'ont pas masqué l'impression que la place Rouge sonnait creux ce matin. Le cessez-le-feu déclaré dans la nuit, l'engagement de Volodymyr Zelensky que l'Ukraine ne viserait pas la cérémonie n'ont rien changé au programme minimaliste. Pas de blindés dans les rues de Moscou, un défilé réduit, sous cloche, où même les membres du gouvernement russe et les députés de la Douma n'étaient pas invités. Devant une poignée de chefs d'État amis, Vladimir Poutine a livré un discours historiquement court, 8 minutes, minutes de silence comprise. Ce 9 mai n'avait rien d'une démonstration de puissance comme les affectionne le pouvoir poutiniste. À la tribune, le président russe a fait le service minimum, faisant une nouvelle fois le parallèle rapide entre la Deuxième Guerre mondiale et l'autre guerre, celle qu'il appelle toujours opération militaire spéciale.
2: Le grand exploit de la génération des vainqueurs inspire les soldats qui mènent aujourd'hui les missions de l'opération militaire spéciale. Ils font face à une force agressive, armée et soutenue par l'ensemble du bloc de l'OTAN. Je suis fermement convaincu que notre cause est juste. Nous sommes unis. La victoire a toujours été et sera toujours nôtre.
1: Vladimir Poutine a une nouvelle fois dressé le portrait d'une Russie unie, selon lui, face à des forces qui veulent sa destruction. Il n'a pas tracé d'autre horizon que la victoire, c'est-à-dire, dans son esprit, la poursuite de la guerre en Ukraine.
5: Et conclusion, la place Rouge était un peu vide, comme aurait dit l'autre. En Hongrie, c'est officiel, Peter Maguiar est officiellement le nouveau Premier ministre. Le Parlement, issu des législatives du 12 avril, a donné son feu vert. Peter Maguiar, conservateur pro-européen, a remporté une victoire écrasante contre le nationaliste Viktor Orban. Petite surprise au Tour d'Espagne féminin, la victoire finale est remportée par la jeune Espagnole de 23 ans, Paula Blasi. La néerlandaise Anna van der Breggen n'a pas réussi a conservé son maillot rouge de leader. Paula Blasi a pris la deuxième place de la 7e et dernière étape au sommet du terrible Angliru derrière la Suissesse Petra Stianzi. Blasi, elle remporte cette édition et tout semble aller très vite pour elle. Son portrait signé Jérôme Elguers.
12: Il y a à peine 3 ans, Paula Blasi n'était pas une cycliste professionnelle. Son truc à elle, c'était le duathlon, une discipline qui combine la course à pied et le vélo. Malheureusement, la partie course à pied du duathlon lui infligeait trop de blessures. Alors en 2024, elle décide de se consacrer uniquement au cyclisme. Très vite, elle fait parler d'elle, un podium sur les championnats du monde espoir et un titre de championne d'Europe, toujours chez les espoirs. Il y a quelques semaines, Paula Blasi, incrédule, avait levé les bras sur l'Amstel Gold Race, une course qu'elle ne devait même pas rouler puisqu'elle était venue remplacer une coéquipière malade. Avec maintenant ce succès sur la Vuelta, Blasi confirme son ascension fulgurante et son statut de plus grand talent du cyclisme espagnol. On devrait probablement la revoir en août prochain sur les routes du Tour de France.
5: Chez les messieurs, la deuxième étape du Tour d'Italie, elle vient de se terminer, remportée en Bulgarie et sous la pluie par l'Uruguayen Guillermo Thomas Silva de l'équipe Astana. Il s'empare du maillot rose. Étape marquée par une énorme chute à 25 km de l'arrivée. On joue au football chez nous en relegation playoff. La Louvière affronte le Cercle de Bruges. On est en deuxième mi-temps. C'est 0-1 pour le Cercle en Champions Playoff, c'est-à-dire tout en haut du tableau. Tout à l'heure, c'est la 7e journée qui commence. Le Club de Bruges face à Saint-Tron. Ce sera à 20h45. Merci de nous accompagner cet après-midi et merci d'être à l'écoute.
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5: RTBF Mobile Info, Armelle Delmel, des bouchons se forment.
13: Oui, ces bouchons, ils sont sur le 19 à hauteur de Nivelles. C'est dans les travaux qui ont lieu ce week-end en direction de Bruxelles. Vous ne circulez que sur une seule bande, ce qui forcément complique les choses. 20 minutes pour le moment en direction de la capitale. 20 minutes à ajouter à votre temps de parcours. Sur le Rhin, vous êtes aussi ralenti, toujours 10 minutes de perdu entre Strombeek et Zaventem pour rejoindre donc Zaventem et l'aéroport.
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4: Avec une touche de l'Eurovision. Est-ce que c'est votre truc, l'Eurovision, David ?
5: Je suis plus Gilbert Bécaud que l'Eurovision.
4: Attendez, attention, parce que je vais vous demander de chanter, sinon sur la place rouge, aujourd'hui,
5: place
4: c'est d'actualité.
5: Rouge était vide, tchit.
4: Et ça continue.
5: Nathalie.
4: Nathalie, et c'était en 1900.
5: Non, je l'ai regardé, j'avais dit années 60, 64.
4: Précisément. Merci beaucoup, monsieur Encyclopédie Musicale. Il s'appelle David Riffon, il revient tout à l'heure, plus sérieusement, avec le rappel de l'actualité.
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4: À la suite du meilleur du 8-9, avec dans les replays encore pour vous, la venue de Bruno Coppens pour son nouveau livre, Le Qui d'Ivresse et le jeu du matin. Et puis on fera une nouvelle pause Eurovision. Je vous proposerai encore de remonter le temps avec la story d'Olivier Monsens. Voilà pour le menu. La musique du week-end est là. Et on va repartir avec l'un des tubes du moment. Il est signé Charlotte Cardin. Bel après-midi et bon week-end avec nous.

0: Si vous arrivez, soyez les bienvenus. Après la musique de Charlotte Cardin, celle de Kyo et de Louisa se prépare dans la suite du meilleur du 8-9. Et avant tout ça, un nouveau replay de l'émission de cette semaine. A tout de suite.
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0: Oui, je suis en vacances, oui.
1: Oh, c'est peinard. Est-ce que vous avez un peu de temps pour les enfants de James Dino? Parce qu'il est un peu... Il rentre de vacances avec ses enfants, il est au bout du rouleau. Vous voyez, c'était pas de tout repos.
0: J'ai entendu.
1: Laurent, qu'est-ce qu'il y a de prévu cette semaine, alors?
0: Je vais profiter un peu, rien de spécial.
1: Quelle chance.
0: Je pars dans 3 semaines à Hurghada, donc voilà.
1: Oh là là, oh, quelle chance. Et puis se réveiller en se disant, j'ai rien de spécial aujourd'hui, ça c'est un vrai
2: non, mais sauf qu'il va pleuvoir quand même, Sarah.
1: Oui, et alors.
2: Bien comme il faut. Hein.
1: Bah, oui, d'accord, et alors, c'est, mais il faut bien pour les sols.
2: C'est vrai qu'en plus, j'ai scarifié et j'ai semé, donc c'est une bonne nouvelle, finalement. Oui.
1: Vous avez scarifié le jardin, j'espère.
2: Oui, pas moi.
1: Non, parce qu'on parlait d'être au bout du rouleau, je ne sais pas, au cas où. Laurent, on joue au Qui dit vrai pour un magnifique pass, valable pour 4 personnes pour Namur en mai du 14 au 16 mai prochain. Mais d'abord, il me faut la bonne réponse à la question que voici. Depuis ce week-end, une rumeur enfle sur Elena. Mais de quoi s'agit-il? 3 propositions, à vous de trouver la vraie. Camille, votre version.
3: Eh bien, on en avait parlé fin de semaine dernière. Elle a annoncé qu'elle allait faire une pause d'un an pour, notamment, adopter un chien. Elle aurait en fait menti parce qu'elle a été vue à la SPA en train de caresser des chats.
2: Ouais.
3: Oh, attention.
2: Ouais. Là, on est sur de.
3: On ne ment pas sur l'animal.
2: Là, on est.
1: C'est du high level.
2: High level.
1: Et bien,
2: mais non, en fait, vendredi dernier, elle a été aperçue à Walibi, du côté de Wavre, avec la princesse Mathilde. La légende raconte qu'elle serait devenue BFF.
1: La reine Mathilde, non?
2: Ou ouais, j'ai dit quoi? Mathilde. Non, mais ici, c'est mi-princesse.
1: Elle est reine depuis un petit temps.
2: Oui, mais bon, alors faut me donner
1: la princesse
2: défis,
1: Elisabeth.
3: Elisabeth.
1: La princesse Elisabeth. D'accord. Laurent, ça sent la fausse. Oui,
2: c'est soit la princesse Elisabeth, soit la reine Mathilde.
4: Donc t'inquiète pas.
2: Merci Camille. C'est chrétien.
3: C'est pour vérifier si vous suivez correctement.
1: James, c'est votre version.
5: Non, elle a été aperçue très très proche de Pierre Garnier au Grand Prix de Miami ce week-end, ce qui relance la rumeur sur leur couple.
3: Qui ne s'est jamais vraiment arrêté.
1: Quelle est la bonne réponse?
2: Mais qui n'a jamais été vérifiée non plus.
1: Les chats, Walibi avec la princesse Mathilde. Ou alors Pierre Garnier.
0: C'est Pierre Garnier avec sa nouvelle coupe d'ailleurs.
1: Ouais, effectivement, et c'est la bonne réponse. Bravo! Super! Oui. Et moi j'ai envie de dire, ils font ce qu'ils veulent quoi. S'ils ont envie de le dire, ils le diront. S'ils le disent pas, et puis on peut être aussi très proches, filles, garçons, sans que ça sortir ensemble. Qu'on leur foute la paix en fait, j'ai envie de dire. La pauvre Elena, vous l'avez entendu, elle a dit qu'elle avait besoin d'un an de break au moins. C'est vrai, quand on est surexposé.
2: Déjà, c'est vrai, c'est fou. Hein.
1: Mais parce qu'au niveau de la santé mentale, je pense que ça crée pas mal de soucis.
3: Oui,
1: Laurent, par contre, vous, votre santé mentale, tout va bien. Vous avez le pack pour Namur en mai, c'est le festival des arts forains. C'est sympa, vous allez bien vous amuser avec pas mal d'exposants, des représentations gratuites. Bref, 65 compagnies qui viennent des 4 coins du monde entier et de Belgique. Vous allez bien en profiter, c'est du 14 au 16 mai prochain. Vous allez y aller, hein, Laurent?
0: Merci beaucoup.
2: Voilà.
1: Avec plaisir. J'espère que ça vous fait plaisir, mon super cadeau.
0: Oui, bien sûr.
1: En tout cas,
0: Sarah, ça fait très plaisir de vous voir. Vous nous avez manqué, donc voilà.
1: C'est gentil, Laurent. Merci beaucoup. Allez, je vous envoie 2 packs. Non, c'est pas comme ça que ça marche. Merci, Laurent. Gros bisous, merci pour votre gentil mot. Et le mot que vous imposez pour la chanson de Jean-Luc Fonck, ce serait quoi, Laurent?
0: Comme j'y vais bientôt, Hurghada.
1: Hurghada, voilà. Jean-Luc qui a un gros devoir pour vendredi, parce qu'il a les 4 mots de la semaine dernière, plus les mots de cette semaine-ci. Il aura 8 mots à placer. C'est pareil, on sera bien content de le retrouver, Jean-Luc. Fin de semaine, ce sera vendredi. Laurent, on vous embrasse. Bonne journée à ne rien faire, alors.
0: Merci, à vous aussi.
1: Salut, Laurent.
6: Allez, prochain Qui dit vrai sera lundi dans le 8-9, et vous jouerez pour un dossard pour prendre le départ des 20 km de Bruxelles. Voilà un cadeau original. Vous jouerez avec Cyril de retour de vacances et toute l'équipe lundi dans le 8-9.

0: Le dernier titre d'Harry Styles, American Girls, qui marque son retour sur Viva. La suite du meilleur du 8-9 avec un nouveau replay 8-9. On revit la venue de Bruno Coppens cette semaine.
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0: Bruno Coppens qui était l'invité de Sarah de Padua et de toute l'équipe pour son livre Le Dico dont vous êtes le héros.
2: C'est Bruno Coppens qui est notre invité. Bonjour,
3: bonjour
2: Bruno.
3: Bonjour Bruno. Heureux de vous retrouver, dites.
2: Et c'est toujours un réel plaisir de vous recevoir parce que vous avez une énergie, vous débordez de projets.
3: La kétamine.
2: Ah oui,
3: à 7h du matin, la kétamine.
2: Mais vous êtes là surtout pour nous présenter un nouveau projet. Alors, oui. Le Dico dont vous êtes le héros. Mmh. C'est un dictionnaire, vous adorez ça. Hein oui. Vous aviez écrit le Ludictionnaire il y a une dizaine d'années maintenant, en deux tomes. Là, on parle toujours de la langue française, mais autrement. Bruno.
3: Oui, je me suis dit que c'était assez poussiéreux, les dictionnaires à l'ancienne, comme ça, de A à Z. Je me suis dit, à l'ère des Netflix, pourquoi pas faire un dictionnaire en forme de plateforme.
2: Ouais.
3: C'est-à-dire que plutôt que de chercher un mot comme ça, en plus, franchement, si votre fils, par exemple, veut chercher le mot oiseau, s'il ne connaît pas l'orthographe de oiseau, il va chercher à W-A, il ne va jamais trouver.
2: En fait. Voilà, bon,
3: je me suis dit, autant faire autre chose. Je me suis dit, plutôt que de chercher un mot, eh bien, si vous avez envie de mots d'amour ou de cul pour un prochain date, ou des mots politiques, ou des mots...
2: À ceci, on dit plutôt notre ami Luc.
3: Oui, d'accord.
2: On ne sait
3: des mots d'amour et de Luc.
2: Voilà,
3: ok.
2: Oui.
3: Eh ben, vous avez parlé de Luciole tout à l'heure.
2: Ça, c'est vrai, c'était tout à l'heure.
3: L'anagramme de Luciole.
4: J'ai trouvé l'anagramme, vous étiez fier de moi. Hein, j'ai trouvé.
3: Très bien, bravo.
2: Il y a différents chapitres.
3: Et donc, je me suis dit, voilà, donc si vous avez des envies d'amour ou de politique, ou vous la pétez grave en soirée lors d'un repas d'amis, eh bien, il y a des catégories avec tous des mots rassemblés, mais pas dans l'ordre alphabétique.
2: On parlait de phonétique il y a quelques secondes. C'est un peu un passage obligé aujourd'hui. Hein. Donc, quel est votre avis sur l'évolution de la langue française? J'ai l'impression qu'en 15 ans, 20 ans, elle a complètement bougé.
3: Oui.
2: On s'exprime autrement aujourd'hui.
3: Tout à fait. Alors, le problème, c'est qu'il y a. C'est parfois clivant. À un repas de famille, si par exemple un jeune dit j'ai fait un AVC.
2: Oui.
3: Les parents se disent, mais comment c'est possible? Un AVC, pour nous, c'est une catastrophe.
2: C'est une crise.
3: Pour un enfant, c'est un jeune, c'est en salle faire abdo, vélo, cardio, AVC. Voilà.
2: Ah oui, c'est vrai.
3: Par exemple, si on parle de ligne fixe, nous, on pense au téléphone. Un jeune, ligne fixe, c'est un rail de coke.
4: Bruno, il faut se détendre, il est tôt.
5: Hein. Il a complètement changé, cet homme-là.
2: Ce sont les vacances, les enfants ne sont pas forcément à l'école. Il en a pris quelques-unes.
3: Si à table, les parents parlent à l'enfant, qu'est-ce que tu vas faire plus tard comme métier?
4: Attention.
3: Et que l'enfant répond RAF, nous, on pense Royal Air Force, l'aviation. Non. Lui, c'est rien à foutre.
2: C'est ça, RAF.
3: Voilà, c'est un dictionnaire qui permet de créer un lien entre
4: avec
3: différentes
4: enfants.
3: Générations.
2: Mais donc, vous avez eu quoi? Une formation à la maison? Une formation accélérée par
3: Non, mais j'ai des enfants.
2: Oui, ben c'est ça, ça s'entend.
3: Des petits-enfants avec des langages très spécifiques. Et puis, j'observe un peu ce qui se passe sur les réseaux, etc., de comment parlent les gens d'aujourd'hui et les jeunes. Et donc, j'avais envie vraiment de rassembler tout ça, mais de façon ludique, rigolote. Avec des visuels, vous allez voir.
2: Ah, justement, j'allais vous en parler.
3: Oui.
2: Bruno. Alors, les visuels.
3: Cas le plus grave.
2: Non, on dit qu'on est dans un monde d'images, on est d'accord. Mais là, il y a de l'image. Il y a de l'image, il y a des photos. Et c'était avec votre ami Bruno Dinan, c'est lui le photographe.
3: Oui, c'est ça, voilà, photographe.
2: Mais vous avez pris quoi avant de faire des photos Vous avez essayé de dessiner une
4: photo de Luciole, d'abord.
2: L'anagramme de Luciole qu'on rappelle, c'est avec un C devant.
3: En fait, pour les mots les plus inclusifs, j'ai mis une petite robe rose qui me va très bien.
2: C'est vrai.
3: Je suis en Superman pour expliquer les mots aux jeunes ou aux darons. Et donc, j'ai effectivement pour les mots d'amour et de Luc. Regardez. Est-ce que je ne suis pas beau là-dedans?
4: C'est très beau, Bruno.
3: C'est magnifique. Écoutez, quand on veut faire plateforme comme Netflix, il faut mettre des visuels qui attirent le regard.
2: C'est sûr. Sans images, on ne va plus nulle part aujourd'hui.
3: Exactement.
2: Non, c'est bien clair. Puis on sent que vous êtes amusé. Et ça, c'est vraiment sympa. Et puis, mais il y a les fables de La Fontaine aussi.
3: Oui, alors,
2: visiter.
3: Qu'on connaît pas.
2: Nouveau langage.
3: Des fables un peu moins connues, comme La Pigalle et La Fournie.
2: Le rat de ville, mais de ville en un mot.
3: Oui, le diable.
2: Avec un D majuscule.
3: Alors, la mièvre et la tordue.
2: Ouais.
3: Pour le langage de banlieue. Mais chaque fois, correspond à un langage spécifique, le langage des jeunes, le langage anglais, etc. Oui, on s'est bien éclaté avec l'éditeur.
2: En parlant d'images et du monde aujourd'hui, il y a les émoticônes aussi. Mmh. Alors, vous nous faites un petit refresh, un petit rappel, page 33. On fait un petit refresh ensemble, si ça vous dit.
3: Ouais.
2: Alors, l'aubergine, qu'est-ce que ça représente?
6: Ouf, c'est
3: facile. Il est 8h moins.
4: Je vais laisser
6: les enfants,
4: James,
6: écoutent. C'est de la thématique
4: James,
6: de luxe.
4: C'est le sexe, hein, le sexe masculin.
2: Alors, pour un daron en gratin, c'est un délice. C'est le mot de Bruno hein, dans le livre. Ah oui. Et pour un jeune, c'est son joystick qui désormais le démange le matin, midi et soir. Je trouve que c'est bien dit. La pêche.
6: Ça, c'est le...
2: On est dans le thème, hein. Question pour Vincent Folliot.
4: C'est l'opposé, c'est voilà, c'est le derrière, c'est l'envers du décor.
2: Pour un daron, c'est le dessert d'été absolu. Le jeune, lui, pense à une belle paire de fesses. Et cerise, alors, ça c'est moins connu.
6: Ah, mais ouais, c'est les lucioles.
2: C'est les lucioles.
6: C'est les lucioles.
2: Alors, oui, ils sont deux en plus.
3: Ça peut être...
2: Oh, mais c'est bien fait, ça.
3: Aussi, ouais, c'est
2: ah, mais
3: ça.
2: C'est bien fait. Alors, on parle pas que de ça, hein. Pas que de notre ami Luc dans le bouquin. Non, non. On parle.
3: De la foi aussi. Les mots de la foi.
2: Tout à fait.
3: Vous savez qu'aujourd'hui, l'église, comme il n'y a plus de monnaie pour la quête et l'aumône, c'est plus possible. Du coup, ils ont inventé Abemus PayPal, qui est un moyen pour payer. Ils ont même inventé un QR code.
2: Ouais.
3: God, Dieu, hein, Dieu, sans le E. Hein. Ouais. Ouais, je vois déjà.
2: Non, G-O-D, quoi, G-O-D.
3: G-O-D, bien G-O-D, sûr.
2: Ouais. Et alors, j'aimais bien aussi une définition. Donc, c'est par différents chapitres. Il y a l'intergénérationnel, il y a, il y a plein de choses. Et puis, j'aimais. C'est un. À découper.
3: Oui,
2: aussi.
3: C'est ça, pour mettre dans son WC, parce que souvent on veut mettre des pensées du jour.
2: C'est lui qui l'a dit, pas moi, vous voyez, parce que j'ai voulu le dire. Je dis, c'est quand même pas très agréable quand on reçoit un invité, mais donc c'est fait pour, hein, Bruno, on
3: tout
2: est d'accord.
3: Il faut découper ça, oui.
2: Ah oui, il ne faut pas prendre les pensées à la mode en guise de mode pensée. Voilà. C'est, on est tendance. Et moi, je voulais vous parler d'une définition, parce qu'on est d'accord que c'est tout à fait subjectif. Hein. C'est vos définitions,
3: ah ben oui,
2: Bruno, mais c'est ça qui est drôle, bien sûr. Mais il y a ride quand même que j'aime bien. Je vous la lis ou pas?
3: Oui.
2: Empreinte carbone du visage. Rides. Hein. Ouais, L'apparition de rides est une bonne nouvelle. Elles sont les preuves comptabilisables que la vie vous ayant tellement étonné, le front a dû se replier sous vos yeux écarquillés.
4: Ouais, ça, c'est
6: joli.
2: Sur les joues, les rides sont ces sillons tracés au fil du temps par vos rires. L'anagramme de rides. Attention.
4: De riz.
2: Ah non, on va désir. Dire. Alors comptez vos rides et contemplez-les.
6: Oh. C'est très joli. Ah,
4: c'est
6: ça.
4: Très très beau.
3: Il y a de la poésie.
2: C'est pour qui, Bruno? Se dit qu'on, pas comme ben, les
3: pour
2: autres.
3: Tout, puisqu'il y a les darons, il y a les, il y a les jeunes, il y a. Non, je crois que ça s'est ouvert. Les visuels, en fait, attirent un public plus large que pour un dictionnaire classique avec les vieilles gravures du 19e siècle.
2: Hein. Ouais.
3: Voilà. Que vous dire, moi, Sarah
2: Non, c'est pour prendre plaisir et c'est pour échanger aussi, partager, pourquoi pas, à feuilleter à la maison avec les enfants, les petits-enfants, vous l'avez dit,
3: tout à fait.
2: Bruno. Bravo pour votre ouvrage, le Dico dont vous êtes le héros, avec une couverture collector, déjà, ça, je vous le dis.
3: C'est un stylo qu'il a en main.
2: Non, mais de loin, par les temps qui courent, de loin, on pourrait croire que c'est autre chose. Vous voyez ce que je veux dire?
3: Ah oui?
2: Moi, je voyais un obus.
3: Oui. Ah oui, c'est vrai, comme un missile.
2: C'est vrai, hein.
3: Mais c'est un stylo.
2: C'est un stylo, parce que vous adorez ça, la langue française. Entre la Seine, il n'y a pas Avignon qui est prévu cet été?
3: Si, si, Avignon, oui, du 4 juillet au 25. Juillet.
2: Comment vous faites pour être énergique comme ça et,
3: Je vous l'ai dit tout à l'heure, mais non, c'est pas vrai. Écoutez-moi, j'aime les gens. Je vous assure, j'adore les gens, j'adore les rencontrer après le spectacle et surtout les écouter rigoler quand je raconte mes bêtises.
2: Merci d'être passé par le studio du 8-9, Bruno Coppens. Le Dico dont vous êtes le héros, à découvrir dans toutes les bonnes librairies, bien sûr. Salut Bruno, à bientôt. Merci.
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0: On se fait plaisir au milieu des années 90 avec le son de Coolio Survive. On va revenir en 2026 dans des styles très différents, ceux de Mickey et Pierre Garnier.
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0: Vous le savez, l'Eurovision de la chanson aura lieu samedi prochain. Cette année, ce sera également les 40 ans de la victoire belge de Sandra Kim. Du coup, depuis quelques jours, on vous propose plusieurs rendez-vous, dont les stories de l'Eurovision d'Olivier Monsens. Olivier qui nous fait revivre les temps forts de l'événement. Et ce soir, nouvel épisode avec un retour en 1980 et à l'aventure de Telex.
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1: En 1980, à l'issue d'une sélection nationale, c'est le groupe électropop Telex qui est choisi par la RTBF. À l'époque, Telex a plusieurs tubes internationaux à son actif. L'année précédente, c'est Moscow Disco qui a résonné dans les clubs du monde entier, de New York à Tokyo, en passant par Milan et Moscou.

0: Pour Telex, l'idée est de caricaturer l'Eurovision à l'Eurovision, d'y aller au second degré, comme l'explique alors Marc Moulin, fondateur du groupe avec Dan Laxman et Michel Mours.
1: Alors, est-ce que vous avez mis dans cette chanson des... Vous avez fait comme une recette de cuisine destinée à réussir ?
2: C'est-à-dire qu'on a mis musicalement, on a étudié les ingrédients parce que, en fait, il apparaît que la musique qu'on entend, qu'on a entendue depuis des années, à quelques exceptions près, à l'Eurovision, est axée sur le même moule. D'ailleurs, je me demande dans quelle mesure les gens commencent pas à s'enlacer un petit peu. Et on a analysé musicalement ce moule, le type d'envolée de violon qu'on trouve dans ce genre de musique, également les harmonies très particulières, les accords un peu glorieux, héroïques. Et on a mis ça dans un seul morceau. Et pour donner une espèce de portrait robot par l'électronique de ce qu'est la musique de l'Eurovision.
3: Telex, où est-ce que vous allez ?
2: À La Haye.
3: La Haye, c'est une drôle d'idée, ça.
2: Oui, on a de la famille là-bas.
3: Et l'Eurovision, c'est vraiment votre famille, alors ?
2: Un petit peu, oui, il faut le dire. Pour des artistes comme nous, c'est comme l'aboutissement d'une carrière.
3: Est-ce qu'il y a des gens à Bruxelles, dans les milieux musicaux, les gens qui connaissaient ce que vous avez fait avant, qui ne comprennent pas très bien votre participation à l'Eurovision ? Alors, qu'est-ce que vous avez à leur dire ?
2: Nous disons bonjour. Un bonjour de l'air.
0: Dan Laxman, musicien de Telex et ingénieur du son.
4: Et à l'époque, il y avait une espèce de semblant de faire du live, alors que depuis de nombreuses années, on pouvait aller avec un playback, donc avec une bande orchestre sur laquelle se trouvaient les instruments, et faire semblant de jouer. Mais ça ne devait pas se voir, donc il y avait tout un règlement. Et en lisant ce règlement, on s'est rendu compte qu'on faisait absolument partie... parce que dans notre cas, évidemment, impossible, puisque c'est le même instrument qui fait tous les sons l'un après l'autre, ou alors il fallait une dizaine de Moog modulaires, et enfin, donc on avait besoin d'une bande, quoi. Mais on pouvait le faire à condition que les instruments qui sont sur la bande soient sur la scène. Donc l'instrument qui est sur la bande, c'est celui-là, donc on le prend avec. Et donc quand on est arrivé, les gens disaient mais stop. Qu'est-ce qui se passe? On entend une batterie, mais il n'y a pas de batterie sur scène. Alors moi je disais, ben si, la batterie, c'est ça. Ah bon, enfin, et c'était vraiment à l'absurde total. Ils ont finalement, on s'est dit, ils vont nous rejeter, mais non, ils ont été obligés, entre guillemets, on était tout à fait dans les règles. Bon, on a fait notre prestation.
0: Le pari de Telex était d'être soit premier, soit dernier, et tant qu'à faire avec un nul points. Mais avec 10 points du Portugal, 3 de la Grèce et le point symbolique de la Grande-Bretagne, où le groupe belge s'était déjà fait connaître, la lanterne rouge leur échappe, Telex terminant avant-dernier. Pari raté donc. Ce qui coupera provisoirement l'ascension du groupe, comme le confirmera Marc Moulin, avant donc que l'ordi et d'autres par la suite ne cassent les codes de façon plus tonitruante.
2: Oui, l'expérience d'Eurovision... nous a quand même un peu cassé, parce qu'il faut quand même reconnaître qu'on a prêté à notre public réel ou potentiel une faculté d'analyse où on exigeait quand même beaucoup d'eux, parce qu'on n'était pas à ce point clair. Si on avait fait du Tissimatic ou du Arnaud à l'Eurovision, je pense que ça aurait été plus grave. Malgré tout, on était quand même bien propre, on avait un smoking, on avait une écharpe blanche, petite chanson pop. Bon, il fallait être un peu attentif pour voir qu'on se moquait un peu de l'Eurovision. Résultat, bah, on a payé ça assez cher et beaucoup de gens ont dit, ironie ou pas ironie, on s'en fout, ils se sont ridiculisés. Nous n'aimons pas que nos groupes branchés se mélangent à la basse variété. Donc on a enfreint la grande règle des catégories.
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La musique des Foreigner sur Viva pour bientôt refermer. Le meilleur du 8-9 est l'un des temps forts. La semaine prochaine, dans le 8-9, ce sera mardi avec elle.

satisfied. Et elle, c'était Sylla. Elle sera avec nous à distance en direct des toutes dernières répétitions à Vienne pour défendre les couleurs de la Belgique à l'Eurovision. Et la première demi-finale, c'est mardi soir à vivre évidemment sur Vivacité avec la soirée qu'on vous propose, qu'on a préparée. On n'attend plus que vous. Bonne chance donc à Sylla. On est derrière elle toute la semaine prochaine. Qu'est-ce qui était vrai?

0: La musique de Pierre Garnier pour passer le relais à la météo de Pascal Laroche. Les infos suivront, les infos de 18h. Passez une belle soirée, personne ne bouge. Le meilleur du 8-9, c'est fini, mais les playlists arrivent. À tout de suite.
1: Bonsoir à tous, quelle belle journée de printemps aujourd'hui avec des terrasses pleines et une lumière qui faisait du bien au moral. Ce soir, le calme domine encore avec un temps sec et des températures agréables pour prolonger les activités dehors. Durant la nuit, quelques voiles nuageux glisseront simplement dans le ciel tandis que les températures baissent progressivement, de facto, il fera entre 8 et 11 degrés. Alors demain matin, les mamans seront gâtées par une météo souvent lumineuse malgré quelques nuages élevés qui filtreront parfois légèrement le soleil. Tandis que l'après-midi restera douce avec des températures encore très agréables autour toujours des 20 degrés, mais les nuages deviendront progressivement plus nombreux sur la Gaume et sur les Flandres et quelques averses orageuses arriveront ensuite à partir de 17h au sud du Sion sans Brémeuse pour nous accompagner durant la soirée.
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0: Les playlists arrivent avec votre serviteur. En attendant, voici l'actu de 18h avec Olivier Nederland.
5: Le conservateur pro-européen Péter Maguiar est devenu officiellement le nouveau Premier ministre hongrois. Une page se tourne avec le départ de l'eurosceptique Viktor Orban, chef du gouvernement pendant plus de 15 ans à Budapest. Une page se tourne aussi à Bruxelles. Le passage 44 a vécu. L'endroit est en cours de démolition. Il aura été pendant 30 ans un haut lieu de la vie culturelle de notre capitale. Excellente soirée, Péter Maguiar est donc officiellement désigné Premier ministre en Hongrie cet après-midi. C'est un

0: un nouveau chapitre de l'histoire du pays qui s'écrit avec son parti Tissa. Peter Magyar avait sèchement battu Viktor Orban aux élections du 12 avril dernier. Daniel Fontaine, la Hongrie se tourne désormais à nouveau vers l'Europe.
1: Une main tenant le drapeau hongrois, Peter Magyar prête serment devant le Parlement de Budapest, désormais présidé par une femme. Il met ainsi fin à 16 années de pouvoir sans partage du nationaliste Viktor Orban. Sa victoire dans les urnes lui assure une confortable majorité des deux tiers dans l'Assemblée. Dans son premier discours, le nouveau Premier ministre a dénoncé la corruption du système Orban et promis de mettre au jour les abus commis durant cette période.
2: Le peuple hongrois nous a donné mandat pour mettre fin à une dérive qui dure depuis des décennies. Il nous a donné mandat pour ouvrir un nouveau chapitre de l'histoire de la Hongrie et changer non seulement de gouvernement, mais aussi de système pour repartir à zéro.
1: Peter Magyar doit surtout sortir le pays du marasme économique. Pour cela, il espère obtenir rapidement les milliards d'euros de fonds européens suspendus. Pour la première fois depuis 12 ans, le drapeau européen a été hissé sur le Parlement. Mais la Commission européenne attend surtout l'adoption de réformes concrètes.
0: Et les autorités européennes ont chaleureusement félicité Peter Magyar. La présidente de la Commission, Ursula von der Leyen, a parlé d'un signal fort en ces temps difficiles. La Russie s'est souvenue aujourd'hui de la victoire de l'Union soviétique sur l'Allemagne nazie. C'était le 9 mai 1945. Un défilé s'est tenu sur la place Rouge à Moscou, un défilé plus modeste que d'habitude pour des raisons de sécurité. La Russie craignait des attaques ukrainiennes alors qu'une trêve de 3 jours est pourtant entrée en vigueur. À l'occasion de ce 9 mai, le président Poutine a estimé que son armée affrontait en Ukraine des forces, je cite, « agressives et soutenues par le bloc de l'OTAN ». C'est l'attente à Tenerife, aux Canaries. Le bateau de croisière où a été détecté un foyer d'antivirus doit arriver au large des côtes demain matin. Une bonne partie de l'équipage et des passagers seront évacués avec un maximum de précautions sanitaires. Marianne Brillo, le patron de l'Organisation mondiale de la santé, se trouve sur place depuis ce matin pour superviser les opérations.
3: Le chef de l'OMS se veut toujours rassurant, le risque lié à l'arrivée du navire est faible, même si les passagers sont des contacts à haut risque. Demain, après avoir été examinés et s'ils ne présentent pas de symptômes, les passagers seront débarqués au compte-gouttes par nationalité. Ils ne pourront quitter le bateau que si leur avion est prêt à décoller à l'aéroport qui se trouve à un quart d'heure du port. Pendant le trajet, il n'y aura aucun contact avec la population, c'est l'armée qui va s'occuper des transferts. Des vols de rapatriement sont prévus vers les États-Unis, le Royaume-Uni, la France notamment. Un avion hollandais ramènera aussi les deux passagers belges au pays. Ni les bagages, ni le corps de la personne décédée à bord ne quitteront le navire. Ils y resteront avec une partie de l'équipage, une trentaine de personnes au total, pour conduire le bateau aux Pays-Bas où il sera désinfecté.
0: Et j'ajoute que 3 Belges supplémentaires ont été placés en quarantaine à domicile à la suite du traçage des contacts des passagers de cette croisière. Ils ont été informés, ils sont actuellement suivis. Ils ne présentent aucun symptôme pour l'instant. Un Bruxellois avait déjà été identifié hier. Chez nous, une page de l'histoire de Bruxelles se tourne. Donc, le passage 44, c'est fini. L'endroit est en cours de démolition. Ça fait un moment déjà que cette galerie bien connue du centre de Bruxelles n'attirait plus personne. Le passage 44, qui a pourtant été, pendant 3 décennies, un haut lieu de la vie culturelle à Bruxelles, c'est ce que nous rappelle Barbara Boulet.
4: Sur le boulevard Botanique, les 9 gros caractères passage 44 ont désormais disparu.
5: Le logo, là, ouais.
4: Dans les années 70, 80 et 90, il en aura accueilli des amateurs de culture. Laurent, qui a grandi à Bruxelles, fait remonter ses souvenirs.
5: Ah oui, c'est ici l'entrée, c'est vrai ça, avec le tourniquet. La médiathèque qui était dans le fond, ouais, il y avait un cinéma.
4: C'est à la fin des années 60 que la Banque des communes, le Crédit communal, ancêtre de Dexia, décide de construire non seulement un grand building Pacheco pour ses bureaux, mais aussi un parking et le fameux passage 44. Serge Jaumin, historien.
6: Il y avait un accès au bureau du Crédit communal, mais aussi et surtout une série d'espaces, espaces d'exposition, une série de boutiques, de brasseries, de cinéma également. Et donc tout cela faisait rayonner en quelque sorte le Crédit communal.
4: Si succéderont de grands noms, Tom Waits, Simone de Beauvoir, mais aussi
7: Raymond Devos y sera jusqu'à dimanche prochain.
4: Salvatore Adamo, ici en 1976. Mais le désinvestissement progressif du crédit communal entamera le déclin du passage 44 et le départ de la médiathèque l'achèvera en 2013.
0: Et la galerie entame aujourd'hui sa transformation en un campus pour l'Université catholique de Louvain, la KUL. Le parquet de Bruxelles ouvre une information judiciaire pour des faits qui remontent à dimanche dernier. C'était lors du match Anderlecht-Club de Bruges. Des supporters brugeois avaient entamé des chants antisémites. Une information judiciaire ouverte à charge du club et de X. Ça veut donc dire que l'enquête cherche à identifier les supporters concernés pour éventuellement les juger. Les abords de la mer du Nord envahis par des marcheurs aujourd'hui. Plus de 15 000 personnes participent encore parfois à la Coast Walk, la marche de la côte. Une randonnée géante entre Knokke et La Panne avec 5 distances entre 10 et 80 km. Un défi sportif au profit de la lutte contre le cancer. Reportage Charles-Emmanuel Doissège et Jérôme Elguers.
8: 15 000 marcheurs avec plus de 20 nationalités. La mer du Nord grouille de randonneurs ce samedi. Nathalie apprécie la journée.
9: C'est bon enfant, les ravitaux sont bien, on suit, on parle, il fait beau, le vent est avec nous, tout va bien.
8: Grand soleil et effectivement vent dans le dos pour les marcheurs entre Knokke et La Panne. Sophie nous explique comment elle s'est lancée dans ce défi.
10: C'est par inconscience complètement. J'ai choisi de suivre des amis qui m'ont proposé et donc voilà, j'ai dit oui sans me rendre compte dans quoi je m'embarquais.
8: Avec des distances allant de 10 à 80 km, tout le monde y trouve son compte. Yann a 70 ans mais il marche 3000 km par an. Il s'est donc levé tôt pour affronter la plus grande distance, les 80 km.
11: Ce matin, à 4h30, nous sommes partis et on estime d'arriver vers 6h, 6h30 ce soir. Moi, je me sens bien, j'ai pas de cloche.
8: Les marcheurs ne sont pas toute la journée dans le sable. Céline apprécie le tracé assez diversifié.
12: Avec des passages sur la plage, des passages dans les dunes. Contrairement à ce qu'on pourrait penser, la marche de la côte belge, finalement, on a vu beaucoup de paysages différents.
8: Et pas mal de marcheurs sont encore sur le parcours actuellement. Courage à eux. La ligne d'arrivée à La Panne fermera à 12h30 ce soir.
0: On va terminer avec du cyclisme et une petite surprise d'abord chez les dames avec la victoire de l'Espagnole Paula Blasi au terme du Tour d'Espagne. La 7e et dernière étape de cette Vuelta est revenue à la Suissesse Petra Stianzni. Côté messieurs, une surprise aussi sur le Giro, cette fois le Tour d'Italie. L'Uruguayen Guillermo Thomas Silva remporte la 2e étape courue en Bulgarie, une étape marquée par une très grosse chute. Il y a plusieurs blessés et notamment le Britannique Adam Yates. Voilà pour l'essentiel de l'information. Excellente soirée avec nous.
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14: Voilà pour l'actualité. Direction les routes à présent. 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
15: Oui, on a cet accident sur le ring de Bruxelles. C'est à hauteur des quatre bras de Tervuren en direction de Kreinem et Zaventem. Le passage est difficile dans l'accès au ring de Bruxelles. Donc, et puis sur le ring de Bruxelles, mais dans l'autre sens, vous perdez encore 10 minutes pour rejoindre Zaventem en venant de Strombeek. Et puis sur le 19, où vous êtes encore et toujours ralenti par ces travaux à Nivelles et vous perdez pour le moment 20 minutes en direction de la capitale.
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14: On poursuit cette fin de journée ensemble avec cette fois les playlists de Viva jusqu'à 20h. Une belle balade musicale pour finir la journée ensemble. Et on démarre ce nouveau numéro de vos playlists avec le son de Calogero en 2002, le titre En apesanteur. Assoit la popularité naissante du chanteur. On va se souvenir ensemble et pour se mettre dans l'ambiance de cette même année, on va d'abord démarrer l'émission avec le tube de Sophie Elise Baxter, voici Murder on the Dance Floor. Belle fin de journée et bon week-end.
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des pubs, des séries, bref, un peu partout. Et après ça, Nelly Furtado se prépare. Nous serons toujours en 2006 avec le titre Promiscue House. Merci de votre fidélité aux playlists.

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8: Avant d'accueillir le son de David Guetta et Kelly Rowland, on va ouvrir l'année 2009 avec Cœur de Pirate et Comme des enfants. Un titre tout en simplicité, enregistré presque en une seule prise. Béatrice Martin voulait en effet garder l'émotion brute, initiale, sans artifice. Résultat, un morceau qui traverse les années sans prendre une ride. Merci d'être là. Bon week-end avec nous.

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1: Dans vos playlists Millennium ce soir, on part à l'assaut de l'année 2011 avec la scène de Vanessa Paradis et M. Une chanson qui était née pour le film d'animation Un monstre à Paris. Mathieu Chédid avait tout composé en pensant à une ambiance rétro, presque jazzy, pour coller à l'univers du film. C'est à suivre. Et avant ça, dans un autre style plus pop-rock, c'est un hommage direct à Mick Jagger qu'on vous prépare. Il est signé Maroon 5. Voici Moves Like Jagger.

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2: Direction à présent l'année 2014, et pour l'illustrer, je vous propose Wrecking Ball de Miley Cyrus. Un titre impossible à oublier, mais derrière le buzz, une véritable performance vocale. Le morceau a été proposé à plusieurs artistes avant elle, et c'est finalement Miley qui en a fait un hymne. Avant ça, je vous propose un artiste reconnaissable à son style et à sa voix. Déjà en 2014, je veux parler de Julien Doré. Voici Chou Wasabi sur Viva. 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
1: Vos playlists prennent maintenant la direction de l'année 2016 avec Amir et J'ai cherché. Il avait même représenté la France avec ce titre. Il terminera tout de même sixième. Et on enchaînera avec un artiste qui a explosé en Europe et qui a explosé grâce à un seul titre, Miracle. Je veux parler de Julian Peretta. Il arrive dans une seconde. Bienvenue dans vos playlists. On est ensemble jusque 20h. 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

0: Vos playlists Millennium marquent une pause info et après l'actu. On revient avec une nouvelle année dans ces playlists Millennium. On repartira avec l'année 2018. À tout de suite.
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10: 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Bon début de soirée. Voici l'actualité avec David Ripon.
11: David Ripon, bonsoir à tous. Trois autres Belges ont été identifiés comme ayant été en contact avec des passagers du paquebot de croisière Ondius infecté par l'antivirus. Des passagers qui ont déjà quitté le navire. Le service public fédéral Santé publique a fait cette annonce en fin d'après-midi à l'issue d'une enquête approfondie sur les contacts. Ces trois personnes vont être suivies par l'autorité wallonne de santé, l'AVIC. Elles ne présentent aucun symptôme mais devront passer toute la période d'incubation, c'est-à-dire 6 semaines en quarantaine à domicile. Ces trois personnes s'ajoutent à celles mentionnées hier comme ayant été en contact avec l'un des passagers évacués. Cette personne est suivie, elle, par Vivalis, l'autorité sanitaire bruxelloise. Par ailleurs, deux Belges se trouvent à bord du navire. Celui-ci devrait accoster à Tenerife tôt demain matin. Et les deux Belges seront rapatriés via un avion charter néerlandais. Un braquage ce midi à Humbeek, près de Grimbergen en Brabant flamand, au siège social de la chaîne de magasins d'électroménager Krefel. Trois braqueurs ont réussi à pénétrer dans le bâtiment. Ils sont d'abord rentrés sur le site à bord d'une camionnette blanche, juste derrière un véhicule Krefel. Quatre membres du personnel présent ont été pris en otage et ligotés. L'un des malfaiteurs avait une arme à feu. Le braquage et la prise d'otage ont duré environ 1h30. Les malfaiteurs se sont enfuis avec des dizaines d'ordinateurs portables, selon le parquet. À Paris, 32 personnes ont été placées en garde à vue ce samedi en marge d'une manifestation interdite d'un groupe d'ultra-droite et de sa contre-manifestation antifasciste également interdite. Selon le ministère libanais de la Santé, une frappe israélienne dans le sud du pays a fait hier au moins 7 morts, dont une fillette. Il s'agissait là de la dernière attaque survenue pendant le cessez-le-feu dans la guerre entre Israël et le Hezbollah pro-iranien. Retenez ce nom en cyclisme, Paula Blasi. Elle a 23 ans. La jeune Espagnole s'est adjugée la victoire finale sur le Tour d'Espagne féminin au bout de la 7e étape aujourd'hui au sommet de l'Angliru. Un mot des relegations play-offs en football. La Louvière termine la saison par un succès, 4-1 contre le Cercle de Bruges. Une victoire en forme de cadeau d'au revoir pour l'entraîneur Frédéric Taquin qui quitte le club. Zultoire Game a battu Dender 2-1. Merci pour votre attention. Passez une très belle soirée.
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10: Voilà pour le point complet sur l'actualité. On part sur les routes. 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
12: Oui, on a cet accident toujours sur le ring de Bruxelles, à hauteur des quatre bras de Tervuren, c'est en direction de Kraaijnen et de Zaventem. Il n'y a pas pour le moment de soucis de circulation, mais restez prudents puisque le véhicule accidenté se trouve dans la bretelle d'accès au ring de Bruxelles. Et puis si vous vous trouvez sur le 19, il y a toujours ces travaux à hauteur de Nivelles qui vous ralentissent. Il faut compter 20 minutes de plus si vous allez en direction de la capitale.
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10: Comme chaque week-end, jusqu'à 20h, les playlists de Viva prennent le pouvoir. On se balade dans les années 2000 et là on se rend en 2018. Cette année-là, on découvrait Alison Roof avec le titre T'as quitté la planète. Et cette même année, celui qu'on appelait encore Maître Gims s'associe à Vianney. Leur duo accouche du titre la même, succès immédiat pour les deux. On repart d'ailleurs avec sans plus tarder.

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1: Vos playlists s'arrêtent à présent dans l'année 2021. Il n'y a pas si longtemps que cela, Coldplay était en haut de l'affiche à cette époque avec le titre Higher Power, un titre lancé depuis l'espace. Oui, oui, vous avez bien entendu. Le groupe avait diffusé le morceau pour la première fois à bord de l'ISS avec Thomas Pesquet. Rien que ça. Et puis juste après, on va redescendre sur Terre, mais la tête toujours dans les étoiles, avec un artiste français incontournable. Je veux parler de Soprano avec Près des étoiles. Allez, bon samedi soir avec nous. Les playlists de Viva, c'est jusque 20h.

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3: Bon début de soirée avec vos playlists Millennium. Nous sommes maintenant en 2019. Cette année-là, on découvre le titre Pookie d'Aya Nakamura. Vous n'avez pas pu passer à côté. Personne ne savait vraiment ce que ça voulait dire au début. C'était justement ce mystère qui a boosté le succès du titre sur les réseaux. Alors pour votre petite culture, Pookie, ça veut dire Poucave, autrement dit un traître ou une balance. Avant ça, toujours en 2019, autre titre qui image l'année. Je veux parler de Lizzo et le single Juice pour repartir maintenant.

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1: Belle soirée avec RTBF Vivacité et vos playlists Millennium. On change d'année maintenant en revenant au début des années 2000 et l'année 2003. Et on change aussi totalement d'univers avec un morceau hommage. Je veux parler de Pascal Obispo et du titre Fan. Un titre qu'il a écrit comme une déclaration à son public et à ceux qui le suivent depuis le début. On se réécoute ça dans une seconde après Vénus et Beautiful Days pour amorcer notre virage, donc en 2003. Merci d'être là.

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3: Dans vos playlists Millennium, c'est l'année 2015 qui s'invite chez vous à présent, déjà avec le son de Jane et Makeba. Un titre dans lequel la chanteuse dit son admiration pour l'artiste Myriam Makeba. Elle était surnommée Mama Africa. C'est une militante politique sud-africaine qui représentait à l'époque une Afrique libre. Beaucoup moins engagée, mais avec un titre qui a aussi très bien fonctionné, Omi succédera à Jane avec le titre Cheerleader. Belle soirée avec RTBF Vivacité.

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1: On s'approche bientôt de la fin de vos playlists, mais on a encore quelques petits voyages musicaux à faire ensemble, comme en 2007, cette année-là. Butterfly, du groupe Superbus Carton, un titre pop-rock, un titre qui a marqué toute une génération. Jennifer Ayash s'est inspirée de ses voyages entre la France et les États-Unis pour ce titre, et notamment de son expérience internationale. International aussi, l'énorme classique de Rihanna, Umbrella, c'est l'un de ses premier single, un titre à la base refusé par Britney Spears qui avait eu le nez, Rihanna s'en est frotté les mains, c'est à suivre.

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1: Dernière année à vous proposer ce soir dans les playlists, l'année 2000. Et on va l'illustrer avec Étienne Dao et Rendez-vous à Vedra. Un titre inspiré de l'île espagnole d'Ibiza et plus précisément d'un lieu très mystique, l'île de Vedra. Dao y a puisé une ambiance presque hypnotique pour ce titre. On terminera avec le groove imparable du début des années 2000 signé du groupe américain Lucy Pearl. Un groupe qui se sépare quasiment un an après la sortie du titre. Un titre que l'on écoute dans un instant et qui s'appelle Don't Mess With My Man. Merci d'être là et bon week-end.

0: Voilà pour ce nouveau numéro de vos playlists. On s'arrête là pour ce soir. À suivre la météo et les infos avant Viva Sport. Belle soirée et bon week-end.
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2: Bonsoir à tous, le soleil aura clairement signé une très belle copie aujourd'hui sur une grande partie du pays avec une ambiance très agréable pour les activités en extérieur. Ce soir, l'ambiance reste idéale encore pour une balade ou un dernier verre en terrasse avant une nuit plus calme et sèche sous quelques voiles nuageux. Demain, la fête des mers commencera encore sous une belle douceur printanière avec des éclaircies généreuses en matinée malgré un ciel parfois légèrement voilé. L'après-midi deviendra plus variable avec des nuages plus nombreux et quelques averses orageuses ensuite à partir de 17h qui vont monter de France jusqu'au centre du pays durant la soirée. Et attention au changement de décor ensuite. Dès lundi, les températures reculent franchement avec le retour d'une ambiance beaucoup plus fraîche liée aux saints de glace. Les saints de glace arrivent avec des températures proches des 15 degrés. Mardi matin, quelques faibles gelées pourraient même blanchir localement les pelouses autour du centre.
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0: David Rifon, bonsoir à tous. Le président Donald Trump était toujours dans l'attente de la réponse de l'Iran ces dernières heures et la réponse aux dernières propositions américaines visant à mettre fin à plus de 2 mois de combats et à entamer des pourparlers de paix. Un calme relatif régnait aujourd'hui autour du détroit d'Ormuz après plusieurs jours de tensions. Washington assure que les négociations avancent bien malgré des accrochages tout de même dans le détroit la nuit précédente encore. Le président américain doit entamer la semaine prochaine une visite très attendue en Chine, Pékin, qui a mis la pression cette semaine et qui accentue encore la pression pour mettre un terme au conflit qui a plongé, on le rappelle, les marchés de l'énergie dans la tourmente et qui constitue une menace croissante pour l'économie mondiale. L'Organisation mondiale de la santé déclare qu'elle considère toutes les personnes à bord du navire de croisière où a été détecté un foyer de hantavirus comme des contacts à haut risque. Les 150 passagers devront faire l'objet d'un suivi pendant 42 jours, c'est-à-dire 6 semaines, la période maximale d'incubation du virus. 2 Belges, on le rappelle, figurent parmi ces passagers. Tous seront débarqués demain dans le courant de la journée. Le président du Conseil européen, Antonio Costa, a salué un nouveau chapitre dans l'histoire de la Hongrie. Peter Maguiar a été officiellement désigné Premier ministre cet après-midi lors d'un vote au Parlement. La présidente de la Commission, Ursula von der Leyen, estime qu'il offre à son pays l'espoir d'un nouvel élan. Le conservateur pro-européen, qui a surgi sur la scène politique hongroise pas plus tard qu'il y a 2 ans, a mis fin aux 16 ans de pouvoir sans partage du nationaliste Viktor Orban. En football, le début de la 7e journée des Champions Playoffs. Ce soir, le club de Bruges peut accentuer sa pression sur l'Union Saint-Gilloise. Les Brugeois, leaders du classement, affrontent Saint-Trond. Coup d'envoi dans 3 petits quarts d'heure à 20h45. Merci pour votre attention. Passez une très belle soirée.
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2: De l'info encore avec Armel Delmel qui nous rejoint. Armel, ça a l'air de se calmer sur les routes.
3: Oui, effectivement, je n'ai plus qu'un tout petit point de blocage à vous signaler. C'est toujours sur le 19 à hauteur de Nivelles dans les travaux qui vous bloquent en direction de Bruxelles. Mais vous ne perdez plus que 10 minutes. On était à une demi-heure tout à l'heure, donc effectivement, ça va mieux.
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0: David Rifon vous le disait il y a quelques instants, début de la septième suite de la septième journée des playoffs. Ça se passera entre le club de Bruges et Saint-Rond. Coup d'envoi de cette rencontre prévue à 20h45. Nous passerons l'essentiel de cette soirée avec Franck Peterken que nous retrouverons au commentaire de cette rencontre. Et puis sachez-le, dans quelques instants, on va aller faire un tour du côté du circuit de Spa-Francorchamps, suivre les aventures qu'a connues aujourd'hui Pierre Capard dans le cadre des 6 heures de ce Spa-Francorchamps. Fera le point avec lui puisque je crois que la course vient de se terminer. Soyez donc les bienvenus. Merci d'écouter Vivacité, Viva Sport également en DAB+, jusqu'aux alentours de 23h. On a beaucoup parlé de sport, vous l'aurez compris. Et c'est tant mieux. Un peu de musique aussi parce qu'on aime ça. J'ai pour vous là, dans ce qui nous arrive très rapidement, du Bruno Mars et aussi du Pierre Demar sur Viva. Belle soirée avec nous.
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0: Le direct qui nous emmène donc du côté du circuit de Spa-Francorchamps. On y retrouve Pierre Capard. Bonsoir Pierre.
4: Oui, bonsoir mon cher Olivier et bienvenue ici à Spa-Francorchamps. Vous tombez bien, la course vient à l'instant de se terminer ici après 6 heures de course. Une édition des 6 heures de Spa qui aura tenu toutes ses promesses, complètement folle cette course avec des bagarres à tous les étages. Rappelons le contexte, c'est la première grande course internationale ici à Spa-Francorchamps de la saison bien entendu. C'est la deuxième manche du WEC, donc le World Endurance Championship, le championnat, vous l'aurez traduit évidemment polyglotte comme vous l'êtes Olivier, le championnat du monde d'endurance avant les 24 heures du Mans dans un mois et après les 6 heures d'Imola, c'est à point nommé au calendrier et ça a été une course, je le disais, indécise, spectaculaire, ça s'est joué au gré des stratégies, des dépassements, des faits de course, avec finalement, c'est le plus important, la victoire de BMW qui crée un peu la surprise. On s'attendait à un nouveau duel entre Ferrari et Toyota comme ce fut le cas l'an dernier, mais aussi à Imola il y a 3 semaines lors de la première manche de ce championnat. Mais non, c'est BMW qui est venu brouiller les cartes, brouiller les pistes. Et BMW, c'est un peu une victoire belge, puisque le team, c'est le team WRT, basé en région liégeoise, avec un liégeois, un verviétois à la tête, le patron, enfin ils sont deux, il y a Wertz, et il y a également Vos, Vincent Vos, le manager qui habite ici pas très loin, donc c'est une victoire belge, et la première victoire, c'est un doublé même pour BMW, puisqu'en tête, à la victoire, on retrouve donc le trio Ruben Freins, un néerlandais, René Rast, un allemand, et Sheldon van der Linde, un sud-africain, pas de belge, mais la deuxième BM, toujours du team WRT, il y a un belge, Dries Van Thor, donc, qui termine deuxième. C'est pas mal du tout, avec Raphaël Marcello, le Suisse, et Kevin Magnussen, le Danois, ancien pilote de Formule 1. À la troisième place, une Ferrari de l'Italien Fuoco, de l'Espagnol Molina et du Danois Nielsen. On le sait, il y a 3 pilotes, qui participe à cette épreuve avec des relais forcément. Et puis quatrième position une Aston Martin, cinquième place pour une Toyota et puis Ferrari à nouveau et septième, eh bien deuxième pilote belge, c'est Stoffel Van Dorn, l'ancien pilote de Formule 1 qui est chez Peugeot et qui termine septième, c'est pas mal pour Stoffel Van Dorn qui n'avait terminé que 16e à Imola le mois dernier. Rapidement on va rappeler un peu le déroulé de cette course. C'est une Peugeot, la Peugeot, on en a parlé hier soir et ce matin, la Peugeot 9x8 qui est partie en pole position, celle du Danois Jacobsen et des Français Loïc Duval et Théo Pourchaire devant une Cadillac et deux Alpines, mais les positions ont rapidement changé, la Cadillac est passée en tête et après 2 heures de course, c'est donc la BMW du team belge WRT qui est passée devant avec Sheldon van der Linde, le pilote sud-africain qui a imprimé un train d'enfer suivi par la Toyota qui s'était imposé à Imola il y a un mois, et la Cadillac, une Alpine, une Ferrari, ça s'est joué à coups de secondes sur l'anneau ardennais, de stratégie aussi, je vous le disais, de fait de course, de dépassement. Bref, on a vécu un grand spectacle ici, avec beaucoup de trafic sur la piste, hein, 35 voitures, il faut bien vous imaginer, 17 hypercars, des voitures qui roulent à plus de 300 km/h, un peu comme les Formule 1, on n'est pas très loin de la F1, plus 18 LMGT3, donc il y a beaucoup plus de voitures en piste qu'en F1, et les pilotes ont dû jongler avec tout cela, et après 6 heures de sprint royalement, eh bien c'est donc la victoire, le doublé pour BMW. Il y avait 5 secondes à peine entre la première et la cinquième voiture après 6 heures de course, vous imaginez, ça s'est vraiment bagarré à coups vraiment de secondes, de dixièmes de secondes, et c'est la première victoire du team BMW WRT donc depuis que ce team a rejoint l'endurance le WEC. Donc c'est vraiment un événement ici. On va rencontrer d'ailleurs tout à l'heure Vincent Vos, Van Tour, on va recueillir les impressions évidemment après ce double. Il y a eu un peu de chance aussi, un coup de poker, mais la chance, comme on le dit, sourit aux audacieux, et on rappellera donc la 7ème place, je l'ai dit, de Stoffel Van Dorn. Donc voilà pour cet événement, ces 6 heures de Spa. Prochain rendez-vous dans un mois avec les 24 heures du Mans, c'est un peu la répétition générale ici, même si c'est aussi une course à part entière. Et puis dernière chose Olivier, on a battu les records de fréquentation ici, 101 606 spectateurs, presque autant que pour le Grand Prix de Belgique de Formule 1, on n'est pas très loin, c'est dire l'engouement. La popularité, oui. Et l'engouement et la popularité de ce championnat du monde d'endurance, bientôt le podium ici, un monde de dingue à Francorchamps pour ces 6 heures de Spa, belle réussite, et donc on rappelle un doublé BMW qui a damé le pion donc au Toyota et au Ferrari.
0: Merci beaucoup, vous avez été quasiment exhaustif, c'est très très bien Pierre, merci.
4: Ah, on a essayé.
0: Absolument quand vous voulez, puisque vous êtes là, j'en profite pour rappeler qu'il y aura du sport tout au long de la soirée évidemment, du foot demain, je vois votre nom commentaire de la Gantoise Anderlecht, c'est possible ça, mes infos sont bonnes?
4: On ne peut rien vous cacher, on va traverser la Belgique, on va quitter Francorchamps pour rejoindre Gand demain après-midi avec Vincent Lagnéris, on commentera ce match, la Gantoise Anderlecht.
0: D'accord, très bien. Allez, le match qui nous préoccupe pour ce soir, c'est bien sûr le club de Bruges qui reçoit Saint-Tron, premier contre troisième. Début de la rencontre aux alentours de 20h45 pour être précis. Au commentaire, je vous l'ai dit, Franck Peterken, il sera avec nous dans quelques minutes pour préfacer cette rencontre. Je vous propose un peu de musique. Oui, ça fait du bien, ça adoucit les mœurs quoi qu'il arrive. On a pour vous Bruno Mars qui nous arrive, et Pierre Demar dans quelques instants sur Viva.

être avec vous, on l'espère. Et puis, sachez qu'aujourd'hui, deux rencontres sont programmées également à l'étranger. L'une commencera à 20h45, tout comme Bruges-Saint-Tron. C'est Lecce-Juve. Et sachez qu'à 21h, et c'est en Espagne cette fois, Real Sociedad recevra le Real Betis Balompié. Si vous restez des nôtres, sachez-le, ça va être la soirée sportive, évidemment, soirée foot. Dans quelques minutes, on rejoindra Franck Peterken pour la préface de cette rencontre, importante s'il en est, puisque le premier joue face au troisième, on parle de Bruges face à Saint-Tron. Préface de cette rencontre dans quelques instants. Et ces instants, je vous propose de les passer avec Olivia Dean, qui nous arrive dans quelques secondes, quelques minutes, avec To Fall In Love. Et avant ça, j'ai pour vous Thief Barrow.

0: Olivia Dean, à l'instant sur une cité avec So Easy.
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0: Intéressons-nous à la rencontre de ce soir, 7e journée de play-off. Le club de Bruges reçoit Saint-Trond. Je vous l'ai dit, on va passer l'essentiel de cette soirée avec Franck Peterken que nous accueillons. Bonjour Franck.
2: Bonjour Olivier, bienvenue et bien dans le stade de Bruges, le Jan Bredel Stadium. Alors je sais que vous aimez Renault, il y a un boucan d'enfer ici, véritablement, avant la rencontre qui débutera dans 20 minutes et on est en train de faire chauffer la colle, comme on dit dans le métier, c'est-à-dire qu'on est en train de faire monter cette ambiance ici au Jan Bredel Stadium. Vous avez déjà eu l'occasion de le dire, c'est une rencontre très importante parce qu'il n'y en a plus que 4. On arrive tout doucement au bout de cette compétition des play-offs 1, connaîtra bientôt le nouveau champion de Belgique. Et c'est vrai qu'il y a une voie royale qui est tracée pour les Brugeois, puisqu'on a assisté le week-end dernier à une passation de pouvoir. Le club de Bruges est repassé devant l'Union Saint-Gilloise qui trébuchait, tiens, face à Saint-Trond qui est l'opposant de Bruges en ce début de soirée. Ce qui est intéressant, c'est que Bruges a désormais son sort entre les mains et en plus, Olivier, un calendrier très favorable. Parce que sur les 4 rencontres restantes, dont celle de ce soir, eh bien, il y en a 3 qui vont se jouer à domicile pour le club de Bruges. Un seul déplacement du côté de Malines, qui est un petit peu l'équipe des mobs d'ailleurs de ces play-offs 1. Donc voilà, on parle vraiment de voie royale pour les Brugeois, tout en sachant évidemment que Bruges et l'Union Saint-Gilloise, qui ne sont tout de même séparés que d'un petit point au classement provisoire de ces play-offs 1, devront se rencontrer prochainement, lors de la prochaine journée d'ailleurs. Ce sera le 17 mai, mais entre les deux, parce que le calendrier en Belgique parfois c'est comme ça, l'Union Saint-Gilloise aura joué la finale de la Coupe de Belgique 3 jours avant. Donc c'est pour ça que je vous dis que tous les feux sont au vert pour que Bruges aille chercher ce qui serait son 20e titre, parce qu'il y a le calendrier et puis il y a cette date de la finale de la Coupe de Belgique dont on peut s'étonner d'ailleurs qu'elle se tienne donc 3 jours avant. C'est importantissime, le club de Bruges Union Saint-Gilloise, qui décidera peut-être de l'issue de cela. Dans quel état mental, physique, psychologique seront les Saint-Gillois 3 jours après la finale de la Coupe, qu'ils la remportent ou qu'ils la perdent d'ailleurs, et bien ça c'est un énorme point d'interrogation. Donc voilà, Bruges est entré dans cette quête du Graal, le 20e titre de son histoire, et ça passe évidemment par une victoire aujourd'hui face à Saint-Trond. Saint-Trond qui est tout de même l'équipe surprise depuis le début du championnat. Lors de la phase classique déjà, où les Trudonneurs ont longtemps occupé la 2e place devant même le club de Bruges, et Saint-Trond qui après des débuts un peu compliqués dans cette compétition de play-off 1, finalement aligne 3 succès de rang face à Anderlecht Malines et, comme je l'ai rappelé, face à l'Union Saint-Gilloise le week-end dernier. Voilà un écueil quand même là pour le club de Bruges qui évidemment a son sort entre les mains s'il gagne toutes ses rencontres jusqu'au bout. Et Saint-Trond évidemment a envie de continuer à jouer ce rôle de poil à gratter finalement du championnat, ou d'arbitre pour le dire de manière un peu plus sympathique. Alors on jette un coup d'œil à présent sur les compositions du côté du club de Bruges. On notera les absences de Vetlesen et de Onyedika. C'est tout de même un problème pour les Brugeois. Et des absences qui viennent s'ajouter à celles évidemment du gardien Jakkers, qui a été blessé eh bien, la semaine dernière. C'est toujours Danny Van den Heuvel, le jeune gardien néerlandais de 22 ans, qui va officier dans les buts, puisque Simon Mignolet est aussi blessé. Même si Mignolet est en train d'accélérer sa convalescence pour essayer de finir la saison, il est sur le banc. Mignolet devant Van den Heuvel, on va retrouver une défense qui, elle, sera assez classique, avec Sique, Mekele, Ordonez et Seys. Au milieu, un nouveau triangle donc, avec Van Aken, Stankovic et Sisse Sandra, qui va évoluer en récupérateur. Et puis la ligne d'attaque, elle a fière allure avec Tsolis, Forbes et Tressoldi. Du côté de Saint-Trond, il y a aussi l'un ou l'autre petit changement avec Kokubo qui est dans les buts. Derrière, on va retrouver un quatuor avec Mousselou, Taniguchi dans l'axe défensif. On va retrouver également Poup et Robert-Jan Van Wazemal sur les côtés. Au milieu, on retrouve Sissako et Merlène, et puis un trio dans lequel on va avoir Taiga Atta, ça c'est la petite surprise, qui va être lui associé à Ito et Sebaoui. Et puis on aura évidemment l'attaquant de pointe Keisuke Goto, l'un des meilleurs buteurs du championnat. 14 buts du côté de Saint-Trond. Méfiance donc. L'arbitre de la rencontre est monsieur Vergotte. Et le coup d'envoi maintenant approximativement dans un petit quart d'heure. Voilà Olivier.
0: Merci beaucoup Franck. On attend évidemment le coup d'envoi de cette rencontre avec impatience. De la musique pour vous permettre d'attendre confortablement. Là par exemple, on a tout de suite Angèle et Justice qui nous arrivent pour What You Want. Belle soirée avec nous.

Eric, c'est cadeau ça, évidemment. C'était Ed Sheeran à l'instant sur Luminosité. Merci d'être là. Foot à partir de 20h45. On vous rappelle que nous suivrons en direct avec l'aide précieuse de Franck Peterken la rencontre que posera le club de Bruges à Saint-Tron. Puis suite de programme et suite de football et de 7e journée, entre autres, de play-off avec la gantoise Anderlecht qui est prévue demain en tout début d'après-midi. Antwerp Charleroi un peu plus tard. Et puis Union Saint-Gilloise, Malines, on aura évidemment un œil très très très attentif sur cette dernière rencontre, d'autant qu'on attend avec impatience le résultat de Club de Bruges. Saint-Tron va le vivre en direct dans quelques instants, puisque effectivement ça commence à devenir des matchs à gros enjeux, en tout cas pour le club et le Club de Bruges et pour l'Union Saint-Gilloise, vous vous en doutez. Merci d'être là, vous écoutez Vivacité. On parle de sport ce soir, donc on vous rappelle l'existence évidemment, si vous ne vous êtes pas encore branché dessus, de Vivasport à écouter en DAB+, si vous voulez une qualité supérieure de son, genre de choses. Et puis, des programmes adaptés hein, tout au long de la semaine, vous avez l'occasion d'entendre parler de sport version RTBF, et c'est un domaine dans lequel on n'est pas mauvais. Je trouve personnellement, et je ne fais pas directement partie du service des sports, donc je peux le dire d'autant plus facilement. Soyez donc les bienvenus dans quelques instants. Donc, on se rendra au Jan Breidel Stadium. Avant ça, on a encore un peu de musique pour vous, celle de Dizzy et Theodora, par exemple.

et pas mal de football ce week-end sur Vivacité. Vive la Sport Club de Bruges-Saint-Tron. Ça débute dans quelques minutes, hein, plus que 2-3 minutes à attendre. Et puis on va beaucoup parler de football également. Du 11 juin au 19 juillet dans le cadre de la Coupe du Monde. Il y a un match, je vous donnerai des nouvelles parce qu'il se joue à 5h du matin chez nous. Ça va faire tôt évidemment. Le calendrier des diables. Le lundi 15 à 21h, rencontre contre l'Égypte. Le dimanche 21 sur le coup de 21h aussi, c'est face à l'Iran, a priori, donc, qui sera présente pour cette grande compétition. Puis le vendredi, là, c'est à 5h du matin, c'est face à la Nouvelle-Zélande. Vous n'êtes pas obligé de vous réveiller, je vous tiendrai au courant. Allez, on se plonge dans le club de Bruges-Saint-Tron juste après Henri PFR, que voici. Ah.

0: Henri PFR est sur Vivacité, bien sûr.
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0: Allez, on y arrive. 20h45, début de la rencontre Club de Bruges-Saint-Tronc-Franck. Je vais vous donner la parole et vous la laisser au moins jusqu'aux infos de 21h.
2: Mais vous êtes trop généreux, Olivier. Non, écoutez, c'est très gentil à vous. Ouais, merci. Vous reconnaissez bien, là. Reconnaissez votre générosité, votre bonté. En tout cas, ça va commencer, hein, dans un instant. Il y a un petit peu de fumigène parce qu'il y a une ambiance absolument de dingue pour cette rencontre. On sent vraiment que depuis ce qui s'est produit le week-end dernier, eh bien, Bruges désormais est en mission pour aller chercher son 20e titre, le 20e titre de son histoire. Et le stade est quasi comble déjà pour la venue de Saint-Tronc, alors qu'on est seulement, je dirais encore, à la 7e journée de ces play-offs. Il reste donc 4 matchs, dont 3, on a rappelé le programme tout à l'heure dans la préface, qui se disputeront ici même au Jan Breydel Stadium. Alors, c'est un petit peu l'habitude aussi du côté de Bruges. Ce sont d'anciennes gloires qui viennent donner le coup d'envoi. Place à Gerd Verheyen et à Frankie van der Elst aujourd'hui. Et oui, quand on parle de gloire, c'est de là qu'incarne vraiment l'esprit brugeois. Ils ont été l'un et l'autre à un moment donné, d'ailleurs, capitaine de cette équipe, Verheyen et Van der Elst, qui sont d'ailleurs l'un et l'autre devenus des consultants en télévision. Et oui. Et c'est vrai que ce sont vraiment des joueurs qui incarnent le blond and zwart. Alors, si vous nous avez manqué tout à l'heure, je vous refais la petite compo. Comme ça, vous avez vraiment toutes les données en tête. Avec dans les buts du côté de Bruges, non pas Simon Mignolet, non pas Jackers, mais le troisième gardien, Danny van den Hulven, parce que les deux autres, eh bien, sont blessés. Jeune gardien de 22 ans, formé notamment du côté de l'Ajax, passé par Leeds, est né dans la jolie petite ville néerlandaise de Delft, célèbre notamment pour ses fameuses céramiques bleues. Voilà, j'allais jusqu'au bout de la préparation. Donc Danny van den Heuvel est dans les buts. La défense, elle est assez classique avec Sique, Mekele, Ordóñez et Seis. Au milieu, Sisse Sandra qui va jouer aux côtés de Van Aken et de Stankovic, tandis que le coup d'envoi est donné à présent avec donc ces trois-là, parce que Vötlesen et Onyedika, ces deux-là, sont absents devant. Eh bien, le trio qui fait mouche ces dernières semaines, très soldi, Solis et Forbes. Du côté de Saint-Tron, Kokubo est dans les buts. Une défense avec Atta sur le côté droit, mais je m'interromps parce que voilà déjà un centre dans le grand rectangle brugeois. Finalement, eh bien, les Brugeois s'en sortent avec un ballon et une première faute. Non, elle n'est pas signalée. J'en termine donc avec la compo Trudonner. Il va y avoir Atta, Tani Gouchi, mais aussi Mousseloui et Pup en ce qui concerne la défense. Au milieu, on va retrouver notamment Merlen et Sissako. Ensuite, Sebaoui, Ito et Van Wezemal qui jouent un cran au-dessus. Ketsuke Goto est évidemment l'attaquant de pointe. On joue maintenant depuis un peu moins d'une minute, toujours 0-0 entre le club de Bruges et Saint-Tron. Et on a envie de dire que c'est un match, évidemment, ils vont être tous importants, mais celui-ci est particulièrement important parce qu'en dehors, eh bien, de l'Union Saint-Gilloise, Saint-Tron dans ses play-offs est l'adversaire le plus coriace, le plus redoutable, avec des Trudonner qui ont effectué un très beau parcours effectivement dans la phase classique et qui depuis, eh bien, trois rencontres alignent les victoires face à des candidats donc de ces play-offs, les différents prétendants. Et les Trudonner ont battu l'Union Saint-Gilloise tout de même 2-1 le week-end dernier. Alors, c'est vrai que Saint-Tron bénéficie d'un avantage particulier qui est celui de son terrain. D'ailleurs, la plupart des bons résultats Trudonner se font sur le synthétique du côté du Stadion, mais ça reste une équipe qui sait jouer au foot et qui est capable vraiment d'enquiquiner n'importe qui. Seront-ils capables d'enquiquiner les Brugeois? Évidemment, ça c'est la grande question. Avec un long ballon à présent et un bel appel de la part de Ito contré, on est au centre du jeu avec Sissako qui donne un ballon complètement en retrait du côté de Kokubo. Ballon qui était d'ailleurs déjà chassé par Tresoldi, le meilleur buteur du championnat. 14 buts, le joueur allemand à égalité avec le joueur grec Christophe Solis. Tous deux sont brugeois. Et oui, ça c'est aussi évidemment l'une des grandes forces de cette équipe du club de Bruges, qui, tenez-vous bien, a déjà inscrit 18 buts rien que dans cette compétition des play-off 1. C'est assez énorme pour cette buts concédés, avec des scores fauves, hein. 4 buts inscrits face à Anderlecht, 6 face à Malines par exemple. Un ballon dans les mains de Koukoubo, finalement, qui peut s'embarrer de cela sans trop de difficultés. On est évidemment pour l'instant dans la mise en place, hein, de cette rencontre, avec des Trudonnaires qui sont habiles, hein, quand il s'agit de faire tourner ce ballon et de trouver des solutions collectives. Il n'y a pas de star du côté de Saint-Trond, mais il y a pas mal de joueurs vraiment capables de bien jouer au foot. Au moment où je le dis, il y a une mauvaise passe, mais une récupération Trudonnaire avec Sissako. Peut-être, c'est récupéré par Van Aken. Et un ballon glissé derrière vers Mekele, qui relance pas mal du côté de Forbes. Forbes qui va franchir la ligne médiane. Il est dans le rond central en tout cas. Essaye d'adresser un ballon du côté de Tsolis. Et finalement, ce ballon est dans les pieds de Seys. C'est pas mal fait tout ça du côté brugeois. On est en train de mettre la machine en route du côté de Bruges. Ordonez avec Mekele. L'axe défensif indémodable et tellement efficace aussi. Et donc, il doit composer avec un nouveau gardien, un jeune gardien, Danny Van den Heuvel, qui est donc titulaire aujourd'hui, avec un ballon de Tsolis, trop ambitieux. Il est coupé par Poupe, qui a glissé ça à son gardien, Koukoubo, qui dégage sur la tête de Mekele. Ouh, tête un peu carrée. Il permet en tout cas à Goto d'aller chasser ce ballon. Goto face à Seys, et Seys qui gagne le duel, mais rend le ballon à un Trudonnaire. L'action n'est donc pas terminée, avec Wanumezemal. Ça recule du côté de Saint-Trond, Ito. Et on est revenu dans le camp Trudonnaire. Saint-Trond qui avait eu la bonne idée d'avoir mis le pied sur le ballon, comme on dit, face à l'Union Saint-Gilloise le week-end dernier, en jouant vraiment dans le camp adverse, et qui est en train, ça c'est quand même plus étonnant, d'essayer de reproduire la même chose ici à Bruges, où peu d'équipes sont capables de le faire, même sur la scène européenne. Et pour l'instant, c'est à ça qu'on assiste dans les 5 premières minutes. Vous avez la ligne des défenseurs Trudonnaire qui est pratiquement collée à la ligne médiane. Elle recule un petit peu maintenant pour maintenir ces Brugeois, eh bien, loin de leur but et complètement dans leur camp. La tentative de Van Aken a été repoussée ici par Taniguchi. Il essaie de trouver un soutien devant. Il ne l'a pas trouvé. Et donc, récupération Trudonnaire avec Koukoubo, le gardien, qui écarte du côté de Atta. Atta. À nouveau Koukoubo, le ballon n'était pas évident. Et Koukoubo trouve un appui devant du côté de Goto. Ito maintenant. Ito qui essaye de jouer devant vers Wanwezomal à la course avec Seys. Mais ce sera le défenseur brugeois qui va glisser ça tout tranquillement vers son gardien. Danny Van den Heuvel, donc, qui a été sélectionné dans toutes les équipes d'âge du côté du Pays-Bas. Chaque catégorie d'âge, il monte. C'est le gardien qui monte du côté de nos voisins. Et pas impossible qu'à un moment donné, il se retrouve vraiment dans la sélection des grands, des A. Un garçon plein de talent, 1m88 et seulement 22 ans. Le dégagement de Koukoubo vers Goto, prise avec Mekele. La déviation de Sike directement dans les pieds de Sissako. Nouvelle récupération de Saint-Trond. C'est une des forces à nouveau des Trudonnaires, ce qu'on appelle le contre-pressing, c'est-à-dire cette faculté, lorsque l'adversaire a le ballon, d'aller tout de suite presser pour essayer de le récupérer. Et ils s'en sortent bien avec Wanwezomal à nouveau, et encore une possession Trudonnaire. Sebaoui, Wanwezomal, à nouveau Sebaoui, on est dans le rond central. Mais pour l'instant, je vous dis, c'est un scénario étonnant, tout Bruges dans sa moitié de terrain. Sissako avec Atta. Sebaoui maintenant. Wanwezomal. Et encore Sissako. Et on recule. On est revenu dans le rond central. Avec un ballon toujours dans les pieds Trudonnaire pour une séquence où on vient de voir aller 12-13 passes Trudonnaire sans que Bruges ne puisse finalement toucher le ballon. Mais finalement, ce ballon est sorti en coup de pied de but en faveur de Van den Heuvel. Un peu plus de 7 minutes, toujours 0-0, pas encore d'occasion dans ce match, mais déjà quelques informations à noter. C'est cette intention de la part de Saint-Trond de jouer ses matchs finalement comme il les joue chaque fois, sans se soucier de la qualité de l'adversaire, même si c'est le club de Bruges. Saint-Trond est dans le camp brugeois et maintient pour l'instant cette équipe de Bruges loin du but de Kokoubo avec Mousliou. Ballon vers l'arrière du côté de Kokoubo avec une remise dans l'axe vers Merlen, joueur passé par le Football Club Liégeois notamment et qui vraiment dans la deuxième partie de saison s'est imposé dans cette équipe, forme un excellent duo là au milieu avec Abdoulaye Sissako. Et là il y a une faute brugeoise avec Stankovic qui doit se méfier parce que Alexander Stankovic est sous la menace d'une suspension en cas de carton jaune. C'est le seul du côté brugeois. Si je vous rappelle cette donnée, eh bien c'est parce que le prochain match c'est quand même face à l'Union, hein. C'est peut-être la finale du championnat qui se déroulera le 17 mai, 3 jours après la finale de la coupe à laquelle l'Union eh bien va participer. Très particulier d'avoir ces deux matchs vraiment tellement importants qui vont peut-être décider des deux trophées de la saison à 3 jours d'intervalle avec une équipe qui joue les deux. Imaginez bien que du côté de l'Union, on n'est pas nécessairement très très très content de cela. Quoi qu'il arrive d'ailleurs le 14 mai dans cette finale de la Coupe entre l'Union et Anderlecht, l'Union devra se remettre de cette finale de Coupe, qu'il la gagne avec la fête derrière ou qu'il la perde avec la déception derrière. On verra comment, eh bien, mentalement, les Saint-Gillois vont se présenter ici 3 jours plus tard au Jan Bredel Stadion. C'est tout de même un peu particulier. Et à noter évidemment ici que Bruges, qui compte un point d'avance, peut en cas de victoire aujourd'hui mettre une grosse pression sur l'Union, qui se retrouverait à 4 points et qui jouera contre Malines demain et en ayant plus droit à l'erreur. Attention à Forbes pour un premier tentative au but peut-être. Non, il a hésité, il n'a pas frappé, Stankovic le fait, mais ça passe largement au-delà du but de Kokoubo. Première initiative du match en faveur de Bruges, 9e minute, mais on ne parlera pas encore d'une occasion. C'était loin et la frappe de Stankovic est passée bien bien au-delà du but Rudonner. Stankovic, le meilleur transfert cette année probablement. Garçon qui s'est vraiment imposé là-bas aux côtés de Van Aken. Forbes. Forbes peut s'appuyer sur Tressoldi, essayer de rejouer avec Van Aken. Mais ce sera Sissako, le Trudonner, qui va s'emparer de ce ballon avec Poupe maintenant. Un ballon de Merlin derrière. Kokoubo doit dégager. Il y avait le pressing de Sisse Sandra. Long dégagement de Kokoubo. Et c'est Mekele qui va récupérer ça, mais complètement dans le camp brugeois. Et du coup, vous voyez les lignes de Saint-Trond qui remontent, histoire de repousser encore un peu plus Bruges. Bruges va devoir trouver des combinaisons ou des solutions dans la profondeur pour s'approcher du but Trudonner. En tout cas, il en est réduit à cela. Et au moment où je vous parle, ben voilà, les Trudonner sont à la ligne médiane pour repousser Bruges dans son camp. Et on sent que ça pose problème quand même en ce début de rencontre à Bruges. Et je le dis, c'est vraiment audacieux. Il n'y a pas beaucoup d'équipes qui viennent jouer de cette manière ici au Jan Bredel. Attention à Juan Wezemal qui a failli perdre le ballon. Finalement, le glisse du côté de Kokoubo. Alors, j'entends la petite musique. Ça signifie qu'on s'approche tout doucement du JP. On va donc s'interrompre. 11e minute, pas encore d'occasion. Et donc 0-0 pour l'instant entre Bruges et Saint-Trond. Voilà Olivier, on se retrouve tout à l'heure.
0: Effectivement Franck, après les infos présentées dans quelques instants par David Riffon, ensuite de cette première mi-temps entre le club de Bruges et Saint-Trond. Vous le disiez, pas d'occasion. Certainement que ça va changer dans les minutes qui viennent et on va vivre ça évidemment avec vous en direct. Bienvenue, vous écoutez Vivacité. J'espère que ça se passe bien pour vous. Soirée sport, soirée foot, vous l'aurez compris. On suit l'intégralité de cette rencontre et on va se retrouver dans quelques instants, je vous le disais, après les informations présentées par David Riffon. À tout de suite.
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7: David Riffon avec vous, bonsoir à tous. La 7e journée des Champions Playoff débute ce soir en football. Le club de Bruges a l'occasion de mettre la pression sur l'Union Saint-Gilloise et de renforcer sa position en tête du classement. Bruges reçoit Saint-Trond depuis un petit quart d'heure. Frank Peterken, il y a du changement. Cette pression, Bruges la met très clairement.
2: Oui, et Bruges a inscrit un but il y a une petite minute seulement pendant la pause au début de votre journée. Alors vous attendez David manifestement pour ouvrir le score ici avec ce 1-0, un but de Tressoldi depuis le début de la rencontre. Saint-Trond jouait très haut, maintenait cette équipe brugeoise dans sa moitié de terrain. Il a fallu un débordement de Seys qui a glissé le ballon à Tsolis pour un centre vers le buteur maison Tressoldi qui a donc inscrit le 1-0 à la 12e minute, inscrivant là d'ailleurs le 15e but de sa saison. Le match est lancé et peut-être que Bruges a déjà fait le plus dur puisqu'il mène 1-0 après 14 minutes.
7: Merci Franck. Lommel, lui, est allé s'imposer 1-3 au Berscott. Les Limbourgeois disputeront le barrage face à Dender pour tenter de monter en Pro League. À l'étranger, c'est décidément l'homme en forme sur les pelouses européennes. Jérémy Doku a libéré Manchester City face à Brentford. Le Diable Rouge a ouvert le score en seconde période et City s'est imposé 3-0. Les Citizens reviennent à 2 points d'Arsenal. La pression sur Keir Starmer s'accentue au Royaume-Uni. Une élue travailliste propose une élection interne au sein du parti, un vote sur le leadership du Premier ministre. Pour le challenger, un élu doit rassembler le soutien d'au moins 20% des élus au Parlement. Les travaillistes ont subi un camouflet lors des élections locales cette semaine. Le Premier ministre a vu sa popularité s'effondrer ces derniers mois, entre autres à cause de l'affaire Peter Mandelson, cet ex-commissaire européen nommé à Washington, alors que l'on savait les liens qu'il entretenait avec le pédocriminel Jeffrey Epstein. Jusqu'ici, Keir Starmer a toujours refusé de démissionner. Merci pour votre attention. Passez une excellente soirée.
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0: Ah bah c'est une rencontre qui n'aura pas traîné pour un bon démarrage. Club de Bruges-Saint-Tron-Franck, vous l'avez annoncé durant les infos, c'est 1-0.
1: Effectivement, Olivier, avec toujours cette loi de la vexation radiophonique universelle. Vous aurez remarqué, Olivier, les buts tombent toujours pendant les pauses. Voilà, c'est comme ça. Et on peut commenter. C'est incroyable. Je ne sais pas pourquoi. Je n'ai pas d'explication logique à vous proposer par rapport à ce genre de choses. C'est incroyable. Mais effectivement, le but, il est tombé du côté du club de Bruges. Je vous parlais avant de toute la difficulté des Brugeois à finalement sortir simplement de leur moitié de terrain. Cela grâce au positionnement trudonnaire extrêmement haut. Eh bien, il leur a fallu un long ballon qui a permis un déboulé de Seyss sur le côté gauche. Il a bien été accompagné par Tsolis. Il a donné le ballon à Tsolis qui a adressé un centre vers Tressoldi. C'était pas évident quand même à conclure pour l'attaquant brugeois, mais finalement, eh bien, il l'a fait, et donc sur sa première possibilité du match, le club de Bruges s'est montré chirurgical, comme on dit dans ces cas-là. C'est donc 1-0 depuis la 12e minute en faveur de Bruges. Ça change complètement le match, évidemment. À l'image de cette action avec Samkovic, une frappe, oh, l'intervention de Kokoumbo. Et oui, c'est un autre Bruges désormais que l'on retrouve dans cette rencontre. Un Bruges beaucoup plus conquérant. On les a vraiment sentis en difficulté dans les 10 premières minutes. Et maintenant que le verrou a sauté, eh bien, c'est open bar, évidemment. Le Bruges va sans doute proposer un visage beaucoup plus offensif. Du côté de Saint-Tron, on peut plus se contenter de cela. Il va falloir sortir encore plus pour essayer d'aller chercher quelque chose. Mais voilà, quelque chose me dit aussi que Bruges, comme je le disais tout à l'heure dans le journal parlé de David Riffon, a peut-être réalisé déjà le plus dur dans ce match, c'est-à-dire trouver l'ouverture. Voici Tsolis à nouveau avec un ballon aux abords du grand rectangle, finalement dégagé par la défense de Saint-Tron. Mais voilà, évidemment, le plan de jeu de Saint-Tron, c'était d'essayer de ne pas encaisser et de tenir le plus longtemps possible, finalement, et malgré ces problèmes. Et ça montre aussi, évidemment, la force de cette équipe de Bruges. Eh bien, les Brugeois, dès la 12e minute, eh bien, ont trouvé donc l'ouverture. 15e but hein, pour Tressoldi. Alors, c'est marrant, parce que je vous le disais tout à l'heure, il y a deux joueurs qui sont en tête du classement des buteurs. C'est Tsolis et Tressoldi. Et ici, Tsolis, ça fait la passe à Tressoldi. Vous voyez, on regarde pas nécessairement ces stats-là. Attention à ce débordement de forme. Et le ballon était sorti au préalable. Mais voilà, on a retrouvé un Bruges qui est décomplexé, j'ai envie de dire, dans cette rencontre-ci. Le déclic est fait avec ce but. La confiance est évidemment là. Doutez bien que du côté de Saint-Tron, on n'a plus grand-chose à jouer. La troisième place est quasi assurée du côté trudonnaire. Et donc, on est là pour la beauté du sport et pour jouer un petit peu les trublions de ces play-offs 1, comme il l'avait très bien fait face à l'Union le week-end dernier. Mais là, évidemment, quand vous êtes mené à Bruges après seulement 12 minutes, on sait que potentiellement on peut passer une sale soirée avec de nouveau les Brugeois à l'attaque ici. Un ballon écarté du côté de Siquet. Le centre n'était pas mauvais, mais il n'y avait personne pour le reprendre. Tsolis était trop en arrière et Forbes trop en avant. Le ballon est allé entre les deux. Saint-Tron va pouvoir se dégager via son capitaine Taniguchi avec Mekele qui a mis au sol Goto. Et Goto qui se tient la tête, mais finalement il est debout. Et donc voilà, Bruges peut-être déjà sur du velours. Évidemment, il reste énormément de temps. Hein. On va pas avoir de la peau de l'ours, fût-il japonais. Parce que vous savez que c'est une équipe Saint-Tron qui joue sous bannière essentiellement japonaise au niveau de ses investisseurs et de pas mal de ses joueurs aussi. Il reste du temps, mais un Bruges ici en pleine confiance qui a cet objectif d'aller chercher son 20e titre, ça va être difficile à déloger. Van Aken avec Mekele, ballon dernière du côté de Ordóñez. Vous savez qu'on connaîtra cette semaine la sélection pour la Coupe du Monde de Rudy Garcia. Et il y aura sans doute quelques Brugeois, hein, mais que Le Van Aken seront sans doute du voyage. Et peut-être Seyss également impliqué, donc, qui plaide pour sa cause, hein, Seyss. Le revoici d'ailleurs au ballon. avec un ballon écarté par Solis. Très bonne passe vers Forbes qui cherche le pied gauche, qui frappe. Oh, l'intervention de Kokubo. Deuxième très très belle parade du gardien de Saint-Tron. Et oui, Kokubo qui a dû s'employer tout à l'heure devant Stankovic et puis ici devant Forbes. Ah, le deuxième but n'est pas tombé, mais on sent qu'on n'en est peut-être pas loin. 22e minute, Bruges mène 1-0 depuis la 13e minute. Et vous entendez ce stade. Hein. Tressoldi avec Stankovic qui écarte du côté de Tsolis. À nouveau Seix pour venir proposer une solution sur ce côté gauche. On est aux abords du grand rectangle de Saint-Tron. Seix qui lève le ballon vers le point de pénalty. Il est repoussé par la défense centrale. En l'occurrence, Taniguchi. Et Bruges insiste avec Sandra. Finalement, c'est Atta qui va pouvoir dégager avec une intervention de l'arbitre pour une faute brugeoise sur Van Wezemal. C'était une faute effectivement de Sisse Sandra qui est donc titulaire aujourd'hui en l'absence de Vetlesen qu'on a d'ailleurs croisé tout à l'heure dans les tribunes. Il assiste ça à cette rencontre avec Madame depuis la tribune. Absence également de Onyedika, blessé lui. Vetlesen lui est suspendu pour un but de carton jaune. Et le dégagement de Kokubo vers Goto avec un ballon de Mekele vers Danny Van Den Heuvel. Et vous entendez peut-être la minute d'applaudissement, la minute 23, la minute dédiée à Sterkele, François Sterkele, décédé le 8 mai 2008. C'est hier la date anniversaire du décès dramatique de François lors d'un accident de voiture. C'était donc il y a 18 ans déjà, jour pour jour hier. Et à chaque match de Bruges, à l'occasion de cette minute 23, qui était le maillot qu'il avait dans le dos, son numéro fétiche, eh bien, il y a cette minute d'applaudissement qui résonne particulièrement, vous vous en doutez, aujourd'hui. 18 ans et un jour après sa tragique disparition. Avec un ballon Trudonner. Et cette minute d'applaudissement qui prend fin à présent. Très émouvant toujours. Kokubo avec Sebaoui. Sebaoui qui glisse derrière du côté de Taniguchi. Est-ce que Saint-Tron va pouvoir se remettre un petit peu de ce but encaissé? On les a plus vus, les Trudonner, depuis lors. Et ils ont bien reculé. Mais là, ils sont en phase offensive peut-être avec Ito. Le petit stratège là-bas au milieu du jeu qui glisse derrière du côté de Poupa. Poupa, ouais, qui pousse, c'est pas mal fait. Il est passé là, c'est Merlen pour un bon centre. Le ballon a été boxé par Van Den Heuvel. Première intervention du jeune gardien brugeois. Mais le ballon reste Trudonner avec une frappe maintenant à terre sur Mekele. Mais un ballon encore une fois récupéré par Saint-Tron qui va à nouveau manœuvrer sur le côté droit du grand rectangle brugeois avec cette passe un peu loin vers Van Wezemal et d'ailleurs contré par Christophe Stolis. Ça va donc donner une remise en jeu en faveur de Saint-Tron à hauteur de la ligne du grand rectangle brugeois et pas loin du point de corner donc avec Sissako. Sissako, on essaye de combiner sur ce côté droit, du côté de Saint-Tron. Il y avait l'intervention de Seix, on se bat. Et Seix, ouais. Ah, c'est pas Seix qui est au sol, c'est... Alors, qui est-ce qui est là au sol? C'est Stankovic qui était venu défendre et qui a pris un petit coup de la part de Sissako dans le duel. Ça va donner un coup franc brugeois. 26e minute. Et donc 1-0 en faveur de Bruges. But tombé à la 13e minute. But de Tressoldi. Qui met pour l'instant Bruges sur du velours. Rappelle donc qu'il reste 4 rencontres dans ces play-offs. Hein. Il y en aura 3 à domicile pour le club de Bruges. Avec un petit déplacement aussi du côté de Malines. Mais surtout le prochain match ici au Jan Bredel. ce sera face à l'Union Saint-Gilloise qui c'est un match qui a des allures de finale de championnat, 3 jours après la finale de la Coupe pour l'Union. C'est un sacré cap à passer pour les Saint-Gillois. Et du côté de Bruges, évidemment, pour aborder ce match dans les meilleures conditions, il faut gagner aujourd'hui avec Tressoldi à nouveau qui tente une frappe qui a été contrée. Ça va donner un coup de coin en faveur de Bruges. Et oui, Bruges qui a son sort entre les mains. Hein. S'ils font le carton plein lors des 4 dernières journées, ils sont champions de Belgique, les Brugeois. Et notez que c'est la même chose pour l'Union. Hein. Mais donc, ça veut dire que ce match va être capital le 17 mai. Mais en attendant, il faut d'abord évidemment confirmer cette victoire du côté de Bruges et voir ce qui va se passer demain entre l'Union et Malines. On s'intéresse à ce coup de coin à présent avec Solis sur le côté droit qui donne un ballon derrière vers Forbes. On est chez Seiss maintenant. Solis à nouveau. Sans doute une petite combinaison mais qui manquait un peu d'huile parce que ça n'a pas été très très bien exécuté. Voici Van Aken quand même qui écarte et va trouver de l'air du côté de Sique sur le côté gauche. Le centre de Sique vers Forbes, un ballon qui traîne et finalement dégagé par Sissako et la défense de Saint-Tron. Van Wezemal qui est embêté sur la relance, il est pratiquement au point de corner, oui. Et Sique est venu lui chipper le ballon. Bonne récupération, Sique qui met quelques dribbles avec Tressoldi maintenant qui donne à Van Aken. Personne ne peut frapper et on est sorti du grand rectangle et Saint-Tron s'est replié. Mais le ballon demeure brugeois avec Stankovic, Solis, avec des positions un peu inhabituelles des brugeois parce que c'est consécutif au coup de coin. Où tout le monde a un peu changé de place. Voici Stankovic maintenant, Van Aken et la défense de Van Wezemal. Van Aken toujours qui écarte du côté de Sandra. On est en phase de construction hein, du côté de Bruges. Stankovic maintenant avec Hugo Sique. Et le ballon levé par Stankovic, trop levé. Il va sortir directement au-delà de la tête de Forbes, 29e minute. 1-0 donc en faveur du club de Bruges qui est un peu soulagé hein, après un début de match où certes Saint-Tron ne s'est pas ménagé d'occasion mais où il a embêté Bruges en jouant très haut, en repoussant Bruges et en maintenant Bruges dans sa moitié de terrain et puis finalement sur la première action brugeoise eh bien, c'est allé au bout. Van Wezemal qui perd le ballon, récupération de Sissendra. Vers Mekele. Mekele poursuivi par Goto. Mekele qui écarte du côté de Sique, qui a de l'espace lui. Sebaoui se replace devant lui. Stankovic. Vers Ordóñez. Beaucoup de sérénité à présent du côté de Bruges. Et on est évidemment capable de gérer ce genre de situation. Voici Solis maintenant en débordement sur le côté gauche. Il va entrer dans le grand rectangle. Solis avec Van Wezemal face à lui. La bonne passe vers Van Aken. Oh, qui reprend là-bas au point de pénalty, mais qui ne cadre pas. Ballon qui passe au-dessus du but de Kokubo. Alors Van Aken, il a déjà marqué les plus compliqués que ça. Il y avait un excellent travail de Solis. Et puis le

0: fin de carrière à la fin de la saison, Simon Mignolet. Et donc forcément, du côté de Bruges, on espère pouvoir fêter comme il se doit ce gardien emblématique de Bruges. Attention à cette action du côté de Saint-Tron qui est dans le grand rectangle. Sissako maintenant à l'extérieur, on est ressorti. Mais le ballon reste Trudonner avec Atta. Atta qui joue derrière vers Mousliou. Mousliou de nouveau du côté de Atta. Tout Bruges pratiquement en train de défendre dans le grand rectangle et aux abords. Ito. Mais pour l'instant, Saint-Tron ne parvient pas à passer. Il ne s'est pas vraiment créé de vraies possibilités hein, depuis le début du match. 31 minutes, 1-0 en faveur de Bruges. La déviation ici de Goto qui ne trouve personne. Récupération brugeoise avec Ordóñez. Van Aken. On a même un peu le temps du côté de Bruges. Évidemment, on a pu se presser. Même si, évidemment, un deuxième but brugeois rassurerait encore un peu plus tout le monde. Du côté du Jan Bredel, Ordóñez vers son gardien, Van den Heuvel. On n'a pas encore beaucoup pu apprécier les qualités. Gardien des Pays-Bas, 22 ans. Et attention ici avec Tsolis qui est venu presser un ballon très haut. Finalement, Atta s'en est bien sorti vers Sissako. Sissako, on est dans le camp Trudonner à hauteur du grand rectangle de Saint-Tron avec Sissako encore. Sissako qui tente d'aller trouver Goto devant, mais il est contré. Récupération brugeoise, pas pour longtemps. Le ballon est redevenu Trudonner avec Sebaoui. Parvient à éviter le retour de Siquet avec la montée de Poupe maintenant. A-t-il le vent dans le dos, Poupe ? Sebaoui, en tout cas, qui écarte. Avec un ballon très aérien qui est sorti d'ailleurs. Juan Wiesemann n'a pas pu le contrer. Ce sera une remise en jeu en faveur du club de Bruges. Propose de faire un petit détour par la centrale de Viva.
1: Volontiers.
0: Et par Olivier Gillin. C'est 1-0, 33 minutes. Bruges est devant. Et pour l'instant, on est un peu sur un train de sénateur pour la suite du match. À tout à l'heure.
1: D'accord. On va vous retrouver dans quelques instants. Le temps pour moi de vous rappeler que ça va être un week-end fort sport, évidemment. Sur les antennes de la RTBF de manière générale, de Vivacité, de Viva Sport, principalement, puisque demain, début d'après-midi, on a rendez-vous pour la rencontre. D'ailleurs, rendez-vous ensemble pour la rencontre la gantoise Anderlecht. Antwerp, Charleroi dans la suite. Et puis, Union Saint-Gilloise, Malines. Ça, c'est le programme foot de demain. Puis je vous l'ai dit, il y a des rencontres qui se déroulent à l'étranger. On peut jeter un œil rapidement, si vous le voulez bien, sur ces deux rencontres qui se déroulent actuellement. 19e minute de Real Sociedad Real Betis, c'est 0-0. On est en Liga et puis en Serie A en Italie. Une rencontre est en cours. Elle oppose le Lecce à la Juve. On joue depuis 33 minutes dans ce match et le score est de 0-1. Merci d'être fidèle à Vivacité pour vous tenir informé de toute l'information sportive et toute l'information de manière générale. Nous sommes ensemble jusqu'aux alentours de 23h.
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1: Pour l'instant, ça se passe plutôt bien pour le club de Bruges qui reçoit à la maison Saint-Tron-Franck.
0: Effectivement, les Brugeois qui mènent 1-0, il reste 10 minutes dans cette première période, mais surtout depuis le but d'ouverture tombé à la 13e minute des œuvres de Tressoldi. Eh bien, on ne voit plus grand-chose dans ce match du côté Trudonner, hein, parce que Bruges a eu 3 possibilités d'aller inscrire le deuxième. Ça ne s'est pas encore produit. On est bien toujours à ce score de 1-0. Mais du côté de Saint-Tron, on a vraiment du mal désormais à sortir, tout simplement, à s'approcher du but de Danny Van den Heuvel. Et forcément, au fil des minutes, ça va être de plus en plus compliqué. Et si Bruges marque le deuxième, pas dire que ce sera fini, mais on ne sera pas loin de ce scénario-là, avec un coup franc ici, en faveur de Saint-Tron. Et un ballon dans les pieds de Mousliou. Ryotaro Ito, maintenant, Mousliou. Sebaoui. Sebaoui, un très bon joueur, hein. Doué techniquement, joueur offensif, mais on ne l'a pas encore beaucoup vu, au même titre que Merlène ou que Goto, par exemple, qui sont censés être les joueurs capables d'apporter du danger. Évidemment, on sait que c'est compliqué de faire ça ici au Jan Bredel, hein, avec un ballon là-bas sur le côté droit. Ito, bonne combinaison là par contre, et c'est parti du côté de

0: Saint-Tron avec le centre et du bout du pied, le ballon a été touché par Seyss. Et sans quoi, il y avait du monde derrière pour reprendre. Avec d'ailleurs une intervention de l'arbitre, je pense qu'il s'est fait mal, mais l'action était belle hein, cette fois du côté de Saint-Tron. Une action partie sur le côté droit avec un débordement et un centre là-bas qui n'était pas loin de joindre Poupe, l'arrière latéral gauche qui était monté, qui avait accompagné cette action. Et il y a un Brugeois qui s'est véritablement sacrifié, c'est Seyss qui a poussé ça vers son gardien. Et d'ailleurs, Seyss s'est fait mal. Hein. Et ça, c'est embêtant, évidemment. Il y a pas mal de problèmes avec ces postes d'arrière latéral du côté de Bruges. On rappelle que Saab, notamment, est blessé, alors qu'il avait été un titulaire indiscutable. Et d'ailleurs, il y a un meilleur qui est censé éventuellement remplacer Seyss. On s'y prépare en tout cas pour évoluer sur le poste d'arrière gauche. Il s'est fait mal en fait. J'ai l'impression que le pied est un peu resté dans la pelouse au moment de son intervention, sur son appui. Et il s'est fait mal à la jambe, au pied. Attention, il pourrait y avoir peut-être une petite torsion. Il est debout en tout cas. Joachim Seyss. Ouais, hauteur d'un déboulé décisif sur le but. De toute façon, c'est le bas du dos hein, qui est touché. Alors, on va aller le soigner, Joachim Seyss. Et je pense qu'il va pouvoir reprendre part au jeu, en tout cas, dans un premier temps. On verra dans quelques minutes ce qu'il en sera du côté de Bruges. Mais en tout cas, petite occasion du côté de Saint-Tron. Ça va leur mettre un petit peu du baume au cœur, aux Canaries. C'est vrai que c'est le surnom de cette rue d'honneur. Et Seyss est déjà revenu sur la pelouse. Et ça a l'air d'aller quand on voit la manière dont il court maintenant. Il se tient quand même encore un petit peu le dos. Mousliou. Qui tente d'écarter. Oui, mais il va falloir un peu plus de justesse aussi du côté de Saint-Tron. Si on veut encore espérer quelque chose dans ce match. Saint-Tron mené. Donc 1-0, 39e minute. Il y a un ballon du côté de Mekele. Poursuivi par Goto. Et à nouveau Joachim Seyss qui va donc mieux, qui va aller déborder. Il est là face à Taniguchi et il va perdre quand même le ballon. Profite moins mise mal. Sissako qui tente de remonter ce ballon du côté Trudonner. Le donne à Ito qui est dans le rond central. Ito qui cherche une solution et trouve à nouveau Sissako. Elle est pas mal cette action de la part de Saint-Tron. On va maintenant du côté de Sebaoui, complètement à gauche. Sebaoui rentre sur le pied droit, essaye un petit ballon, mais il avait quand même monsieur Hans Van Aken devant lui. Hein. C'était osé et c'est un pari manqué. Le ballon maintenant est récupéré par les Brugeois sous forme d'une remise en jeu obtenue par Hugo Siquet. Siquet qui a retrouvé lui un poste de titulaire à droite. Effectivement, suite à la blessure de Saab. Petit ballon écarté là-bas par Tresoldi avec Solis qui est entré dans le grand rectangle. Crochet de Solis et finalement c'est repoussé. Il a un petit peu manqué son crochet d'ailleurs, Christophe Solis. Et Seyss qui va là au duel face à Merlen pour repousser le ballon qui revient dans les pieds Trudonner. 5 grosses minutes encore dans cette première mi-temps. 1-0 en faveur de Bruges. Sissako, oh, c'est gêné entre Sissako et Ito, ballon perdu aux abords du grand rectangle avec Van Aken qui hésite, qui frappe Kokoumbo et finalement le ballon dégagé. Encore une énorme possibilité, c'est récupéré avec Siquet, nouveau centre qui traverse le petit rectangle. Hans Van Aken, on n'est pas habitué hein, à le voir louper des occasions comme ça. C'est la deuxième d'ailleurs pour le capitaine brugeois. Qui ne fait peut-être pas d'ailleurs sa meilleure saison, qui n'est peut-être pas dans son meilleur état de forme. Mais là, par deux fois, pratiquement au petit rectangle, Van Aken. Ici est un petit peu plus loin, mais il était vraiment sur le pied droit, avec une possibilité d'armer un tir vers Kokoumbo. Il a hésité avant de le faire dans un deuxième temps, mais c'était trop tard. Intervention du gardien de Saint-Tron, donc. Nouvelle occasion. La quatrième occasion franche depuis le 1-0 en faveur de Bruges. Et zéro ou presque occasion du côté de Saint-Tron. Il y a une demi-escarmouche là-bas. avec ce retour de Seis. Mais pour le reste, Saint-Trond a du mal. Et Bruges, on l'a dit, dans un fauteuil à la maison, menant 1-0. Et du côté brugeois, on a l'habitude de gérer ce genre de situation. Et pour l'instant, les Brugeois le font très bien. Très soldi avec Seis, mais que le. 3 minutes encore dans cette première mi-temps. On aura évidemment un peu de temps complémentaire. Pas énormément. Pas eu beaucoup d'arrêts de jeu en dehors des soins prodigués à Seis. Ça devrait faire deux petites minutes, je dirais. Et un ballon dans les pieds de Kokubo. Mousliou vers Poupe. L'arrière gauche. Retour chez Mousliou, défenseur central. Et qui est pressé par Forbes. On se perd le ballon parce qu'il n'est pas loin de son grand rectangle. On va aller sécuriser ça vers le gardien, Kokubo. Qui écarte vers Taniguchi. Taniguchi. Là, c'est compliqué pour Saint-Trond. Désormais, d'essayer de trouver des partenaires. Voici Goto. Goto qui recule. Et Saint-Trond parvient plus à progresser. Plus du tout. 42e minute. 1-0, on le rappelle, en faveur de Bruges. But tombé à la 13e des œuvres de l'attaquant très soldi. Qui est la deuxième, je dirais, grosse satisfaction du mercato brugeois. Avec Stankovic. Et voici Mekele à présent du côté d'Ordoniès. Et on l'a dit, Bruges en mission pour aller chercher son 20e titre. C'est un moment charnière aussi dans l'histoire du club parce que il va sans doute y avoir beaucoup de mouvements au prochain mercato du côté de Bruges. Combien de Brugeois sur la pelouse aujourd'hui seront encore là l'année prochaine? Impossible à dire. Mais on parle déjà pas mal de mouvements du côté brugeois. On verra ça évidemment. D'autant que pas mal de ces joueurs vont être concernés par la Coupe du Monde qui pourrait encore changer pas mal de choses. Vous savez, c'est un moment où on peut faire monter sa cote, évidemment, pour peu que on s'y produise et on s'y mette en évidence. Avec Stankovic maintenant, qui écarte du côté de Seis, qui espère lui être dans le noyau des Diables Rouges. Seis du côté de Tsolis. Tsolis, oh la frappe de Tsolis et l'intervention de Kokubo, il fait quand même un sacré match. Hein. Le gardien de Saint-Trond, c'est déjà la 4e intervention importante de Kokubo. Cette fois, c'était face à Tsolis, bah, il a mis un petit peu tout le monde à l'épreuve. Que ce soit Forbes, Stankovic, Valaken deux fois, Tsolis maintenant. Il n'y a finalement que sur le but d'ouverture que Kokubo a dû s'incliner face à ce tir de Tresoldi. Un gardien parfois un peu fantasque, capable du meilleur comme du pire, mais pour l'instant il est dans un bon soir, même s'il a encaissé un but, un seul but qui pour l'instant fait la différence dans cette première période. Il reste une minute avec Tsolis, ballon qui s'est levé vers Valaken, mais qui n'a pas pu reprendre, et un coup de coin concédé directement par Saint-Trond. Alors le temps complémentaire n'est pas encore indiqué par le 4e arbitre. On va d'abord jouer cette remise en jeu avec Seis. Voilà qu'une bonne passe cette fois du côté de Forbes. Forbes qui entre dans le grand rectangle. Forbes vers Sandra. Sandra contré. Forbes retrouve le ballon. Avec beaucoup de trudonnerre face à lui. Et finalement, Saint-Trond peut s'en sortir via Sissako. Sissako qui essaye de sortir. Trois bougeurs autour de lui. Et finalement, un ballon qui sort. Il avait donné ce ballon à Goto qui a manqué le contrôle. Alors, on va avoir le temps complémentaire. Dans un instant, il y a deux ballons sur la pelouse, c'est un de trop. Et 2 minutes, allez, la prévision était la bonne. 2 minutes de temps complémentaire, on est entré dedans. Et c'est une remise en jeu pour Hugo Siquet, devant le banc des visiteurs de Saint-Trond. Avec un ballon vers Mekele à présent. Ballon écarté vers Tsolis. Tsolis, crochet à nouveau. Donne à Valaken. Valaken vers Sandra. Sandra qui a été contrée en essayant de rejouer avec son capitaine. Et attention à ce dernier contre peut-être Trudonner de la première mi-temps. On est sur le côté gauche avec Poupe qui a essayé de donner à Sebaoui. Mais les Brugeois se sont repillés. Mais Saint-Trond a récupéré ce ballon tout de suite. On entre dans la dernière minute avec Van Wezemal. On est dans le camp brugeois. Merlène, tout Bruges en défense pour l'instant. Et le ballon de Merlène a été contré par Van Aken. Ça va être un coup de coin. Et comme on est entré vraiment dans la dernière minute, ce sera la dernière action très probablement de cette première période. Alors imaginez que Saint-Tron vienne égaliser ici. Ce serait quand même un scénario assez étonnant. Hein. Saint-Tron ne s'est pas créé grand-chose dans cette première période. Pas d'occasion véritable, pas de tir cadré non plus. Et on a botté le coup de coin avec un ballon du côté de Merlène aux abords du grand rectangle. La frappe, mais largement à la droite du but de Danny Van den Heuvel. 46 minutes et 38 secondes à présent. Il reste donc 20 secondes pour entériner ce 1-0 du club brugeois à la pause. Un score largement mérité. On rappelle quand même le déroulé de cette mi-temps, avec 10 premières minutes où Saint-Tron jouait vraiment très très haut, quasiment dans le camp brugeois. Bruges a attendu donc 10 grosses minutes avant de trouver la solution, précisément à la 13e minute, avec la première occasion en faveur de Bruges, qui a donné le but, le seul but de la mi-temps, à laquelle monsieur Jasper Vergotte met un terme à l'instant. On va renvoyer tout le monde au vestiaire, on va aller souffler un petit peu. Oui. Et on se retrouve d'ici peu de temps. Bruges mène donc 1-0 face à Saint-Tron à la pause. À tout à l'heure, Olivier.
1: Merci beaucoup, Franck. Je vous accorde votre quart d'heure bien, bien volontiers. Il n'y a pas de souci. Merci d'être fidèle à Vivacité et Viva Sport. Vous nous écoutez pour le foot. Ça tombe bien. Il va revenir donc, vous l'aurez compris, d'ici un petit quart d'heure. Club de Bruges, Saint-Tron, on est à la mi-temps de cette rencontre. Le score 1-0. On peut jeter un œil également sur ce qui se passe à l'étranger. Sachez que deux rencontres sont en cours en Espagne pour la première Real Sociedad Real Betis, on joue la 25e minute, le score toujours 0-0. Et puis en Italie, une rencontre est en cours, 39e minute de Lecce Juventus, et le score 0-1. Je lui ai promis, alors comme je lui ai promis et que j'essaye d'être de parole, j'embrasse Lisa qui nous écoute et qui, pour la première fois de sa vie, je crois, entend parler de football. Allez, un peu de musique dans Viva Sport. On a pour vous Lola Young qui nous arrive.
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0: Stan est avec nous ce soir sur la cité, sur Viva Sport également, avec ce titre ailleurs. C'est la mi-temps entre le club de Bruges et Saint-Trond. On vous rappelle que les joueurs sont rentrés au vestiaire sur le score de 1-0, donc en faveur du club de Bruges, bien évidemment. On vous rappelle également que le foot sera très présent demain après-midi sur Viva Cité et sur Viva Sport avec la gantoise Anderlecht en début d'après-midi. Antwerp, Charleroi et Union Saint-Gilloise. Maline, des rencontres à vivre, vous l'aurez compris, sur Viva Cité et sur Viva Sport. À l'étranger, sachez-le, c'est la mi-temps entre Lecce et la Juve en Italie, le score 0-1, et on joue la 41e minute de Real Sociedad Real Betis, là aussi le score 0-1. J'ai un peu de musique pour vous, je vous l'offre bien volontiers, et dans quelques instants on retrouvera Frank Peterken pour la seconde période de Club de Bruges Saint-Trond.
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0: Pomme et Stromae à l'instant sur Vivacité et sur Vivasport, c'était ma meilleure ennemie.
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0: Allez, rapidement, mi-temps entre le Real Sociedad et le Real Betis, le score 0-1, toujours la mi-temps. Entre Lecce et la Juve, c'est 0-1 également. Et c'est 1-0 entre le club de Bruges et Saint-Tron. Franck, je crois que la rencontre n'a pas encore complètement repris.
2: Mais non, parce que c'est embêtant, il n'y a qu'une équipe pour la séance qui est revenue. Ah voilà, les Trudonnaires sont là.
3: Oui.
2: Ah. Ça y est, ils m'ont fait peur, dites donc. Parce que les Brugeois sont sortis très vite. Et ben, le café était peut-être moins chaud dans le vestiaire de Bruges, donc ils l'ont bu plus rapidement. Je n'ai pas l'explication non plus, vous savez. Je n'ai pas l'explication à tout. Et donc voilà, ça y est, on va pouvoir reprendre, en tout cas dans un instant. Et petit coup d'œil sur les effectifs, j'ai l'impression qu'il n'y a pas de changement effectué à la pause, ni d'un côté ni de l'autre. Côté de Bruges, il n'y a pas vraiment de quoi, puisqu'on l'a vu, hein, cette équipe de Bruges, depuis qu'elle a inscrit son but, est dans une maîtrise totale de cette rencontre. Et le coup d'envoi de la deuxième période a été donné, réduisant ainsi... Saint-Tron, je vais pas dire à de la figuration parce que les Trudonnaires jouent au foot, sont présents dans les duels, mais en ce qui concerne le fait d'être dangereux devant le but de Danny Van Den Heuvel, ça c'est une autre histoire et une histoire que Saint-Tron n'a pas encore pu raconter jusqu'à présent dans ce match. Voici Sique qui dégage au loin dans le milieu là-bas. Et de nouveau, un petit peu à l'image de ce qu'ils avaient fait en début de rencontre, Saint-Tron essaye de porter le bloc très haut, d'être dans le camp brugeois. Ça avait embêté Bruges au début, jusqu'à ce que Bruges ne trouve l'ouverture, évidemment. Et à partir de ce moment-là, c'était une autre limonade. Voici Saint-Tron à nouveau avec Ito. La petite déviation vers Goto. Deuxième déviation, c'est Maui qui essayait d'aller joindre de l'autre côté Ryan Merlen. Mais ça n'a pas pris. Avec une récupération trudonnaire immédiate, Taniguchi, à nouveau Sebaoui qui donne du côté de Sissako. On est sur la ligne médiane et tout Bruges défend en ce début de deuxième période avec la montée de Mousliou côté de Poupe. Poupe avec Sique, Sissako. Saint-Tron essaye de contourner le bloc brugeois, mais c'est vraiment un copier-coller du début de match hein, pour l'instant. Avec des Trudonnaires complètement dans le camp brugeois et qui essayent de créer des occasions avec Kokubo maintenant, difficulté sur une relance au pied. Finalement, il y avait Attaque qui lui rend le ballon. Et Kokubo, cette fois, trouve astucieusement Taniguchi qui peut s'avancer dans le camp brugeois. Taniguchi, le défenseur central, vers Merlen. Sissako, bonne passe là-bas. Sissako s'approche du but brugeois. Le retour de Sisse Sandra pour finalement donner ce ballon à Van Den Meulen qui a pu dégager. Vers Tressoldi, ça revient tout de suite dans les pieds Trudonnaire. Sissako du côté de Taiga Atta avec une longue balle mais qui ne trouvera pas preneur et un ballon qui est désormais dans les mains de Danny Van Den Heuvel, jeune gardien, donc normalement le troisième gardien brugeois, mais comme les deux autres ne sont pas à 100%, dont Simon Mignolet qui est sur le banc, eh bien c'est lui qui joue à 22 ans. Pas encore beaucoup l'occasion, en tout cas dans ce match, de voir de quoi il est capable. Parce qu'il n'a rien eu à faire. Van Aken, qui une bonne récupération là-bas. Mais tout de suite, hein, les Trudonnaires sont sur le ballon pour récupérer ça très très très vite. Van Wezemal, Sebaoui du côté de Atta. Atta avec Ito. Atta, à nouveau Sebaoui, on est sur le côté droit. Et Ito vers Sissako, Sissako qui pourrait frapper, finalement donne ce ballon, mais c'est dans le dos du partenaire et finalement Ordóñez va pouvoir se dégager. Attention, c'est sur un Trudonnaire, mais finalement encore un petit ballon qui vient mourir dans les mains de Danny Van Den Heuvel. 48 minutes dans ce match, 1-0 toujours pour Bruges, but tombé à la 13e minute. Par Tressoldi, Mekele qui va s'encanailler dans le camp Trudonnaire avec Tsolis qui rentre, est-ce qu'il va frapper pied droit, donne ce ballon finalement à Sandra, est-ce qu'il va frapper lui, non, Tsolis à nouveau qui finalement va obtenir un coup de coin. Ah, on a cru que c'était le copier-coller de tout à l'heure, c'est-à-dire un début de match où Bruges est dans son camp puis qui sort une fois et inscrit un but. On n'est pas passé loin non plus ici. Et Tsolis a un petit peu hésité. On l'a déjà connu plus spontané dans ce genre d'action où il part de son côté gauche et puis il frappe de manière enroulée, pied droit. Et cette fois, la frappe n'est pas vraiment partie, mais il y a tout de même un coup de coin pour Bruges. 49 minutes face aux supporters les plus bruyants du club brugeois. Solis donne ça, c'est très aérien. On cherche la tête de Valaken, c'est repoussé une première fois, mais dans les pieds de Sike. Sike qui parvient à passer, à centrer. Bon centre de Sike vers Mekele, qui n'a pas pu reprendre. Tentative de Solis, finalement Saint-Tron repousse à nouveau. Et on est revenu dans le rond central, et même on va aller jusqu'au gardien brugeois sur une passe en retrait de la part de Seys. Valaken. Valaken vers Van den Heuvel. Qui te relance le pied dans les pieds de Mekele. Valaken, les Brugeois reprennent leur position maintenant avec Sike qui est quand même resté sur le côté gauche lui et qui tente la transversale pied droit un peu courte, mais Forbes est venu chercher ce ballon. Récupération brugeoise avec Stankovic. Stankovic du côté de Valaken. Sike vers Tressoldi qui résiste là-bas à une charge, mais il s'est fait mal l'attaquant. L'action se poursuit avec Stankovic qui centre, mais Tressoldi n'est plus là. Et je pense qu'il faudrait quand même aller voir ce qui se passe avec Tressoldi parce qu'il se tient vraiment la jambe droite là-bas. En attendant, l'action se poursuit avec un ballon vers Seys, protégé par Van Mezemal. Est-ce qu'il n'y a pas quelque chose? Non, c'est un coup de pied de but. C'est ce qu'on appelle un épaule contre épaule, mais celui-là était quand même assez sérieux et Van Mezemal ne s'est pas du tout soucié du ballon, mais uniquement de Seys. Très franchement, on était à la limite d'un pénalty là. Vraiment, décision de l'arbitre, monsieur Jasper Vergott. Et finalement, eh bien non, rien du tout. Monsieur Vergott dit jouer, jouer. C'est la décision de l'arbitre. Et donc, on estime qu'il n'y avait pas de faute. Et dans l'intervalle, eh bien, tant mieux pour lui. Tressoldi s'est relevé. Et il court comme un lapin avec un dégagement un peu compliqué de Kokubo. Manqué d'ailleurs par le défenseur. Tressoldi, c'est parti pour un ballon. Forbes, c'est le but. C'est le deuxième but. Ah, tout à l'heure, Bruges a inscrit son premier but en première mi-temps sur sa première possibilité. Il a inscrit un deuxième but en deuxième mi-temps sur sa deuxième possibilité. Tout ça est finalement extrêmement cohérent. Cohérent. Et finalement, eh bien, Bruges met donc 2-0, but de Forbes. Forbes, dont c'est le sixième but cette saison. Et là, Bruges est parti. Probablement vers un succès, un nouveau succès dans un play-off. Il reste encore du temps, 52e minute. Mais le break est fait en faveur de Bruges. Bruges qui mène donc désormais 2-0 face à Saint-Tron. Je n'ai pas entendu la petite musique, les amis. Est-ce qu'on approche des infos? Je crois que oui. Faut-il rendre l'antenne? Dites-le-moi.
3: Oh, bah écoutez, vous avez encore une petite
2: pas
3: minute
2: tout de suite.
3: Si vous voulez. Oui, tranquille.
2: Eh ben, on va encore un petit peu meubler. Mais c'est vrai que le moment est important avec ce 2-0 du côté de Forbes. Et toujours selon un petit peu le même scénario avec des Trudonnaires qui essayent de sortir mais qui n'arrivent pas vraiment à se créer de vraies possibilités. Et puis derrière, eh bien, la sanction offensive de Bruges encore extrêmement présente. Voilà deux nouveaux buts inscrits ici au Jan Bredel qui devient vraiment une forteresse imprenable. Bruges qui s'était imposé en marquant 4 buts face à Anderlecht, 6 buts face à Malines. Quel sera le tarif pour Saint-Tron? Il y en a déjà 2 dans la besace en tout cas. Après 53 minutes maintenant, le coach Trudonner, Walter Vranken, est un peu dépité. Mais c'est pas impossible qu'on se retrouve de nouveau sur un score fleuve. En attendant, eh bien, à la 54e minute, Bruges a fait le break et mène 2-0 face à Saint-Tron. Voilà, Olivier.
0: Ah bah écoutez, très bien. Il y a les infos présentées par David Riffon qui arrivent dans quelques instants. On a encore un tout petit peu le temps. On peut jeter un œil, si vous le voulez bien, sur les rencontres qui se déroulent actuellement à l'étranger. Il n'y en a jamais que 2, donc on peut faire ça. Real Sociedad, Real Betis, c'est en cours retour. Alors attendez que je retrouve ma petite page d'information, sinon je vais tout perdu et ça il ne faudrait pas. Sachez que c'est toujours la mi-temps là-bas et le score est de 0-1. Et puis ça a repris entre Lecce et la Juve. Le score est de 0-1 et on joue la 53e minute. Allez, suite et fin de cette deuxième mi-temps qui oppose le club de Bruges à Saint-Tron juste après les infos. À tout de suite.
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6: Il est 22h. David Riffon, bonsoir à tous. Tout d'abord, un nouveau point en direct sur la rencontre entre le club de Bruges et Saint-Tron en Champions Playoff. Franck Peterken, un but était tombé tout à l'heure, juste avant que l'on se parle. Eh bien, nous nous parlons à nouveau et un second but est tombé.
2: Manifestement, vous portez chance aux Brugeois qui mènent donc effectivement 2-0. Ils ont doublé la mise à la 52e. Des œuvres de Forbes selon un scénario un peu identique à la première mi-temps. C'est-à-dire une équipe de Saint-Tron qui essaye de jouer dans le camp brugeois et puis qui finalement se fait surprendre à un moment donné dans cette rencontre très importante que les Brugeois veulent à tout prix gagner. Ils sont en mission pour aller chercher un 20e titre. C'est bien parti. Bruges n'est pas sur la dentelle, mais sur le velours en tout cas dans ce match face à Saint-Tron, 2-0.
6: Et j'apprécie plutôt le jeu de mots, mon cher Franck. Les autorités du tourisme de la Terre de Feu, tout dans le sud de l'Argentine, d'où est parti le navire de croisière MV Hondius. Touché par un foyer de hantavirus, les autorités sur place n'anticipent pas d'impact sur l'activité des croisières, car la situation sanitaire n'a pas changé localement, a assuré un responsable provincial. Il n'y a ni annulation, ni situation traumatisante pour notre activité. Il n'y a pas de précédent non plus de hantavirus dans cette province. L'origine précise de la contagion du cas zéro, un néerlandais passager du MV Hondius, n'a par contre toujours pas été identifié. Lui et son épouse, on le sait, avaient auparavant effectué un périple de 4 mois, notamment pour observer des oiseaux entre l'Argentine, le Chili, l'Uruguay, puis de nouveau l'Argentine, où le hantavirus est endémique depuis plusieurs provinces andines depuis pas mal d'années. Le Hondius, lui, est désormais au large de l'île de Tenerife, dans les Canaries. Demain, les opérations de débarquement vont s'effectuer dès qu'il aura accosté. L'Ukraine et la Russie se sont mutuellement accusés de violer un cessez-le-feu de 3 jours négocié par les États-Unis et annoncé par le président américain Donald Trump. Depuis le début de la journée, le nombre d'attaques menées par l'agresseur a atteint 51, a indiqué l'état-major ukrainien. L'aviation ukrainienne a fait état de 44 drones au total lancés par la Russie depuis 18 heures hier. C'est le niveau le plus faible, c'est vrai, depuis des mois. De son côté, le ministère russe de la Défense a déclaré que malgré la déclaration de cessez-le-feu, des groupes armés ukrainiens ont lancé des attaques à l'aide de drones et d'artillerie, sans toutefois en préciser le nombre exact. Merci de nous suivre. Passez une belle soirée.
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0: Vive Sport avec Olivier Gilin, mais que serait Olivier Gilin sans Franck Peterken qui suit pour nous. Club de Bruges, Saint-Tron vous a quitté il y a quelques instants, vous l'entendez dans l'info, le score toujours 2-0, je suppose que c'est encore le cas Franck.
1: Oui, effectivement toujours 2-0 et un ballon qui entre là-bas, mais il y a eu une faute au préalable qui a été sifflée. Et finalement, alors il y avait un hors-jeu même avant tout ça. Donc voilà, pour clarifier les choses, il y a eu un but brugeois ici, mais but qui n'est pas validé parce qu'au préalable il y avait une position de hors-jeu apparemment. Tout part en tout cas d'une relance du gardien Kokubo et puis d'un ballon qui est joué là-bas, mais oui, on va voir ce qui va se passer quand même parce que j'ai l'impression que c'est une faute d'abord sur le brugeois. On revoit ça et ouais, j'ai l'impression en tout cas qu'il n'y a aucun brugeois qui commet une erreur dans tout ça, moi qui est hors jeu sur la suite de l'action. Bon bref, tout ça est un peu confus, tout ça n'est pas très clair, la gestuelle de l'arbitre non plus d'ailleurs, pour essayer d'un petit peu nous aider dans tout ça. Il y a un petit moment de flottement, est-ce que le VAR va intervenir? C'est la grande question. Monsieur Jasper Vergott. Il y a une intervention du VAR. Hein. Donc, c'est que il y a quand même peut-être un souci avec cette action. Monsieur Jasper Vergott lui avait l'air sûr de son fait, mais manifestement, eh bien, dans le VAR, dirigé par monsieur Bram van Driche, et non pas Horace, vous connaissez Jasper et Horace, hein, dans Les Sœurs Dalmatiens, vous qui adorez Disney, Olivier. Mais non, ici c'est Jasper et Bram. Voilà, c'est un autre duo, c'est un autre couple. Et là, Bram, manifestement, a appelé Jasper dans la petite oreillette pour lui signaler qu'il y avait peut-être une drôle de décision prise. Donc on est en train d'effectuer un VAR check, comme on le dit dans ces cas-là. Donc une vérification vidéo du côté de Tubize pour voir un petit peu si la décision de monsieur Jasper Vergott était la bonne ou s'il faut carrément valider le but, voire revenir à un coup franc, voire donner un carton parce qu'il est question aussi d'une faute en qualité de dernier homme. Donc voilà, il y a un package complet là-bas de décisions à devoir valider. Donc tout vient, on le rappelle, d'un dégagement de Kokubo. Puis là, il y a un premier contact entre Merlen et Stankovic, me semble-t-il. Moi, ce contact-là, j'ai pas l'impression qu'il est fautif. Mais on préfère quand même vérifier ce qui se passe. Et puis les Brugeois avaient continué cette action avec finalement un ballon qui était allé au fond. Mais j'ai l'impression que l'arbitre, il va voir. Il va voir, monsieur Vergott. Il va peut-être y avoir un rebondissement donc par rapport à cette action-ci. Et ça, c'est quand même un petit peu dommage qu'on ne communique pas clairement au niveau de l'arbitrage. Qu'est-ce qu'on regarde? Je pense que l'on regarde si, effectivement, il y a quelque chose au départ de l'action dans ce contact entre Merlen et Stankovic. Alors, je pense pas qu'on puisse donner un carton rouge éventuellement là-dessus. Est-ce que c'est par la suite? J'ai l'impression qu'il y a quand même un hors-jeu entre... Oui, il y a un hors-jeu de toute façon après. Donc but, on peut pas le valider. Est-ce qu'on va revenir éventuellement et donner un carton à Merlen? Ben, si on donne un carton et que le VAR est intervenu, on rappelle qu'il y a que quelques cas, hein, dans lesquels le VAR peut intervenir, dont le fait de donner un carton rouge. Moi, je vois pas de quoi donner un carton rouge ici, en tout cas, sur la faute de Merlen. Ça me paraîtrait, hein, est-ce qu'il prend l'homme ou pas? C'est très, très, très difficile à dire. Est-ce qu'il annule une occasion de but? Il y a encore du monde là derrière. Franchement, c'est une situation assez complexe à analyser. Et on va attendre la décision de monsieur Vergott qui indique « J'ai vu le VAR ». Et qu'est-ce que je fais? Je donne un carton rouge. Manifestement, il va y avoir du rouge qui va être brandi. Ouais. Le carton rouge au français Ryan Merlen. Très franchement, même après deux ralentis, ça me paraît sévère, moi, cette histoire, pour Ryan Merlen. Et donc, on va revenir à un coup franc. Hein. De toute façon, but, ça, c'était sûr qu'il n'y avait pas un but, même si les Brugeois avaient continué, parce qu'il y avait une position de hors-jeu. Donc, effectivement, la seule raison qui a fait que le VAR a appelé M. Vergott, c'était pour voir s'il y avait un carton rouge à adresser. Pour un carton jaune, il n'aurait pas pu appeler. Ça ne fait pas partie des cas, évidemment. Et donc Merlène se voit adresser le carton rouge. Il était plein axe, il y avait encore un défenseur derrière. On a estimé que la faute était trop importante. Tacle glissé par l'arrière. Donc c'est pas tellement le fait que ce soit occasion ou pas, ou dernier homme ou pas. C'est vraiment la dangerosité de l'intervention du Français qui a été sanctionné. Jünkelrod est entré, Atta est sorti du côté de Saint-Tron. Et oui, il faut sans doute un petit peu rééquilibrer l'équipe à 10 là-bas. Et Jünkelrod manifestement est venu avec des consignes hein, à l'intention de ses petits camarades. En attendant, tout cela va finalement donner un coup franc. Coup franc plein axe, environ 22 mètres du but, hein, 27 même on nous indique. Bon ben j'ai pas le compas dans l'œil. Et finalement, il y a quand même un gros mur hein, là-bas et c'est Stankovic qui est derrière le ballon. C'est lui qui avait été touché hein, sur l'intervention de Merlène. Saint-Tron donc réduit à 10. Merlène qui donne plutôt Stankovic qui donne le ballon vers Tsolis sur le côté. Tsolis qui donne à Van Aken qui hésite à frapper. Crochet redonne à Tsolis toujours dans le grand rectangle qui rend Van Aken qui lui-même donne maintenant à Stankovic. Lui va frapper à un moment donné. Non, il s'écarte du chemin du but pour ouvrir sur la droite du côté de Forbes. Forbes, toujours pas de frappe, toujours pas de tir, mais un ballon chez Ordonez avec Van Aken maintenant. On contourne le mur. Il a été botté bizarrement ce coup franc en plein axe. Bonne passe cette fois vers Van Aken qui rejoue vers Seys. Et le ballon va être dégagé par One With A Mal. Et ça va donner une remise en jeu même en faveur de Saint-Tron. Mais franchement, moi je reste un petit peu perplexe hein, sur ce carton rouge adressé à Ryan Merlène. La question était de voir s'il y avait eu impact évidemment entre l'intervention glissée de Merlène et la jambe d'appui de Stankovic. Et apparemment les arbitres ont estimé que oui. Et effectivement si c'était le cas ils ont eu raison de donner le carton rouge. Tacle par derrière glissé qui va faucher la jambe d'appui évidemment. Mais je me demande s'il n'avait pas d'abord touché le ballon. Soit. Faisons confiance dans ces cas-là évidemment. Aux multiples caméras du VAR du côté de Tubiz. Van Aken est derrière le ballon à présent. Et donc Saint-Tron réduit à 10 unités. On est passé à une défense à 5, j'ai l'impression, du côté Trudonner. Donc on est plutôt en train d'essayer de moins subir que d'essayer de renverser la vapeur du côté de Saint-Tron. Voici Tsolis à nouveau. Tsolis aux abords du grand rectangle qui fait le tour de One With A Mal avec un centre derrière ses partenaires. Sissako peut sortir le ballon. Goto s'est touché. Goto à nouveau. C'est sur Sike. Bruges va pouvoir repartir. Sike s'avance. On est sur le côté droit avec Forbes. Il entre dans le grand rectangle vers Sandra pour un centre. Et le goal. Bon, oh, très soldi. Qu'est-ce qu'il a manqué là-bas? Ah, il était tout seul. Il n'y avait même plus de gardien. Il n'y avait plus personne. Très bonne initiative à nouveau de Hugo Sike au départ. Le centre de Forbes vers Sandra était bon et puis Sandra lève le ballon et très soldi le meilleur buteur du championnat qui manque l'aubaine là-bas mais il en a une directement derrière, très soldi qui donne à Sandra et de nouveau à Bruges ne veut pas inscrire le troisième hein, j'ai l'impression, voilà de nouveau coup sur coup de grosses possibilités brugeoises par très soldi et Sandra. On était tout proche du 3-0, il n'en est rien. Les Brugeois sont-ils rassasiés? En tout cas, ils sont relax désormais dans ce match. Avec ce 2-0, 66 minutes. Et Bruges peut évidemment entrevoir sereinement la victoire dans cette rencontre. Alors vous allez me dire 2-0, finalement c'est pas grand-chose, il suffirait d'un petit but en face. Mais c'est surtout que réduit à 10 évidemment. Eh bien, Saint-Tron a encore plus de mal. Attention ici, de nouveau une action litigieuse. Saint-Solis s'est tombé, mais il n'y avait absolument rien cette fois. Il avait essayé d'aller chercher une décision favorable du côté de Jasper Vergott. Et finalement, il n'en a rien été. Et Bruges toujours au ballon. Van Aken. Hein, j'ai l'impression que Saint-Tron ne va plus avoir voix au chapitre hein, dans ce match. De plus en plus compliqué pour les Trudonnaires. Ça l'était évidemment déjà à 11 contre 11. Ouais, maintenant, ils ne sont plus que 10. Suite à l'exclusion de Merlène il y a quelques minutes. Avec le gardien brugeois qui donne ça du côté de Ordoniès à présent. Poursuivi par Gotteau, on est dans le grand rectangle de Bruges. Long dégagement de la part d'Ordoniès récupéré par les Trudonnaires. Ito. Ito qui écarte vers Poupe qui est monté. Un centre avec Gotteau qui entre dans le grand rectangle. Oh, qui frappe et bonne intervention de Danny Van Den Heuvel. Main opposée. Ah, mais c'est pas mal ça du côté de Saint-Tron dans ces circonstances-là de se créer une possibilité. J'ai envie de dire par l'inévitable Gotteau, hein. Joueur prêté par Anderlecht, vous imaginez. Exactement l'attaquant finalement qui manque aux Bruxellois cette saison et dont on sait qu'il ne retournera sans doute pas là-bas. Hein. Avec Ito qui botte le coup de coin, hein. Repoussé une première fois par Mekele. C'est bah oui, hein, c'est dans les pieds de Siquet. Bruges peut repartir, il y a un contre possible avec Forbes. Forbes, Siquet a suivi cette action. Forbes lui donne le ballon sur le côté droit. Il n'y a pas de hors-jeu, le centre de Siquet est très bon, très solide pour une reprise directement sur Kokubo. Et bien voilà, une occasion de plus du côté de Bruges. Une occasion manquée de plus, serait-on tenté d'ajouter. 70e. Et Ordoniès qui donne ça sur Taniguchi. Ito maintenant. Ito qui parvient à déborder Seis. On est dans le rond central. Ito vers Sebaoui, vers l'avant. Avec Gotteau qui écarte côté droit. Et Gotteau avec le soutien de Wanwezemal qui tente une frappe à l'extérieur du grand rectangle. C'était un petit peu présomptueux, contré par Seis. Et Solis peut peut-être repartir pour Bruges. Avec Stankovic maintenant. Du côté de Siquet, il n'y a pas eu de changement effectué à Bruges. Alors qu'on approche les 20 dernières minutes, voici Forbes avec Sandra Vanaken. Vanaken qui joue vers l'arrière du côté de Siquet. On temporise, on calme, on gère du côté brugeois, évidemment à 2-0. Inutile d'enflammer encore un peu plus les choses et de risquer que Saint-Tron ne vienne éventuellement profiter de cette envie d'être offensif du côté de Bruges. Hein, tout Saint-Tron attend dans sa moitié de terrain. Hein, donc là, ça fait l'affaire des brugeois pour l'instant, ce scénario. Un Bruges qui va donc mettre aussi la pression sur l'Union Saint-Gilloise. Avec Tsolis qui essaye de passer. Et qui est arrêté finalement. On vous rappelle que lors de la prochaine journée, il y aura un Bruges-Union. Attention à Sandra, aux abords du grand rectangle, donne le ballon à Vanaken, ouais, qui essaie de rejouer. Impression qu'il n'est pas en confiance, hein, Vanaken. Il a eu deux tentatives manquées en première mi-temps alors qu'il était pratiquement au point de pénalty. Et là, ça fait deux, trois fois qu'il est en bonne position pour éventuellement frapper. Et qu'il ne le fait pas, qu'il ne fait pas ce choix-là. C'est assez étonnant. 72e minute. Bruges qui mène donc 2-0. Et qui va donc effectivement dans un premier temps mettre la pression sur l'Union. Puisque les Brugeois vont se retrouver, si le score est confirmé, avec 4 points d'avance. Avant que l'Union ne joue demain. Attention à ce centre de Siquet repoussé. Ouais, les Saint-Gillois vont impérativement devoir battre Malines, qui du reste est dans leur corps évidemment à la maison demain, mais on ne sait jamais parce qu'on sait que la semaine prochaine va être historique pour l'Union Saint-Gilloise qui va d'abord disputer la finale de la Coupe jeudi le 14 avant de venir ici au Jan Bredel le 17 pour le match de l'année peut-être pour décider du titre. Wanwezemal, ah, il est pas mal ce ballon vers Sebaoui mais qui manque complètement la reprise. Saint-Tron était parvenu là-bas à amener du monde dans le rectangle brugeois mais finalement pour un ballon qui s'éloigne du but. Un changement du côté de Saint-Tron, c'est Matsuzawa qui va entrer, un garçon qui est souvent titulaire d'ailleurs, qui ne l'était pas

0: Et évidemment, pour Vermaan, c'est l'occasion de se mettre à nouveau en évidence. Lui aussi, hein, convoite une place dans l'avion qui emmènera les Diables vers les États-Unis. Oui, but cette saison, Romeo Vermaan, mais saison avec des moments un peu plus compliqués. Donc on verra, il fait partie des prétendants, pas nécessairement des favoris pour une sélection chez les Diables Rouges. Voici Tsolis avec Van Aken. La Bruges qui évidemment fait pour l'instant avec ce résultat 2-0 à 17 minutes du terme. La toute belle opération, je l'ai dit, ils mettent sous pression l'Union qui jouera demain contre Malines, mais ils assurent aussi le fait qu'ils auront au moins un point d'avance sur l'Union au moment du choc de la semaine prochaine entre ces deux formations. Attention à cette frappe de Sique, elle est contrée avec Ito qui essaye de repartir, pas pour longtemps. Van Aken du côté de Seys. Ouais, c'est donc le Banco brugeois, hein, qui n'est plus qu'à trois matchs d'un nouveau sacre. Et il restera après l'Union à négocier deux rendez-vous pour Bruges face à Malines en déplacement avant peut-être, qui sait, une apothéose ici même face à Gand lors de la dernière journée de championnat. Mais il est bien possible que les Brugeois soient sacrés avant la fin du championnat s'ils poursuivent sur ce rythme-là. Voici Stankovic. Stankovic vers Tsolis. Et finalement, récupération de la part de Saint-Tron. Vous l'entendez, hein, les chants des supporters brugeois. Avec un ballon maintenant qui arrive du côté de Vermaan, qui frappe, repoussé par Kokubo. Et il n'aura pas fallu bon coup pour se mettre déjà en action, Romeo Vermaan. Et Bruges qui récupère sans cesse les ballons. Hein. Avec Seys maintenant. Seys. Van Aken. Ils ont un peu mis le cruise control. Hein, les Brugeois là pour l'instant. Récupère à nouveau les ballons, gagne des duels, mais manifestement du côté de Saint-Tron, on semble ne plus y croire beaucoup, ne plus trouver beaucoup de solutions. Il n'y a plus beaucoup d'énergie ni de dynamique dans cette équipe qui avait déjà accusé le coup après le 1-0 et après le 2, que dire. Van Aken qui perd un ballon, c'est vraiment pas le meilleur match d'Hans Van Aken. Van Wezemal, il se bat Van Aken pour essayer de récupérer ça. C'est dans les pieds de Sissako à présent. Avec Ito dans le rond central du côté de Saint-Tron. Petit ballon là-bas vers le nouveau venu, rattrapé par Andonez, Matsuzawa. Et finalement, Van Aken. Pour calmer tout cela, on va faire un petit retour chez vous, Olivier. Quelques infos. De nous animer ça magnifiquement, bien comme toujours. Puisque c'est voilà. 2-0 ici, à la 77e, entre Bruges et Saint-Tron. Et puis on se retrouve pour la fin du match.
1: Évidemment, on vous retrouve dans quelques instants. Le temps quand même pour moi de me pencher sur le programme de demain. Il va y avoir énormément de football. Il va falloir un petit peu chipoter entre Viva Sport à écouter en DAB+. Évidemment, et puis le foot sur Vivacité également. La Gantoise Anderlecht programmée en début d'après-midi, ce sera à suivre avec Pierre Capard au commentaire. J'aurai le plaisir d'être avec vous. Antwerp Charleroi, c'est le match suivant qui sera proposé sur nos antennes, et puis Union Saint-Gilloise Malines, un match qui aurait évidemment toute son importance si l'Union veut coller au club de Bruges qui est bien accroché en tête de ses play-offs. Et puis rapidement, on jette un œil également sur les scores à l'étranger. Deux rencontres en cours. La première, c'est en Espagne, en Liga. 63e minute de Real Sociedad, Real Betis. Le score 0-2. Et puis en Italie, en Serie A, une rencontre ce soir. Lecce et Juve. On joue la 76e minute et le score est de 0-1.
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0: Vous me manquiez déjà, Franck. Allez, suite et fin de cette partie qui oppose le club de Bruges à Saint-Trond. Vous confirmez le score, toujours 2-0.
1: Ouais, ça n'a pas bougé, 2-0. Il n'y a que le chrono qui a bougé. Il reste 12 minutes à présent, plus les ajouts. Avec un ballon de Van Aken, Solis maintenant. Oh, il y a une faute là. Ah, monsieur Vergote va devoir siffler un pénalty. J'ai l'impression qu'il avait une poussée sur Forbes. Mais pour l'instant, rien du tout. C'était de nouveau une énorme possibilité en faveur de Bruges. Va-t-on appeler monsieur Vergote? Allô, Tubize, y a-t-il quelqu'un au bout de la ligne? Manifestement, il n'y a personne. Et on ne va rien siffler du tout. Moi, j'avais vraiment l'impression que Forbes là-bas avait été poussé, qu'il avait deux mains dans le dos, et ses deux mains l'ont empêché de reprendre ce ballon. Il était seul au second poteau. Je ne vois pas pourquoi il aurait comme ça fait ce bond en avant. Enfin, mais soit, on va dire qu'à 2-0 c'est moins grave peut-être, mais je ne suis pas sûr quand même de ça. Si vous êtes supporter brugeois ou si vous êtes fort, mais attention à Vermaat, le troisième but, le voilà peut-être. Vermaat face à Taniguchi, non, il est venu se heurter à la robustesse du défenseur japonais. Mais la récupération est brugeoise avec Forbes, la frappe, Kokubo repousse, et finalement il y a une passe au gardien là. Hop. Taniguchi avait l'impression qu'il avait glissé ce ballon vers l'arrière. Kokubo a pris ce ballon dans les mains. C'est interdit, on le rappelle dans le règlement. Vous avez entendu la bronca du public brugeois, mais finalement monsieur Vergote a de nouveau dit rien du tout. On continue. Et il reste un peu plus que 10 minutes. Ballon Trudener avec Ito maintenant aux abords du grand rectangle. Ito qui donne à Wan Wesemal, qui tente une frappe pied gauche qui passe largement au-delà du but. Brugeois qui a atterri même dans le parquage des supporters de Bruges. Et la kyrielle de changements, les amis. 6 changements. 3 d'un côté, 3 de l'autre. Alors, on va essayer d'être attentif pour bien noter tout cela. On va sortir le petit bic avec les entrées de Spillers. Qui est-ce qui est là aussi? Il y a Odor du côté brugeois et l'entrée de Björn Meyer. Voilà, du côté de Bruges. Il va y avoir Seys qui va sortir, il va y avoir Stankovic. Et ça, c'est une bonne décision. Pourquoi? Parce qu'il était sous la coupe d'un éventuel carton jaune de trop. Donc voilà, on le protège, sorti de hors de Nièce. Tout ça, évidemment, pour donner aussi un petit peu de temps de jeu. Du côté de Saint-Trond, il va y avoir l'entrée de Mbe So. L'entrée également de Diriken. Et un troisième entrant. Alors, c'est qui? C'est Oumar Diouf. C'est Oumar Diouf, l'ancien buteur du football club liégeois, qui avait marqué un but décisif la semaine dernière face à l'Union Saint-Gilloise. Déjà auteur de 3 buts, Diouf, alors qu'il n'a eu que des bouts de match depuis le début de la saison. Pas le début de la saison, puisqu'il est arrivé au mercato hivernal, donc depuis le mois de janvier. Redoutable buteur, bah, sait-on jamais, hein. Ce n'est jamais encore que 2-0. Il reste encore 10 minutes et les ajouts. Et là, Saint-Trond, 10 contre 11, lance son Vatou, sa dernière carte, son joker, en la personne de Oumar Diouf. Un petit but remettrait forcément un peu de sel et du suspense dans ce match. Mais on a l'impression qu'on en est loin, parce que la domination de Bruges, pour l'instant, est vraiment très très nette. La maîtrise aussi du jeu. Et pour l'instant, les Brugeois, sans vraiment forcer, parviennent à contenir assez facilement cette équipe trudonnaire. Mais sait-on jamais? A-t-on été présomptueux du côté de Bruges? On le saura dans quelques minutes maintenant. Spillers du côté de Siquet, avec un ballon intercepté en tout cas, et un ballon qui va vers Diouf justement. Et c'est finalement le gardien Danny Van den Heuvel qui s'en est saisi. Diouf qui va jouer notamment face à Spillers, Jørn Spillers, garçon plein de promesses dont on avait cru voir l'éclosion, notamment dans le courant de la saison dernière et la saison avant, avant d'un petit peu rentrer dans le rang et à ne plus avoir vraiment voix au chapitre. Spillers complètement barré par Mekele et Ordóñez, qui sont effectivement un cran au-dessus, mais ça reste un jeune joueur qui a de l'avenir, Spillers. Et c'est important pour lui, évidemment, de le voir également. Long coup de botte de Siquet. Attention à la lutte là-bas entre Vermaat et bon geste défensif de Mbe So. qui parvient à s'en sortir. Oh, par contre, ce ballon là-bas, remis derrière par Alois Diriken, est mauvais. Et ça va directement en coup de coin en faveur de Bruges. Petit coup d'œil sur le chrono. 7 minutes encore avant les ajouts. Il y en aura. Hein. Il y a eu notamment cette longue décision pour exclure Merlène tout à l'heure. Le milieu de terrain de Saint-Tron à la 63e minute. Donc on va être parti quand même sur, à mon avis, 5-6 minutes de temps complémentaire. Le coup de coin en faveur de Tsolis. C'est très aérien vers le point de pénalty où il y avait Van Aken notamment. La reprise de Siké. Non, il passe à côté. Ouais, mais il était dernier homme. Donc Saint-Tron essaye de repartir avec Mekele à la lutte là-bas. Le ballon est un peu court et finalement c'est le gardien de Brugeois qui doit sortir là-bas. Qui était un petit peu pressé par Junkelrode. Mais Bruges maintenant est en face dans l'autre grand rectangle avec Tsolis à nouveau. Tsolis qui lève un ballon vers Vermant, mais ce ballon n'arrivera pas. Et c'est Saint-Tron cette fois qui peut repartir un petit peu. Avec notre ami Alois Diriken. La déviation là-bas dans l'axe du jeu. Et on écarte et du côté de Mousseliou. Mousseliou qui s'avance dans le camp brugeois. Diriken à nouveau. Goto obligé de venir chercher des ballons un peu plus bas. C'est vrai que l'association Goto-Diouf, elle avait fait du mal à cette équipe de l'Union la semaine dernière. On essaye de rejouer le même coup à Bruges ici, mais les circonstances sont très différentes parce que la semaine dernière Saint-Tron dominait véritablement. Ici c'est moins le cas, c'est même pas du tout le cas. Goto qui tente un ballon mais qui arrive directement sur un brugeois, l'un des nouveaux venus, c'est Odor. Odor qui récupère à nouveau, accroché une fois, deux fois, il reste debout. Finalement, il perd le ballon, mais ça revient dans les pieds brugeois. Avec Bueyer, 5 minutes encore. Vermant, 2-0 toujours en faveur du club de Bruges. Et un ballon de Vermant vers Siké. Spillers maintenant, Mekele avec Van Aken. Ballon qui ne vit plus beaucoup côté brugeois. On attend. On attend évidemment que le chrono s'égrène pour aller entériner cette victoire très très très importante évidemment. À 4 journées de la fin des playoffs. Avec un bon mouvement brugeois ici. Meilleur, un bon centre, la barre. Et hop, là il y a eu du petit bois. Il y a eu un choc tête contre tête extrêmement violent. Entre, alors, qu'est-ce qui est là au sol? Ouais, il y a Poupe et Vermant. Ces deux-là, ils sont allés franchement là-bas au second poteau. C'était une très bonne action brugeoise. On a vraiment cru au troisième but, avec d'abord une reprise de Forbes qui est allé mourir sur la latte. Le ballon a repoussé, la latte qui a repoussé ce ballon, qui est venu rebondir dans le petit rectangle. Et lorsqu'il a repris de la hauteur, il y avait deux hommes là-bas. Vermant et Poupe qui ont essayé de reprendre ça de la tête. C'est Poupe qui l'a dégagé et Vermant est entré en collision avec Poupe qui a fini d'ailleurs sur le montant du but. C'est plus le montant d'ailleurs qu'il a pris. Il semble être un petit peu ouvert sur le visage, le défenseur de Saint-Tron. Vermant a essayé de jouer ça proprement. Mais au bout du compte, il y avait le poteau entre ces deux-là. Poupe est toujours au sol. Il va se relever. Et Forbes, décidément, tout à l'heure, poussé. Et puis, ici, un ballon qui vient mourir sur la barre transversale de Kokubo. Pour l'instant, l'addition est de 2-0, mais vous l'aurez compris. Le score aurait pu être beaucoup plus sévère. Forbes va sortir. Il a tout de même inscrit un petit but aujourd'hui. C'est pas si mal, le 2-0 à la 52e. Bonne prestation à nouveau de ce joueur. L'ailier droit brugeois qui va être remplacé pour les quelques minutes qu'il reste par Mamadou Diako qui va aller jouer dans un rôle similaire, mais de l'autre côté, Solis va traverser le terrain pour aller, lui, sur le côté droit. Diakon va évoluer. Ailier gauche pour les dernières minutes. Il reste deux minutes au chrono. Bruges mène toujours 2-0 face à cette équipe de Saint-Trond. Et Bruges réalise toujours la très belle opération. Un résultat qui permet aux Brugeois eh bien, de se maintenir en tête des play-offs à 3 journées de la fin. Siké dégage vers Vermant. Récupération brugeoise avec Van Aken dans le rond central. Tsolis avec Meyer qui remet ça du côté de Van Aken. Va plus trop chercher ce ballon du côté Trudonner. Van Aken, Diacon s'apprête encore manifestement à effectuer l'un ou l'autre changement en toute fin de rencontre, j'ai l'impression. Avec Spillers, Mekele. À moins que tous les changements aient été effectués. Je crois bien. En attendant, Van Aken est au ballon avec Mekele. On entre dans la dernière minute. Diacon, offensive brugeoise côté gauche. Oui, il est passé, Diacon, il tombe. Et non, dit monsieur l'arbitre, qui estime que le petit ailier brugeois s'est laissé tomber. Alors dans ce cas-là, c'est une simulation, monsieur Vergott, et on met un carton, c'est le règlement. C'est pas parce que ça se produit à la 90e que on doit laisser passer ce genre de choses. Le carton est resté dans la popoche cette fois-ci. Le dégagement de Kokubo sur la tête de Mekele avec Goto. Goto qui écarte. Et on retourne derrière jusqu'à Kokubo. Encore une 20aine de secondes et on aura la durée du temps complémentaire. Ouais, on va à mon avis avoir 5 minutes. Voici Sandra avec un ballon qui contourne le bloc Trudonner, ballon brugeois meilleur. Diacon, le relais, 4 minutes. Le centre de meilleur. Et on est entré dedans dans ces 4 dernières minutes pour asseoir ce nouveau succès brugeois. Les Brugeois qui vont afficher un bilan quand même assez exceptionnel. De 18 points sur 21 dans ces play-offs. Eh oui, ça c'est la stat qui met tout le monde d'accord, évidemment. Il n'y a eu qu'une défaite de la part de Bruges. C'était à l'Union lors de la 3e journée. 2-1. Mais depuis lors, eh bien comme l'Union a perdu des plumes face à Gand et face à Saint-Trond et que Bruges a tout gagné, eh bien Bruges est passé devant, a retrouvé son sort complètement entre les mains et assoit encore un peu plus sa domination avec cette victoire ce soir. Diacon qui a essayé de solliciter Meyer, ça n'a pas pris. Là, Goto qui rend le ballon à Van Aken alors que Saint-Trond avait pourtant retrouvé le ballon. Siké maintenant avec un ballon du côté de Tsolis. Van Aken, on joue les tout derniers instants de cette rencontre, il reste 3 grosses minutes. Bruges mène toujours 2-0 face à Saint-Trond. Il va s'imposer dans quelques instants. Tsolis qui écarte du côté de Siké. Van Aken hein, qui va frapper pied gauche et finalement ce ballon ne passe pas loin. Hans Van Aken, plusieurs tentatives au but, pas de but, deux énormes possibilités qui ne sont pas allées au fond. On l'a dit, le score aurait pu être beaucoup plus sévère en faveur de Bruges. Mais finalement, ce 2-0 va de toute façon satisfaire les appétits brugeois qui, on l'a dit, sont en mission pour aller chercher leur 20e titre, le 20e titre de leur histoire. Ils sont bien partis les Brugeois, comme Diacon d'ailleurs ici, dans le grand rectangle, avec une frappe qui a été contrée. Il y aura encore un coup de coin en faveur de Bruges, provoqué par Diacon. 2 minutes encore pour aller au bout de cette rencontre. Bruges qui va donc rester en tête de ce classement des play-offs 1, avec 4 points d'avance sur l'Union qui joue demain. Oh, Siké qui tente une dernière frappe au-delà du but. Et Bruges qui ne faiblit pas donc. Bruges qui va réussir à contourner l'écueil Trudonner, celui dans lequel l'Union est tombée le week-end dernier. C'est vrai, dans des circonstances très différentes, puisque c'était sur le synthétique de Saint-Trond qui pose problème à pas mal d'équipes. Mais ici, au Jan Bredel, eh bien, Bruges est intraitable, décidément. va encore aller chercher une victoire de plus avant de recevoir donc le week-end prochain l'Union Saint-Gilloise. L'Union qui jouera donc demain contre Malines et puis qui va disputer la finale de la Coupe de Belgique avant de se rendre ici au Jan Breydel avec au moins un point de retard sur Bruges et peut-être plus si l'Union trébuche ou perd des plumes demain face à Malines. Ce sera évidemment une rencontre où l'Union sera tout de même sous pression, même si Malines est un petit peu démob dans ses play-offs. Il reste une vingtaine de secondes. On attend le coup de sifflet final de monsieur Jasper Vergott pour entériner cette nouvelle victoire brugeoise donc. Une victoire importante qui rapproche encore un peu plus les Brugeois du titre de champion de Belgique. Annoncé comme un match piège, il ne l'a pas été. Voilà, c'est terminé. Tressoldi, 13e minute, 1-0 pour Bruges. Forbes, 52e, 2-0. Entre-temps, Saint-Tron a été réduit à 10 à la 63e minute avec l'exclusion de Merlène. Mais l'essentiel, évidemment, ce sont ces trois nouveaux points en faveur du club de Bruges qui est en route peut-être vers un nouveau succès dans ce championnat. En tout cas, ils ont fait le taf ce soir. Victoire de Bruges, 2-0 face à Saint-Tron. C'est à vous, Olivier.
0: Merci beaucoup, Franck. Allez, bon retour à la maison. Merci beaucoup pour ce commentaire. J'étais en train de couper mon micro. Je croyais que je repartais avec vous. Donc, victoire, vous l'avez compris, du club de Bruges face à Saint-Tron. Évidemment que l'Union va tenter de recoller au score demain. C'est l'un des matchs que nous vous proposerons. Union Malines. Et puis, sachez qu'en début d'après-midi, j'aurai le plaisir d'être avec vous sur Viva Sport en DAB+, pour la rencontre qui verra s'opposer la Gantoise à Anderlecht. Et puis, dans la suite, Antwerp-Charleroi à vivre en partie avec Jean-Marc de pour tout savoir donc sur le programme foot de demain. À l'étranger, deux rencontres toujours en cours. Ça se termine entre Lecce et la Juve. On joue la 94e, le score 0-1, et on joue la 80e de Real Sociedad Real Betis. C'est en Espagne, bien sûr. Le score 1-2. Ne bougez pas, un peu de musique et on se retrouve juste après. À tout de suite.

0: Mais dites-moi, quelle belle voix, celle de Santa à l'instant sur Vivacité. C'est terminé, on vous le rappelle, entre Bruges et Saint-Tron, victoire du club de Bruges. 2-0, c'était il y a quelques instants en direct sur Vivacité, avec Franck Peterken aux commentaires. À l'étranger, c'est fini également entre Lecce et la Juve, le score 0-1. Et puis ça joue encore en Espagne, entre le Real Sociedad et le Real Betis, le score à la 88e minute est de 1-2. On vous rappelle que le foot, c'est encore demain, évidemment, sur Vivacité et sur Vivasport. Vivasport, la petite sœur de Vivacité, qui vous propose donc du sport. C'est pour ça que nous l'avons appelé Vivasport, nous sommes bien d'accord. Demain, à vivre avec nous en direct, la Gantoise Anderlecht, Antwerp Charleroi et Union Saint-Gilloise Malines. Vous voulez de la musique, ça tombe bien, on en a sous le coude. J'ai pour vous R.E.M. qui nous arrive avec Losing My Religion.
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Elle a bien fait de revenir avec ce titre, Zou. C'était Shakira, évidemment, sur Uniacité. Bienvenue si vous nous rejoignez à l'instant. L'info importante, l'info sportive importante de cette soirée, c'est la victoire du club de Bruges face à Saint-Tron. Le score final de cette partie, 2-0. Encore un petit peu de musique avant de se quitter, tout à fait. On est allé vous chercher plutôt un titre qui tourne énormément sur Uniacité. C'est Mentissa qui nous arrive.

0: Très sympa hein, ce titre de Mentis Ailey sur Viva Cité, bien évidemment, et c'est bien là sa place. On a rendez-vous demain, je vous le rappelle, sur Viva Sport en DAB+, pour la rencontre de la gantoise Anderlecht. Je vous retrouve donc demain. Là, je laisse la place à David Riffon pour le grand journal de 23h et avance un peu de météo. À demain.
1: Bonsoir à tous, les terrasses se vident doucement, mais la douceur reste encore bien présente avant le retour d'un temps plus frais en début de semaine, à partir de lundi, avec l'arrivée des seins de glace. Cette nuit, le ciel restera calme, avec simplement quelques voiles nuageux, des températures qui vont redescendre progressivement dans une ambiance paisible. Demain, la fête des mers s'ouvre sous de belles éclaircies, une lumière encore très agréable, malgré quelques nuages d'altitude, tandis que l'après-midi, les nuages vont devenir plus nombreux, avec un risque d'averses orageuses par endroits, à partir de 17h, surtout au sud du Sion sans Meuse. À partir de lundi, le mercure recule nettement avec une ambiance plus fraîche liée au sein de glace. Donc, mardi matin, quelques petites gelées pourraient encore apparaître localement autour de Saint-Hubert.
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0: Il est 23h. Plus que quelques heures de patience pour les 150 passagers du navire de croisière touché par le hantavirus. Les passagers seront débarqués demain et rentreront dans leur pays respectif. L'histoire va enfin se terminer pour eux. À Charleroi, cela fait un peu jaser. 550 euros, c'est le montant d'une nouvelle taxe communale. Elle va toucher les détenteurs de piscines. Le club de Bruges n'a pas dû forcer pour s'imposer ce soir face à Saint-Trond en Champions Playoff. 2-0. Les Brugeois mettent la pression sur l'Union Saint-Gilloise qui joue demain. David Riffon, bonsoir à tous. Le chef de l'Organisation mondiale de la santé est arrivé ce soir sur l'île espagnole de Tenerife aux Canaries. Il était en Espagne depuis ce matin et demain, le patron de l'OMS doit superviser l'évacuation du navire de croisière touché par le hantavirus. Environ 150 passagers et membres d'équipage vont être donc évacués avec un maximum de précautions sanitaires. Marianne Brillaud, le patron de l'Organisation mondiale de la santé, lui-même se trouve donc sur place.
1: Le chef de l'OMS se veut toujours rassurant. Le risque lié à l'arrivée du navire est faible, même si les passagers sont des contacts à haut risque. Demain, après avoir été examinés et s'ils ne présentent pas de symptômes, les passagers seront débarqués au compte-gouttes par nationalité. Ils ne pourront quitter le bateau que si leur avion est prêt à décoller à l'aéroport qui se trouve à un quart d'heure du port. Pendant le trajet, il n'y aura aucun contact avec la population. C'est l'armée qui va s'occuper des transferts. Des vols de rapatriement sont prévus vers les États-Unis, le Royaume-Uni, la France notamment. Un avion hollandais ramènera aussi les deux passagers belges au pays. Ni les bagages, ni le corps de la personne décédée à bord ne quitteront le navire. Ils y resteront avec une partie de l'équipage, une trentaine de personnes au total, pour conduire le bateau aux Pays-Bas où il sera désinfecté.
0: Eux, ils n'étaient pas sur le bateau. Trois Belges supplémentaires ont été placés en quarantaine à domicile chez nous à la suite du traçage de leurs contacts. Ils ont été en contact potentiel avec des passagers de la croisière à un moment ou l'autre. Ils sont considérés donc comme ce qu'on appelle des cas contacts et sont gérés par l'autorité wallonne de santé, la VIC. Hier, une autre personne originaire, elle, de la région bruxelloise, avait déjà été identifiée comme cas contact. Cette fois, c'est officiel et c'est un nouveau chapitre de l'histoire de la Hongrie qui s'écrit. C'est ainsi que le président du Conseil européen, Antonio Costa, a qualifié l'investiture de Peter Maguiar comme nouveau Premier ministre hongrois. Avec son parti TISA, Peter Maguiar a sèchement battu Viktor Orban aux élections législatives il y a 4 semaines. Le changement, c'est maintenant, martelait François Hollande en France en 2012. Eh bien, en 2026, cette volonté de changement, on la retrouve chez Peter Maguiar. Daniel Fontaine, la Hongrie se tourne désormais à nouveau vers l'Europe.
2: Une main tenant le drapeau hongrois, Peter Maguiar prête serment devant le Parlement de Budapest, désormais présidé par une femme. Il met ainsi fin à 16 années de pouvoir sans partage du nationaliste Viktor Orban. Sa victoire dans les urnes lui assure une confortable majorité des 2/3 dans l'Assemblée. Dans son premier discours, le nouveau Premier ministre a dénoncé la corruption du système Orban et promis de mettre au jour les abus commis durant cette période.
3: Le peuple hongrois nous a donné mandat pour mettre fin à une dérive qui dure depuis des décennies. Il nous a donné mandat pour ouvrir un nouveau chapitre de l'histoire de la Hongrie et changer non seulement de gouvernement,

0: mais aussi de système pour repartir à zéro.
1: Peter Maguire doit surtout sortir le pays du marasme économique. Pour cela, il espère obtenir rapidement les milliards d'euros de fonds européens suspendus. Pour la première fois depuis 12 ans, le drapeau européen a été hissé sur le Parlement. Mais la Commission européenne attend surtout l'adoption de réformes concrètes.
2: Vladimir Poutine assure que la guerre en Ukraine se dirige vers sa fin. Le président russe se dit même prêt à rencontrer Volodymyr Zelensky pour signer, dit-il, un accord. Il a affirmé qu'aucune provocation n'a été signalée par le ministère de la Défense russe lors des célébrations du jour de la victoire à Moscou. Chaque année, le 9 mai, la Russie commémore la victoire de l'Union soviétique sur l'Allemagne nazie en 1945. Et comme chaque année, un défilé s'est tenu sur la place Rouge à Moscou, un défilé certes plus modeste que d'habitude. 550 euros de taxes annuelles pour celles et ceux qui possèdent une piscine à Charleroi. L'information fait beaucoup parler dans la cité sambrienne. Avec cette nouvelle mesure, celles et ceux qui ont une piscine dans leur jardin se voient donc imposer une taxe. Elle touche les bassins de plus de 10 mètres carrés et elle s'élève donc à 550 euros par an. La commune la justifie par des restrictions budgétaires. Reportage Laurie Cailloub et Perrine Hubinon.
3: Dans un magasin de Charleroi, Françoise achète les derniers accessoires de sa piscine avant d'en profiter tout l'été. Son plaisir est un peu gâché cette année depuis qu'elle a pris connaissance de cette nouvelle mesure.
4: J'étais fâchée et je me suis dit « merde, je ne serais pas démontée ».
3: Car sa piscine de 11 mètres carrés lui a déjà coûté 10 000 euros. Alors cette taxe supplémentaire, pour elle, ça commence à faire beaucoup.
4: Je suis toute seule, donc pour assumer 550 euros par an, loin d'être évident.
3: Même constat pour Marc dans le rayon d'à côté.
5: Et c'est quand même un coût. Déjà qu'en Belgique, on n'a que de mai à septembre, donc pour l'investissement, il faut déjà en profiter. Et maintenant, ça qui vient se rajouter, c'est un peu interpellant. Bon, maintenant, vu le contexte économique, voilà, les communes, elles sont exsangues.
3: La ville se dit contrainte par une circulaire imposée par la région Wallonne. Cette taxe pourrait rapporter plusieurs dizaines de milliers d'euros, mais pourrait aussi impacter le comportement de la clientèle. Laïs Seguin, vendeuse de piscines.
6: À mon avis, oui, ça va changer. Les clients vont vouloir partir sur des piscines un peu plus petites, des piscines plutôt démontables qui vont pouvoir enlever effectivement en hiver.
3: La mesure concerne pour l'instant une centaine de foyers à Charleroi.
2: Et en Wallonie, une commune sur cinq en moyenne taxe désormais les piscines privées. C'était une information de nos confrères de l'Écho ce matin. La Belgique envisage d'acheter des missiles américains pour équiper ses avions de chasse F-35 et sa défense anti-aérienne. La facture serait de plus de 3 milliards d'euros. 2-0 ce soir contre Saint-Trond. Le club de Bruges renforce sa position en tête du classement des Champions Playoffs. Les Brugeois, assez facile vainqueur ce soir. Franck Peterken nous résume la partie.
7: Mission largement accomplie pour Bruges qui s'est imposé méritoirement 2-0 face à Saint-Trond. Les Brugeois n'auront jamais véritablement douté dans ce match qu'ils ont dominé de bout en but avec une marge de but. Tressoldi 13e, Forbes 52e et l'exclusion du Trudonnaire Merlène à la 63e ne changera rien. À tout cela, Bruges est plus que jamais en tête des play-offs et met la pression sur l'Union qui jouera demain face à Malines avant le week-end prochain, le choc entre Bruges et l'Union Saint-Gilloise.
2: Et grâce à cette victoire, les Brugeois sont assurés de terminer à une des deux premières places du classement. Demain, vous l'avez entendu, l'Union recevra Malines en fin d'après-midi et puis en début d'après-midi, il y aura le déplacement d'Anderlecht à la Gantoise. On connaît aussi l'affiche du barrage pour le maintien ou la montée. Dender affrontera le club de Challenger Pro League de Lommel qui est allé s'imposer 1-3 au Berscott. Victoire d'un Uruguayen dans la deuxième étape du Tour d'Italie. Cycliste Guillermo Thomas Silva a fait coup double. Il s'empare du maillot rose. La fin d'étape marquée par une terrible chute sous la pluie. Plusieurs coureurs sont touchés ou ont dû abandonner, notamment au sein de l'équipe UAE. Le Tour d'Espagne femme remporté par la jeune espagnole Paola Blasi, 23 ans. Un mot de sport moteur également. Thierry Neuville occupe toujours la deuxième place du rallye du Portugal, sixième manche du championnat du monde WRC. Alors que chez nous, aux 6 heures de Spa, l'équipe belge WRT a décroché sa première victoire en championnat du monde d'endurance dans la catégorie Rennes, c'est-à-dire celle des hypercars ou prototypes. Le team liégeois a même réalisé le doublé avec deux voitures aux deux premières places et un pilote belge, Dries Van Thor, qui a terminé deuxième. Je vous remercie pour votre attention et vous souhaite une excellente fin de soirée.
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1: Très heureux de vous retrouver, vous connaissez notre rendez-vous, les meilleurs moments dont on n'a pas fini d'en parler. Cette semaine, nous recevions Nathalie Galland, une avocate pénaliste, et on traitait forcément de tous les sujets qui ont fait l'actu. Cette semaine, on va parler foot, on va parler tribunal aussi, avec ce qu'on appelle des transactions pénales, et puis un petit coup d'œil sur l'Eurovision aussi.
2: Je m'appelle Nathalie Galland, je suis avocate spécialisée dans les affaires pénales.
3: Dès l'âge de 10-11 ans, j'étais fascinée par les livres qui relataient des affaires judiciaires connues.
2: Moi, ma morale, mon éthique, je la mets à un niveau très clair. Je veux bien défendre quelqu'un qui est coupable, mais je ne veux pas le défendre n'importe comment. Je suis quelqu'un de très direct, de très spontané, j'ai un caractère fort, je ne me laisse pas faire. J'ai une attitude très claire avec les clients. Je refuse de plaider n'importe quoi. Je refuse de prendre un juge pour un idiot. Enfin, c'est très simple. Je pars du principe qu'un bon avocat, c'est d'abord un bon juge et un bon procureur.
4: Le trafic de stupéfiants, il va de toute façon jamais s'arrêter. Et je pense que ça, c'est réaliste de le dire.
3: Chez les truands, l'ancienne, il y a une chose qu'on doit leur reconnaître, c'est qu'ils ont en général le sens de la parole et le sens de la famille.
2: Bon, ça fait 33 ans que je suis avocate pénaliste. À l'époque, on parlait, vous savez, de la prison comme l'école du crime, mais c'était plutôt de la littérature. À l'heure actuelle, c'est une réalité criante.
3: Je me réveille chaque nuit, 2-3 fois par nuit. C'est pas un métier de tout confort intellectuel.
1: Nathalie Galland, vous ne vous attendiez pas à cette petite mise en bouche, je vais dire sonore, et quand vous non, vous êtes entendu, vous avez regardé le plafond en disant « Mais d'où vient ce son ?» Exactement. C'est vous,
5: oui,
1: c'est
5: oui,
1: vous.
5: Oui, c'est moi.
1: C'est ça. Non, mais ça, c'est pas un problème pour vous de vous entendre, je suppose.
5: Non, non, mais j'ai cru à une hallucination auditive pendant 2 secondes.
1: Non, non,
5: c'était voilà. Puis j'ai compris que c'était une compilation de moments choisis.
1: C'était simplement un remarquable montage.
6: Très sonore, oui.
1: Voilà, on a 3 mots aussi pour vous définir, comme dans chaque émission. On commence par lequel ? Allez-y, Sébastien.
6: Celui que j'ai peut-être le plus lu à propos de vous et entendu à propos de vous, c'est redoutable.
1: Oui, on dit tout le temps ça.
5: C'est vrai ?
1: Ben oui.
5: Ouais. Oh, je suis pourtant super sympa dans la vie de tous les jours. Hein.
1: On n'en doute pas, on demande qu'à vous découvrir. Hein.
6: Mais c'est vrai, vous avez quand même cette image d'avocate qui est à peu prête à tout pour gagner, non ?
5: Tout dépend ce qu'on entend par prête à tout. En réalité, oui, je vais me battre pour gagner, pour faire triompher ma vérité. Mais je ne suis pas prête à faire n'importe quoi pour gagner. La nuance est importante. Oui. Il y a une éthique hein, quand même derrière le métier d'avocat, surtout d'avocat pénaliste.
1: Il y a un mot moi, que j'avais envie de souligner aussi, parce que vous l'utilisez souvent, c'est respect.
5: Je pense que le respect est effectivement quelque chose qui est une notion importante pour moi, et que le plus beau compliment qu'on puisse me faire, c'est de me dire que l'on a du respect pour moi. Je ne demande pas spécialement à être ni admiré, ni aimé, mais respecté. Oui, je crois que... En tout cas... À l'âge d'aujourd'hui, c'est-à-dire 56 ans et quelques, c'est vrai que le respect est quelque chose d'important.
6: Mmh. Et le dernier mot que j'ai retenu, c'est franchise. Vous avez un franc-parler qui vous colle à la peau, vous ne connaissez pas la langue de bois.
5: Oui, ça m'a déjà joué des sales tours. mais ça fait partie de ma nature, donc je voudrais me brider que je n'y arriverais pas vraiment. J'ai quand même appris à faire preuve d'un peu plus de rondeur, de diplomatie par rapport à mes débuts. Mais c'est vrai que j'appelle un chat, tout simplement.
1: Donc vous nous garantissez une émission 2 heures sans aucune langue de bois. On dit ça ?
5: Exactement.
1: Sur tous les sujets. Ça tombe bien, c'est ce qu'on attend de nos grands témoins. 2 mots, et ça va vous intéresser bien sûr, qui sont revenus à la une de l'actualité cette semaine. 2 mots qui ont aussi suscité pas mal de débats. La transaction pénale avec l'affaire Didier Reynders qui rebondit. Et cette fois, c'est une banque qui est au cœur des interrogations.
6: ING évite un procès et se débarrasse de l'encombrant dossier Didier Reynders. La banque était sous le coup d'une enquête pénale. La justice soupçonnait ING d'avoir fermé les yeux sur les transferts d'argent douteux de l'ancien commissaire européen. Elle a préféré payer 1 600 000 euros pour clore le dossier et éteindre les poursuites. Un système 100% légal, mais qui interroge, des voix s'élèvent pour dénoncer une justice de classe.
1: Et nous accueillons une autre avocate pénaliste dans ce studio, c'est Sabrina Scarna, pour répondre à nos questions. Merci Sabrina d'être avec nous. Est-ce qu'on peut quand même s'offrir une petite définition pour commencer ? C'est un peu scolaire, mais c'est quoi une transaction pénale ?
7: Alors, l'idée, c'est de pouvoir mettre fin aux poursuites. Le procureur va pouvoir mettre fin aux poursuites en concluant un accord avec la personne qui était poursuivie. Accord dans lequel elle ne va pas reconnaître sa culpabilité, mais va être d'accord d'indemniser éventuellement la victime et de payer un montant qui correspond finalement à une espèce d'amende, si on devait expliquer les choses simplement.
1: Mais est-ce que payer, c'est pas reconnaître sa culpabilité ?
7: Non, alors on a vraiment deux systèmes différents. Une transaction pénale permet justement de ne pas devoir reconnaître sa culpabilité. Et c'est d'ailleurs parce qu'il y a cet élément-là qu'elle peut avoir un certain succès.
6: Mais est-ce que ça sous-tend quand même qu'il y a culpabilité ?
1: Allez, on y va. Alors, on
6: avance. Parce que c'est bizarre de se dire ici, dans le cas précis qui nous occupe, qu'une banque qui est totalement innocente débourse 1,6 million.
7: C'est une excellente
1: avec
7: question.
1: Avec des clients qui se posent quand même la question. Je suis certain qu'il y a des auditeurs qui nous entendent, qui disent « Ah là, je suis client de cette banque, est-ce que quelque part je suis en train de payer ça ?» À vous notamment.
7: Okay. Alors... Honnêtement, c'est une excellente question. On va dire, il n'y a pas de fumée sans feu. Pourquoi payer si on n'a rien à se reprocher ? Moi, j'aimerais bien qu'on contextualise un petit peu aussi. Pourquoi payer quand on n'a rien à se reprocher ? Peut-être parce qu'on n'a pas le temps d'attendre 10 ans une procédure judiciaire.
1: Ah oui.
7: Il y a quand même un élément, on en parle beaucoup cette semaine, on vient dire que voilà, c'est une transaction pour les riches. D'abord, on transige souvent dans des dossiers de criminalité financière. Or, aujourd'hui, l'objectif, quand on poursuit une criminalité financière, et surtout avec le nouveau code pénal, c'est d'aller chercher de l'argent. Donc il ne faut pas avoir malice à ce qu'on aille récupérer de l'argent, puisque même si on allait jusqu'au bout du procès, ce qu'on voudra aller chercher, c'est de l'argent. On ne va pas aller mettre une personne morale, par exemple, en prison, ça n'a aucun sens. Deuxième chose, il faut bien se rendre compte que lorsqu'on est poursuivi, comme la banque par exemple dans ce dossier, mais pour d'autres personnes, vous perdez énormément en notoriété. Vous avez des réviseurs d'entreprise, des audits, vous devez remplir des obligations vis-à-vis par exemple de la Banque Nationale de Belgique, vis-à-vis de la Banque Centrale. Et en fait, vous n'avez pas le temps d'attendre. Et donc la justice, la transaction pénale, moi aussi, je suis sûre que Maître Galland, c'est pareil, dans notre pratique, on est parfois avec des gens qui vont préférer payer que d'attendre de pouvoir gagner peut-être dans 5, 10, 15 ans, parce que c'est un fait aussi, la justice n'évolue pas assez rapidement.
6: Mais est-ce que d'un point de vue justice, ça a du sens ? Parce qu'on a quand même l'impression qu'on peut faire tout et n'importe quoi à partir du moment où on a les moyens de payer, on est tranquille.
1: On a peu l'impression d'être dans une série américaine, ça choque toujours beaucoup. Plus on a de sous, moins on a de chances de rester en prison, par exemple.
7: C'est pas le cas. Et si on était dans une série américaine, au moins le procès aurait lieu 4 mois après les faits.
1: D'accord.
7: Et on aurait peut-être d'autres éléments. Non, ici, il faut bien comprendre que d'abord, on ne fait pas tout et n'importe quoi. C'est le procureur qui peut faire une transaction. Le procureur, c'est celui qui décide de poursuivre ou de ne pas poursuivre. C'est lui qui nous représente, nous, société, et qui a ce qu'on dit l'opportunité des poursuites. Parfois, vous allez déposer plainte et le procureur ne va pas poursuivre. Donc, on est déjà quelque part on dépend de ce procureur du roi.
6: Donc, on ne peut pas demander la transaction, on doit nous la proposer.
7: On peut certainement dire au procureur qu'on veut bien aller vers une transaction, mais le procureur est celui qui, techniquement, doit la proposer et doit marquer son accord. Et en plus, s'il y a une instruction, mais dès qu'un juge est intervenu, tout cela doit être homologué, donc on ne fait pas ce qu'on veut. Nous, on fait beaucoup de transactions, on va passer devant le tribunal, on va devoir expliquer pourquoi on a transigé, on va devoir expliquer le montant, pourquoi le montant est proportionné, dans quelle mesure il était dû, dans quelle mesure on a effectivement pu marquer son accord. Donc ce n'est pas comme dans les shows américains,
1: ouais,
7: où tout ça se fait de côté.
6: Mais sur ce sentiment de justice, je voudrais vous entendre là-dessus.
7: Alors, pour moi, j'entends pas le truc alors qui m'est...
1: J'ai l'impression que Sébastien veut placer le débat au niveau presque de la morale.
8: Mais c'est ça. Moi, je peux répondre vraiment très facilement.
7: C'est juste... Mais je suis sûre qu'on sera d'accord.
6: Vous allez vous calmer.
7: Mais c'est juste... De nouveau, c'est pragmatique. Allez, réfléchissons deux secondes. Si, à la fin de la journée, vous faites des poursuites contre quelqu'un en matière financière, pour finalement obtenir des montants, et que vous les obtenez en amont, tout le monde a gagné du temps, on est dans une voie de pragmatisme, il n'y a pas de « je paye pour me débarrasser », je paye pour mettre fin à un problème, je pourrais aussi me défendre.

0: culpabilité avant toute transaction.
1: Alors, il n'y aura plus de transaction pénale et le problème sera clos.
0: Maître Galland ?
2: Bah, écoutez, je crois qu'on a entendu il y a quelques semaines encore monsieur le procureur du roi de Bruxelles, Julien Moinil, qui a bien expliqué que le but premier du parquet à l'heure actuelle, indépendamment de tout ce qui est les fusillades qui occupent l'actualité, bah, c'était de récupérer l'argent. C'est de remplir les caisses d'une justice qui est complètement appauvrie. Donc, quelque part, je suis évidemment tout à fait d'accord pour dire que si on parle d'un cas financier, ben, ça paraît assez logique qu'en définitive, la solution soit financière. Je termine en faisant un parallèle. Si on s'écarte deux secondes de la transaction pénale, pour revenir à la question plutôt d'ordre moral que vous posez. Lorsque nous avons des clients qui sont placés pour d'autres types d'infractions en détention préventive et qu'ils payent une caution parfois astronomique, là peut-être qu'on pourrait se dire que ceux qui n'ont pas les moyens de payer la caution restent en prison, alors que ceux qui ont les moyens vont sortir. Et là peut-être qu'au niveau de la morale, il y aurait matière à discussion, mais... Je le répète, il y a énormément de grosses libérations avec des grosses cautions parce que une fois de plus, le but est de remplir les caisses de l'État.
3: Maître Scarna, ça ne nous empêche pas quand même de connaître la vérité sur ce, par exemple, dans ce cas très précis. Je veux dire, cette transaction pénale, elle n'empêche pas de progresser.
1: Dans le cadre du dossier par ailleurs, mais par rapport à la banque, l'enquête est terminée puisque là, la transaction met fin en poursuite. Et par rapport
3: donc
1: à la banque...
3: Si la banque n'a pas été attentive, du coup, voilà.
1: Mais en fait, c'est beaucoup plus complexe que ça parce que ici, le blanchiment est vraiment une matière difficile, surtout quand on parle d'une entité assujettie qui est soumise à toute une série d'obligations. Il faut bien se rendre compte que ces lois qui créent toutes ces obligations, vérifier l'identité, vérifier l'origine, etc., ce sont des lois très téléologiques. Ces lois financières, elles sont pas
3: téléologiques.
1: Oui, elles sont pas nécessairement avec nous. En droit, on aime la rigueur. Un mot n'est pas un autre. Ce sont des lois assez où on laisse en fait l'entité assujetti se débrouiller avec le message qui est fais mon travail de vigilance et fais-le dans un cadre que je te donne. Et si après tu n'as pas compris l'interprétation que tu devais en faire en pratique, bah alors tu paieras les pots cassés. Donc on met quand même aujourd'hui les entités assujetties que sont les banques, que sont d'ailleurs aussi les avocats et d'autres, toute une série d'autres entités, face à une responsabilité importante avec des contrôles par rapport à ça qui viennent d'autorités de contrôle aussi. Et aujourd'hui, pour commettre une infraction de blanchiment, pour participer à une infraction de blanchiment, non seulement il ne faudrait pas avoir pas été attentif, il faudrait presque sciemment, volontairement en tout cas, en matière pénale, il faut encore avoir une volonté, avoir eu conscience de participer à quelque chose. Et donc, même s'il y a eu des manquements, est-ce que ça voulait dire que par ailleurs, il y aurait eu condamnation in fine ? Je n'en suis pas sûre. Et en attendant, cette transaction permet à la banque de mettre un terme à toute une série de questions qui auraient pu lui être posées, notamment.
3: On entend tout ça, mais vous comprenez que dans l'esprit des gens, je pense à ça parce que les auditeurs réagissaient cette semaine à ce sujet en disant « Oui, d'accord, c'est une personne importante, donc on met la poussière sous le tapis et on ne saura jamais vraiment ce qui s'est passé. » Parce que cette transaction pénale, elle, ça ne vaut pas seulement quand on parle d'une personnalité médiatique, elle peut valoir pour tout le monde.
1: On en fait beaucoup, okay. Et ces transactions, on en fait beaucoup tous les jours, on en parle
3: c'est
1: moins.
3: C'est pas une entourloupe.
1: Pas du tout, on en fait vraiment énormément, parce que, pragmatisme des deux côtés, que ce soit le procureur du roi qui l'a bien dit, il faut effectivement avoir une vision pragmatique, et que ce soit de la part des personnes qui sont poursuivies, ou si on a des arguments, on étudie le dossier, on voit des choses qui pourraient, etc., à la fin de la journée, on doit expliquer au client, écoutez monsieur, cet argument il est fantastique, il est très bon, mais vous savez, on sera peut-être en chambre du conseil dans 4-5 ans, on sera peut-être dans une première instance, voire en appel dans 8-9 ans, et le monsieur il a 65 ans, il veut vendre son entreprise, il n'est plus à devoir épiloguer sur un jour peut-être la vérité viendra. Donc plutôt que de se plaindre de la justice de classe, est-ce qu'il ne faudrait pas que les moyens soient adonnés à la justice pour que celle-ci puisse être faite effectivement, efficacement et rapidement. Maître Galland et moi-même, nous avons des dossiers, pour l'instant, moi j'ai un dossier qui est à l'instruction depuis 8 ans, avec des clients qui n'ont plus de compte bancaire, parce qu'une fois que vous êtes poursuivi pour blanchiment d'argent notamment, toutes les banques vous mettent dehors et nous sommes toujours au même stade. Donc on n'a même pas encore eu une simple chambre du conseil. Donc mon client n'est pas inculpé, il n'y a pas de chambre du conseil et nous sommes là depuis 8 ans. Ça, c'est la réalité aussi. Donc, à la fin de la journée, là, j'ai un client qui résiste et qu'il est hors de question de transiger, pour vous prendre un exemple parmi tant.

0: d'autres, mais alors il doit prendre le temps de souffrir cette situation, qui n'est pas acceptable non plus.
1: Pour terminer rapidement sur la transaction pénale, on peut quand même préciser qu'elle ne s'applique pas à toutes les affaires.
0: Non, bien sûr que non. Donc il faut effectivement que techniquement, on ne devrait pas pouvoir punir pour une peine au-delà de 2 ans. Il faut, on parlait aussi, j'avais entendu Défi sa proposition, rappeler que si c'est du blanchiment ou une infraction fiscale ou de droit social, il faut d'abord et avant tout avoir payé l'impôt ou l'ONSS qui aurait été éludé. Donc, il y a vraiment énormément de contours qui permettent effectivement d'aller vers la criminalité financière et d'obtenir ce qu'on aurait voulu obtenir à la fin, avec la sécurité de l'avoir, hein, dès à présent.
1: Et aussi tout ce qui est hors droit fiscal, hein, je veux dire, tout ce qui est affaire de viol, de mœurs, etc. Là, il n'est pas question de proposer des transactions pénales.
2: Par contre, en matière de roulage, ça arrive très régulièrement qu'on vous propose l'extinction de l'action publique par le paiement de 250 euros ou 500 euros. Donc là, on n'est plus en train de parler d'une justice de classe. Hein,
3: Là, ça concerne tout le monde.
2: Hein. Voilà, exactement.
0: Ça concerne tout le monde, mais je pense que ceux qui ont moins d'argent appuient moins facilement sur l'accélérateur.
3: Bien sûr.
2: Voilà.
3: Ça devait être dit. Merci, merci, Maître Scarna. Aucune transaction pénale, c'est la dure loi des résultats et des points. La pression monte pour Essilla, elle portera nos couleurs pour l'Eurovision. Une chose est sûre, elle est déterminée à se battre.
1: Mais elle enchaîne les répétitions depuis son arrivée en Autriche, à Vienne. Essilla défend les couleurs de la Belgique la semaine prochaine à l'Eurovision. Ancienne finaliste de The Voice, Essilla espère convaincre le public avec sa voix puissante et son titre « Dancing on the Ice ». Portrait d'une artiste belge, féministe, engagée et travailleuse avec Lionel Denebourg.
4: Et si là, à votre avis, pour quelle raison? Et si là?
5: Quand tu dis ça, tu t'y prends à l'envers.
4: Allez, vous ne trouvez pas? Renverser le tout, ça donne Alice. Alice Van Esbeek, qui rêvait?
6: À la base, je voulais être astronaute.
4: Un peu compliqué. Alors, elle étudie au conservatoire.
6: En chant variété, à chant pop.
4: Et elle écoute en boucle.
7: Oui, je dirais Céline Dion Forever.
4: Comment ?
7: Forever.
4: Elle a déjà fait l'Eurovision en 2019, l'Eurovision des cœurs. Oui, ça existe. En 2021, Alice est repérée et participe à The Voice Belgique. Elle arrive jusqu'en finale.
8: Faudrait voir qu'on écoute.
4: Et se choisit finalement un pseudo, Essilla.
7: Le double divagantesque de Alice.
4: Alice, qui à un moment travaille dans un cabinet dentaire pour payer les factures.
9: Ouvrez la bouche.
4: Jusqu'à être choisie pour l'Eurovision.
10: I got that summer on my skin.
4: Avec Dancing on the Ice.
11: Attention, ça glisse!
12: En fait, le message de la chanson, du coup, c'est vraiment dire que malgré les difficultés, la vie continue. Quand on est sur un sol instable ou quand on est instable nous-mêmes, on peut toujours continuer à avancer même si rien n'est stable.
4: Et aujourd'hui, l'Eurovision apparaît comme une consécration.
12: Je suis super fière de pouvoir représenter mon pays et je pense que c'était un peu pas prédestiné, mais c'est vrai que j'ai toujours été centrée autour de l'Eurovision depuis que je suis assez jeune.
1: Et on souhaite évidemment bonne chance à Essilla. Elle prendra part à la première demi-finale de l'Eurovision ce mardi. Et on espère évidemment à la finale samedi prochain. Nathalie Galland, vous allez regarder. Vous êtes une fan de l'Eurovision?
2: Ah ben... Oui.
1: Oui.
2: Ah. Oui. Je l'ai pas
1: vous
2: fait
1: l'assumez pas.
2: Non, en fait, je l'ai pas fait l'année passée parce que c'était techniquement impossible. Mais sinon, j'aime bien regarder ça, même toute seule. Je vais pas nécessairement... le crier sur les toits, mais je me rappelle même un jour avoir été dans un hôtel à Milan et plutôt que de sortir le soir... Si, j'ai regardé la finale.
3: Voilà. Sur tous les points après. Hein.
2: Voilà.
3: Maître Galland est notre grand témoin aujourd'hui, une avocate souvent dans la lumière, parfois redoutée, on l'a dit en début d'émission, mais très écoutée. En préparant l'interview, donc, j'ai appris que vous étiez arrière-arrière-petite-fille d'un ministre de la Justice. Ça ne s'invente pas, ça, ou alors...
2: Oui, c'est vrai, Charles Auguste.
3: Oui. Ah d'accord, en plus, ah oui, un nom très très connu, donc vous avez des noms de rue et tout au nom de votre famille.
2: Tout à fait. Oui, mais ça... je ne m'en suis jamais vantée, je l'ai sorti pour la première fois lors d'un discours au Sénat en 2022.
3: Ah, d'accord.
2: Le monde judiciaire l'ignorait complètement.
3: Et fille de diplomate.
2: Et fille de diplomate, oui.
3: Donc là, on plante déjà le décor. Donc c'est logique.
1: Ça veut dire beaucoup de voyages pour la jeunesse. Ça.
2: Oui, j'ai eu l'habitude d'être, je dirais, baladée Bulgarie, Paris, Vienne. Et donc, chaque fois, devoir m'adapter, nouvel environnement, nouveaux amis, nouvelle langue. Je crois que ça ouvre l'esprit, hein, les voyages.
1: Oui, j'allais dire, qu'est-ce que ça vous a apporté, tout ça, ça
2: vraiment une ouverture d'esprit, oui, réellement.
3: Et puis, quand arrive le moment, justement, de l'orientation professionnelle, il y a un tiercé, psychiatre, avocate ou antiquaire?
2: Bah, je fais en fait les trois.
1: Ça, il va falloir nous expliquer parce que ça n'a pas l'air d'être trois choses qui vont nécessairement ensemble.
3: Non.
2: Alors, je dirais que vers 11-12 ans, je voulais déjà faire le droit. À l'époque, je passais ma vie à regarder des films, mais des films judiciaires, c'est-à-dire, vous savez, 12 hommes en colère,
3: oui,
2: en cas de malheur, ce genre de choses. Je lisais Camus, La Chute, par exemple, et donc j'étais vraiment fascinée par, pas seulement le droit, mais vraiment le monde judiciaire.
3: Et la cour d'assises, plus particulièrement.
2: Et la cour d'assises, je lisais toutes les chroniques de Frédéric Potéché et de Guido Van Damme, et donc vraiment une fan absolue. Donc je ne me suis jamais posé la question, est-ce que je vais vraiment faire autre chose? Alors, psychiatre, je dirais qu'en pratiquant le droit pénal, par la force des choses, on doit faire preuve d'un minimum de psychologie, et si on ne le fait pas, on l'apprend de toute façon sur le tas. Mmh. Je sais que ce qui m'avait effrayé à l'époque, c'est que psychiatre, c'est quand même médecine, qui avait plein de stats, etc., et que moi, j'étais une pure littéraire et complètement nulle dans les domaines plus scientifiques et compagnie. Voilà, donc par la force des choses, on est tous, les magistrats, les avocats, un peu psychologues, voire psychiatre de nos clients, et parfois de notre adversaire, et parfois de notre magistrat.
3: Et antiquaire.
2: Et antiquaire, j'ai résolu le problème. C'était mon hobby du week-end. Les brocantes, les salles de vente, etc. Puis à un moment donné, j'ai fini par m'arrêter, parce qu'on ne peut quand même pas mettre 10 tableaux sur le même mur. Donc voilà, donc j'ai commencé à restreindre. Mais donc voilà, c'était mon hobby, c'était de chiner.
1: Avocate très jeune, à 23 ans.
2: Oui, oui, tout à fait.
1: Et un peu timide à l'époque.
3: Oui.
2: Oui.
3: On a du mal à y croire.
2: Je me rappelle de ma première audience, la honte. Je me rappelle de la chambre, je me rappelle du président, M. Fabry, la 44e chambre. J'ai attendu jusque midi qu'il n'y ait plus personne dans la salle d'audience pour qu'il finisse par me dire « Maître, vous êtes là pour quelle affaire ?» Parce que vous n'avez pas pris la parole. J'ai bégayé et j'ai dit « Je suis là pour ce dossier ». Voilà, je voulais qu'il n'y ait personne dans la salle d'audience. Ça, c'était un souvenir. Et pour vous dire que ça n'était pas une panne unique, une semaine auparavant, j'oublierai jamais, je suis désignée d'office pour un mandat d'arrêt dans une affaire d'assassinat. Donc évidemment, un super dossier. Et je me retrouve, vu qu'il y avait 5 inculpés, avec les ténors de l'époque. Et moi, j'étais la petite désignée d'office. Et j'oublierai jamais le président de la Chambre du Conseil qui doit statuer sur la légalité du mandat d'arrêt et le maintien en prison au bout de 5 jours. Il ne m'avait jamais vue. Et il me dit, et vous, maître Galland? J'ai ouvert la bouche. Et puis, au bout de 30 secondes, il y a un E qui est sorti. Et il m'a dit, ça ira mieux le mois prochain.
3: Oui, peut mieux faire. Hein, oui.
2: Non, mais ça ira mieux le mois prochain, ça voulait dire confirmation du mandat d'arrêt pour un mois. Donc, voyez, un peu. Je suis sortie là, j'étais rouge comme une pivoine, parce qu'en plus, c'était devant, je veux dire, la crème de la crème. Mais je peux vous garantir que 2 épisodes comme ça.
3: Ça marque.
2: Ça marque, et surtout, ça vous incite à rebondir.
1: Donc, il faut surmonter cette
2: timidité. Voilà, je me suis dit, tout simplement, vous savez, on jette le bébé dans l'eau du bain, il doit apprendre à nager, voilà, c'est comme ça que ça a commencé. 10 jours plus tard, j'étais déjà très bavarde en salle d'audience.
3: Ah oui, donc ça n'a pas duré longtemps.
2: Ah non, puisque, même pas. Je crois 8 mois après mon arrivée au barreau, j'étais déjà là avec 3 cours d'assises récoltées.
3: C'était ça l'idée, hein, les cours d'assises.
2: Les cours d'assises. C'est vrai que pour les avocats pénalistes, c'était souvent ça le summum. à tout point de vue, je dirais au niveau de, justement, de la psychologie, parce que c'était souvent des drames humains. Ça l'est moins maintenant, vu le type de criminalité qui arrive à la cour d'assises, voilà. Et bon, c'est vrai que c'était aussi le summum de la visibilité, de la notoriété. Et...
3: Ah, c'était important pour vous, la notoriété ?
2: Oui, un avocat pénaliste qui n'est pas du tout intéressé... je suis désolée, je suis franche. Bah, on est
3: tout
2: tous
3: le
2: un
3: monde
2: peu...
3: n'est pas franc à ce niveau-là.
2: Eh ben, on est tous un peu narcisse, hein, ah quand ouais. même. Voilà. Certains plus que d'autres.
1: C'est pour ça aussi qu'on vous voit tant dans les médias.
2: Mais en fait, là, c'est assez particulier parce que on m'a posé mercredi lors d'un podcast la question qu'est-ce qui vous a amené à devenir chroniqueur judiciaire, etc. Et mais j'ai dit, mais c'est pas moi qui ai demandé, on est venu me chercher. De la même manière que quand j'ai dû remplacer Yann Yambon en catastrophe sur jeudi en prime parce qu'il était bloqué au Conseil de sécurité 5 jours après les attentats de Paris, on m'a appelé à 7h25 en me disant « Vous êtes où ?» Je dis « Mais je quitte le palais. Est-ce que vous savez arriver à la RTBF pour 8h ?» Parce qu'on n'a pas d'invité, il est bloqué au Conseil de sécurité. Je dis « Oui, mais vous... Parler de quoi ? C'est une émission politique. Les 18 points qui viennent d'être adoptés par le Conseil de sécurité. Je dis, mais je sors d'audience, je ne les ai pas vus, les 18 points. Je vous les envoie sur votre tablette. C'était Joanne Monté, je n'oublierai jamais. Et on m'a jeté, mais vraiment, je suis arrivée à moins une, pas de maquillage, rien du tout, dans la salle, face à M. de Brigode. Et je n'ai pas eu le temps d'avoir peur, mais
1: j'ai saisi... Mais vous vous êtes pas dit, je n'y vais pas.
2: Non, j'ai saisi ma chance. J'ai saisi ma chance, c'était un challenge.
1: Est-ce que le fait d'être présent comme ça dans les médias, ça vous rapporte des clients ? Est-ce que des gens se disent « moi, je veux Maître Galland » ?
2: Alors, je vais vous dire très clairement que ça a plutôt fait fuir toute une partie de ma clientèle.
3: Pourquoi ?
2: Ah bah évidemment, les attentats, défendre l'une des personnes qui n'était pas impliquée dans les attentats, mais qui appartenait à la famille de certains des auteurs. Je me rappelle d'un épisode à la BRAFA quelques semaines plus tard.
3: La foire d'art à Bruxelles.
2: Exactement, où tout le monde était en tenue de soirée parce que c'était le...
3: Le cocktail.
2: Oui, vraiment, l'avant-avant-avant-première. Je vois, un groupe de 5 pétasses en train de chuchoter, mais en me regardant de manière ostensible. Et à un moment donné, il y en a une qui se dirige vers moi et qui me balance son verre de champagne à la figure. En me disant... comment
3: violent,
2: osez-vous
3: ça.
2: Venir ici, etc. Vous feriez mieux... vous venez sans doute vous acheter des antiquités avec l'argent de l'État islamique. J'ai dit, mais vous croyez peut-être que l'État islamique a mon numéro de compte. Je dis, vous savez, les gens qui, entre guillemets, me permettent mon niveau de vie, ben, ce sont des gens plus comme, à mon avis, vos maris respectifs, à vous et à vos copines, c'est-à-dire des dossiers de droit pénal financier où... On ne va pas leur demander...
3: Maître Galland, on est d'accord que ce n'est pas sympa de balancer des verres de champagne. Néanmoins, la question peut être posée. Quand on est avocat, avocate, est-ce qu'on peut défendre tout le monde ? Est-ce que vraiment cette question se pose de se dire, bah, tiens, voilà, c'est franchement une cause que je ne pourrais pas défendre, un personnage que je ne pourrais pas défendre ?
2: Alors, je l'avais dit, je n'ai pas changé d'un iota. J'ai toujours dit que tout le monde a le droit d'être défendu, mais pas n'importe comment. Mm-hmm. Donc, si un client, quel que soit le type de dossier... me demande de plaider soit n'importe quoi intellectuellement, soit n'importe quoi parce que c'est un manque total de respect, par exemple, vis-à-vis de la victime, je vais refuser. Mais ça n'est pas le type de dossier qui va me faire accepter ou refuser. Mmh. C'est vraiment la manière dont on veut que je le défende.
1: Il y a des affaires que vous dites, moi je ne me saisis pas de ça, c'est trop le bordel,
2: alors,
1: on n'arrivera à rien.
2: Avec le temps, je le dis aussi très clairement, c'est peut-être une question de confort d'esprit. C'est vrai que j'ai arrêté de faire des dossiers de terrorisme. Mm-hmm. Parce qu'au début, le phénomène m'intéressait d'un point de vue intellectuel. On parlait de jeunes qui étaient sur les bancs de l'ULB et qui partaient en Syrie en 2012 et qui étaient étudiants en droit. Ben, je trouvais que ces gens, il fallait comprendre le parcours et comment on en arrivait à ça. Une fois qu'on a basculé dans Daesh et les petits délinquants qui pensaient aller faire l'homme, entre guillemets, en allant couper des têtes, ça ne m'a plus du tout intéressé. Il n'y avait plus d'enjeu intellectuel. Donc, ce genre de dossier, je ne les prends plus. Et deuxième chose, les affaires de mœurs, j'ai de la peine.
3: Au moins une chose est sûre, hein, le compte à rebours est lancé. Ce qui est moins sûr, ce sont les pronostics concernant les vainqueurs, mais ça on en parlera une autre fois. Mais aussi tout ce que cette compétition peut nous réserver, Sébastien.
1: Oui, le mondial de football approche à grands pas. D'ailleurs, l'hymne officiel de la FIFA est sorti hier soir.
3: Visiblement, ça vous plaît.
1: Bon, on va voir si ça marque autant les esprits que Waka Waka en Afrique du Sud. Ça, c'est l'hymne de Shakira. Puis il y a l'hymne des Diables Rouges aussi, signé Romeo Elvis.
9: Allez, allez, la voix cassée, cassée. Allons danser si tu penses qu'on a assez parlé.
1: Et puis des hymnes plus folkloriques aussi, comme celui de Freddy Tougou. On va pas tous les écouter. Le coup d'envoi sera donné le 11 juin à Mexico. Un mondial inédit à plus d'un titre dans un contexte politique tendu.
3: Tellement qu'on puisse dire. On accueille Benoît Delauteur qui est directeur des sports de la RTBF. Merci Benoît d'être avec nous. Et on a envie de planter le décor tout simplement. En quoi ce mondial va-t-il être différent? Déjà parce qu'il y a une disparité au niveau des sites.
11: Tout à fait. Alors, différent parce qu'il est sur 3 pays. C'est en fait l'exact opposé de ce qui s'est passé au Qatar où on avait un mondial sur un timbre poste. Et très différent aussi parce qu'on passe de 32 à 48 équipes. On passe de 64 à 104 matchs. Donc, ça va être la plus grande Coupe du Monde de l'histoire, en tout cas en termes de taille et de quantité de matchs.
1: Oui, on est sur 3 pays donc, hein, Canada, États-Unis, Mexique. Pourquoi est-ce qu'on a élargi à ce point, à autant de pays? C'est quoi l'objectif derrière?
11: En fait, c'est une tendance qu'on voit sur certains grands événements, c'est d'utiliser les infrastructures existantes. Là encore, on est dans l'exact opposé de ce qui s'est passé au Qatar, où ils avaient très peu d'infrastructures. Ils ont construit des stades qui aujourd'hui soit ont été démontés, soit ne servent plus. Ici, l'avantage de l'Amérique du Nord, de ces 3 pays-là, en fait, c'est qu'ils ont des stades déjà existants, très beaux, assez neufs, prêts à l'emploi. Donc, ils n'ont pas dû construire des arènes. Tout est là. Toutes les infrastructures sont là. Le revers de la médaille, c'est que les distances à parcourir sont évidemment énormes.
1: Mais pourquoi est-ce qu'on élargit à 48 pays participants?
11: Alors, c'est une question politique. Avant, qui désignait les organisateurs de la Coupe du Monde? C'était le comité exécutif de la FIFA, donc un nombre de personnes très très restreint. Il y a eu des polémiques et d'ailleurs des malversations qui ont été prouvées et condamnées. Hein. Il y a plus d'une dizaine de membres du comité exécutif de la FIFA qui ont été officiellement condamnés, notamment dans l'attribution du mondial 2018 en Russie et au Qatar. Suite à ça, le système de vote a changé. Et chaque fédération, donc il y a plus de 200 fédérations, a une voix. Et donc, évidemment que mettre plus de pays, c'est amener plus de voix. Et c'est vraiment la FIFA d'Infantino, une FIFA éminemment politique. Et c'est pour ça qu'on est arrivé à 48 pays, parce que ça fait plus de chances pour beaucoup plus de pays d'espérer atteindre le Graal qu'est une phase finale de Coupe du Monde.
3: Parmi ces pays, Sébastien disait tout à l'heure, situation internationale tendue, ça on l'a compris. L'Iran, il sera là, il sera pas là, il sera là.
11: Alors, aux dernières nouvelles, la volonté de la FIFA, c'est que l'Iran soit présent avec son équipe nationale. Aux dernières nouvelles, mais on sait qu'il aime changer d'avis, Donald Trump veut autoriser l'Iran à venir. On sait que c'est un des adversaires des Diables Rouges. Donc, il n'y a rien évidemment sûr, mais on se dirige vers une participation de l'Iran. Aux dernières nouvelles, en tout cas.
3: Il y a aussi un problème culturel, parce que bon, même si on n'y connaît pas grand-chose en foot, mais les États-Unis, ce n'est pas une nation de foot à la base. Donc, en quoi ça va être différent? Est-ce que ça va devenir une espèce de show à l'américaine comme pour du foot américain?
11: Alors là, je suis plus mesuré, notamment parce que la Coupe du Monde 94 avait été une vraie réussite aux États-Unis, qui a une culture du soccer qui est en train là-bas de rattraper, par exemple, le baseball en termes d'audience. D'accord. Et d'impact. Et surtout parce que la population américaine a, pour la majorité, des racines étrangères, et que cette population-là adore le foot. Le foot-soccer est en train de grandir énormément. Mm-hmm. Et je pense que ça peut être un vrai succès populaire. La grosse réserve qu'il y a à ça, en tout cas dans les stades, c'est le prix des tickets. Ils appliquent le dynamic pricing, ce qui fait que pour le match d'ouverture à ce stade, tous les tickets ne sont pas vendus, ce qui est quand même assez fou. Et là, il faudra évidemment, je pense, corriger les choses parce que ni Infantino ni l'organisateur américain ne peuvent se permettre d'avoir des stades partiellement vides. Ça ferait très très mauvais genre.
1: D'ailleurs, toutes les places n'ont pas encore été vendues. La FIFA a relancé justement hier comme une espèce de phase finale de tickets. Comment est-ce qu'on explique que les prix soient aussi élevés cette fois-ci ?
11: Parce que c'est du business. Et sans doute que la FIFA et le comité d'organisation locale a surestimé le fait que ça se vendrait tout seul. C'est pas forcément comme un concert de Céline Dion. Ils vont devoir faire descendre les prix.
1: Parce Donald Trump a même dit lui-même qu'il ne payerait pas aussi cher pour aller assister à
11: voilà,
1: match.
11: Parce que là, on est dans...
3: Il est toujours surprenant, Donald Trump.
11: Et à la base... Le foot, c'est le sport populaire par excellence. La grande différence avec le cyclisme, c'est que le cyclisme est complètement gratuit, qu'au fil du temps, le foot devient de plus en plus cher. Or, une ambiance de Coupe du Monde dans les stades, ça doit rester ça doit pas être un truc de canapé et de petit four. Ça doit être, ça doit être accessible à tous les supporters.
3: Mais on va déjà voir le prix des hamburgers et le prix des hot dogs.
11: Alors, c'est $20 une bière dans un stade. Ouais. Donc c'est fou. C'est aussi pour ça qu'il y a très peu de supporters belges par rapport à d'autres tournois qui seront présents.
3: On a des idées du nombre de Belges qui vont faire le voyage ?
11: J'ai pas de chiffres, donc je vais pas en donner, mais ils seront pas plusieurs milliers, ça c'est sûr et certain.
1: Et alors, tant qu'on est en train de parler gros sous, nouveauté aussi, c'est cette pause boisson qu'on va avoir au milieu de chaque mi-temps. Comment ça va se passer, ça ? Pourquoi est-ce qu'on instaure ça ?
11: C'est une pause de 3 minutes qu'ils ont appelée officiellement pause d'hydratation. Voilà, c'est à l'américaine.
1: Ce ne sera pas moins chaud qu'au Qatar.
11: Non, sûrement pas à Vancouver ou à Toronto. Clairement, c'est une opportunité pour les diffuseurs d'avoir un break commercial en plus. Donc je dirais que ça fait partie de l'américanisation de ce tournoi.
1: Et ça correspond aussi à la manière dont les Américains regardent les autres sports, le basket, le baseball. Il y a ce genre de truc, on est obligé un peu comme ça de...
11: Exactement.
1: De non, s'adapter y a, à...
11: Oui, le téléspectateur sera obligé. Et ici, certainement que la FIFA va reproduire ça. Un autre grand changement aussi dans cette veine-là, c'est qu'à la mi-temps de la finale, il y aura un show du style show du Super Bowl et donc il y aura un show de 25 minutes de Coldplay avec plusieurs invités. Donc la mi-temps, au lieu de durer un quart d'heure, va durer une demi-heure. Quelque chose de tout à fait inédit. Les équipes râlent, mais je pense qu'elles auront pas le choix. Quelque part, à voir ce que ça donne. Mais c'est sûr que c'est particulier. On sent vraiment l'influence de la culture US sur cette Coupe du Monde.
3: Et d'un point de vue plus pratique au niveau des horaires, par exemple pour nous, pour les Diables, ça se présente comment ?
11: Alors pour les Diables, pour leurs 3 matchs de groupe, ça va encore parce qu'ils vont jouer à 21h, 21h et 5h du matin. Donc ça aurait pu être pire. On craignait un moment que ça soit minuit, minuit et 3h du matin. On va se dire que 5h du matin, soit on se lève tôt, soit on revient, on se couche très tard, mais voilà. Et les heures d'après, ça dépendra de leur parcours, donc ça va encore. Globalement, il y aura évidemment plus de matchs de nuit que prévu, surtout dans la première partie de la phase de groupe. Mais il y a généralement au moins 2 matchs à des heures convenables pour un public européen. Et au plus on avance dans le tournoi, au plus les heures seront à des heures normales, 21h, 18h, éventuellement 22h ou 23h. Donc vu le nombre de matchs, en fait, c'est un peu le nombre de matchs qui fait que pour le public européen, il y aura quand même encore beaucoup de matchs à regarder qui seront dans des bonnes heures.
1: Combien de matchs vous avez dit ?
11: 104 en tout.
1: Et ça, est-ce que ça risque pas d'y avoir un peu de beaucoup de déchets, de matchs qui sont pas très...
3: De lassitude aussi, peut-être.
11: Alors, il y a certains matchs qui sont moins alléchants, ça c'est clair. Mais on a envie de voir les grandes équipes, comment elles vont rentrer dans le tournoi. Il y a des surprises comme Curaçao, Haïti, des équipes un peu exotiques qu'on n'a pas l'habitude de voir. Il y aura des belles histoires et l'effet Coupe du Monde sera là. Et finalement, le fait qu'il y ait beaucoup de matchs de nuit, je pense que ça va aussi éviter une certaine forme de saturation.
3: Voilà une transition qui vaut ce qu'elle vaut. Vous êtes plutôt en rose, tulipe, pivoine ou giroflée. Chacun son choix, on vous offre un bouquet.
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3: Allez, j'espère que tout le monde y a pensé, parce qu'un grand jour arrive ce week-end, Sébastien.
1: Oui, c'est la fête des mères. Les élèves de l'école communale d'Achy en province de Luxembourg, même en vacances, y ont pensé.
14: C'est la fête des mères ce week-end et il y a beaucoup de monde chez les fleuristes. Nous avons beaucoup de questions à propos de ce métier.
1: Voilà, ben grâce à leurs questions, on va découvrir donc ce beau métier de fleuriste.
3: On accueille Chantal Poste qui représente cette belle profession et qui est aussi fleuriste à Vielsalm. Bonsoir Chantal.
15: Bonjour.
3: Merci d'être avec nous. On commence tout de suite avec la première question signée Ami.
16: Quelle est la fête qui rapporte le plus d'argent pour un fleuriste?
15: Alors, en effet, la fête des mères, c'est la fête à laquelle nous avons le plus d'influence dans nos boutiques.
1: Question de Emma.
16: D'où viennent toutes vos fleurs?
15: Les fleurs proviennent du monde entier, mais pour ma part, je les achète essentiellement en Belgique et aux Pays-Bas.
1: C'est important pour vous que ce soit le plus local possible?
15: Ben, c'est important pour moi, oui. Surtout que je connais bien les producteurs chez lesquels j'achète mes fleurs. Oui, c'est très important, en effet.
1: Voilà, ben ça nous amène à la question d'Evrayan.
17: Achetez-vous des fleurs chez d'autres fleuristes?
15: Alors non, on n'achète pas des fleurs chez les fleuristes. On achète des fleurs uniquement chez les grossistes et chez les producteurs de fleurs. Le fleuriste est celui qui travaille la fleur et qui en fait des bouquets. Par contre, nous, on achète des fleurs chez le producteur de fleurs et chez le grossiste.
3: Charlotte pense à tout.
16: Y a-t-il beaucoup d'insectes dans le magasin à cause des fleurs?
15: Non, pas du tout. Il n'y a pas d'insectes chez nous.
1: Question de Ami.
16: Vendez-vous des fleurs rares?
15: Parfois, je trouve chez mes grossistes des fleurs un peu particulières qui viennent d'autres pays. Et alors, de temps en temps, j'achète aussi des fleurs qui sont rares.
1: C'est comme les fruits et légumes, il y a des fleurs de saison?
15: Oui, bien sûr, il y a des fleurs de saison. Et alors, il y a des fleurs aussi qui sont produites tout au long de l'année.
3: Les pivoines, pour le moment, par exemple, je sais pas, moi je dis.
15: Oui, ça c'est vraiment une fleur qui est très limitée dans la saison. Hein. Ouais. Donc généralement, les ventes commencent début mai, et alors ça va jusque fin juin, début juillet, tout dépend de la météo. Donc on est fort tributaire aussi de tous ces facteurs-là.
3: Ils sont splendides. Question de Jeanne.
18: C'est quoi le bouquet le plus cher que vous avez vendu?
15: Je ne saurais pas te dire. Ça fait très longtemps que je suis fleuriste et je n'ai jamais noté ça dans un carnet.
1: Mais il y a des gens qui craquent parfois, qui demandent des montages complètement démesurés pour des occasions particulières.
3: Un mariage.
15: Oui, bien sûr, quoi. Souvent pour des événements, alors, hein, des gens qui veulent des choses un peu folles sur des thèmes un peu spéciaux. Et donc c'est très gai parce qu'alors on peut vraiment aller au bout de notre créativité.
1: Question de Mia.
19: Vous vendez combien de sortes de fleurs différentes?
15: Non, j'en vends déjà un paquet. Hein. Je sais pas, je dirais 25, 30 variétés différentes.
3: Et question tout à fait intéressée de Maëlie.
20: Comment vous faites pour que les fleurs restent belles?
15: D'abord, il faut bien pré-traiter ces fleurs, c'est-à-dire il faut enlever donc toutes les feuilles et toutes les épines, etc. Il faut les enlever. Et puis alors, on met un produit dans l'eau qui permet en fait une plus grande conservation pour les fleurs. Et alors surtout, on achète nos fleurs souvent. Donc, tous les deux jours, on a des nouveaux arrivages. Et en période comme ceci, à la fête des mères, on a un arrivage tous les jours.
1: Et quand on reçoit les fleurs, alors quel conseil est-ce que vous donneriez pour qu'on les garde les plus belles possibles, le plus longtemps possible?
15: Alors, ce qui est très important d'abord, c'est d'avoir un contenant, donc le vase qui doit être bien propre. Il faut mettre de l'eau fraîche dedans. Normalement, votre fleuriste va vous donner un petit sachet avec de la nourriture pour fleurs. Donc, vous mettez ce petit sachet-là dans l'eau, vous le diluez dans l'eau. Et alors, ce qui est très important, c'est de recouper vos fleurs régulièrement.
3: Ouais.
1: Question de Lina.
21: Vous vendez des fleurs toutes seules ou vous ajoutez des décorations?
15: Je vends des fleurs seules ou alors accompagnées avec une décoration. Ça peut être une petite verdure ou ça peut être... Enfin, généralement, ça reste quand même toujours du végétal. Donc, pas des décorations autres que végétales.
1: Encore une question de Maëlie.
20: Quelles études faut-il faire pour être fleuriste?
15: Pour être fleuriste, il faut aller un peu à l'école et il faut surtout se former auprès d'un bon patron qui va apprendre toutes les techniques de l'art floral. Donc, il faut quand même souvent compter 2 ans pour pouvoir avoir une certaine facilité à faire des bouquets.
1: C'est quoi le secret d'un bouquet réussi?
15: Il doit être harmonieux. Il doit être harmonieux aussi bien dans son volume que dans les couleurs qu'on a choisies.
1: Question de Mia.
19: Quelle saison est la plus difficile pour vous?
15: C'est en hiver. En hiver, il y a beaucoup moins de production de fleurs et il y a beaucoup moins de variétés disponibles.
1: Maëlly.
20: Quelles sont les fleurs que vous vendez le plus?
15: Je dirais que c'est les roses.
3: Ah, ça continue. Les roses, ça garde la cote, ouais. À tous les niveaux.
15: Ça garde la cote. Ça garde la cote.
3: D'accord.
15: Oui.
1: Charlotte.
19: Les gens préfèrent quoi en général? Les vraies fleurs ou les fleurs artificielles?
15: On vend beaucoup plus de vraies fleurs, en effet.
1: Mais il y a les fleurs séchées aussi qui reviennent à la mode.
3: Ah, très à la mode.
15: Ah ben, les fleurs séchées, c'est en train enfin, ce n'est plus à la mode, justement. Ça commence tout doucement à diminuer, déjà. On a eu le gros pic après le Covid. En 2021-22, il y avait énormément de fleurs séchées et maintenant, ça commence déjà à diminuer un peu.
1: Et une dernière question de Jeanne.
0: Vendez-vous seulement des fleurs ?
15: Alors, je vends des fleurs, mais je vends aussi des plantes fleuries et des plantes vertes. Et alors, évidemment, tous les accessoires en dérivé, c'est-à-dire le cache-pot qui va avec. Je vends aussi des bougies, par exemple, des vases pour mettre les fleurs dedans. Donc, ce style d'article-là en complément des fleurs.
3: Merci Chantal Post, fleuriste à Vielle Sam, d'avoir pris du temps. Vous êtes en plein rush là pour cette fête des mères. On espère que ça se passera bien. Et puis on a d'autres merci à adresser, Sébastien.
1: Oui, merci aux élèves de l'école communale d'Achy. C'était leur dernière interro avec nous. Et un merci tout particulier à leur professeur Coraline Paul pour cette belle collaboration.
3: Nathalie Galland, si on veut vous faire plaisir, quelle fleur choisir ?
2: Des pavots. Vous voyez, il y a toujours un peu de transgression
3: ben
2: chez
3: oui.
2: moi.
3: Qu'est-ce que vous en faites de ces pavots ?
2: Mais c'est magnifique, les pavots.
3: Mais c'est splendide, les pavots. Mais bon, voilà.
2: Et c'est très éphémère, malheureusement. Et
3: clairement, comme tout ce qui est joli. Merci de nous avoir suivis. Excellente suite de programmes sur Vivacité. On se retrouve dès lundi dans C'est pas fini. Et puis bien sûr, vendredi prochain, on n'a pas fini d'en parler.
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0: Il est minuit.
1: David Riffon avec vous pour ces informations. C'est le jour J ce dimanche pour les passagers du navire de croisière MV Hondius. Le navire touché par un foyer de hantavirus doit arriver tôt ce matin à Tenerife. C'est de là que la plupart des 150 passagers seront débarqués. Parmi eux, deux Belges. Selon les dernières informations, tout le monde va bien à bord et la situation était calme ces dernières heures. Une fois débarqués avec toutes les précautions sanitaires d'usage, les passagers seront examinés pour être répartis dans différents avions pour regagner leur pays. Le couple de Belges qui étaient sur le navire prendra place à bord d'un avion affrété par les Pays-Bas. 29 passagers du navire y embarqueront au total. Une fois de retour en Belgique, ils prendront la direction de l'hôpital universitaire d'Anvers pour des tests plus approfondis. S'ils vont bien, ils pourront rentrer chez eux mais devront respecter une quarantaine de plusieurs semaines. On a appris ce samedi que 3 autres Belges ont été identifiés comme ayant été en contact avec des passagers du paquebot de croisière infecté par le hantavirus. Ces 3 personnes vont être suivies par l'AVIC puisqu'elles habitent en région wallonne. Elles devront aussi respecter une quarantaine. On l'apprend seulement aujourd'hui, 70 personnes, peut-être même plus, en majorité des civils, ont été tuées fin avril par des hommes armés affiliés à la milice Codeco dans le nord-est de la République démocratique du Congo. La province de l'Ituri dans le nord-est, riche en or et frontalière avec l'Ouganda, est en proie depuis plusieurs années à des conflits meurtriers et des violences communautaires récurrentes. Violences qui ont repris également au Mali depuis quelques semaines. Les dernières attaques, vendredi, dans le centre du pays, auraient fait au moins 70 morts. Le décompte était toujours provisoire ce samedi en fin de soirée. Vladimir Poutine est disposé à discuter avec son homologue ukrainien Volodymyr Zelensky, mais seulement après la conclusion d'un accord de paix. C'est ce qu'il a déclaré ce samedi lors d'une conférence de presse à l'issue du défilé militaire qui commémore la victoire de l'Union soviétique sur l'Allemagne nazie chaque 9 mai en Russie. Le président russe a affirmé que la guerre touchait à sa fin et fustigé les Occidentaux qui ont soutenu Kiev. Un cessez-le-feu de 3 jours a été décrété. À Moscou, le défilé a été respecté, a-t-il expliqué. Le club de Bruges a battu Saint-Tron ce samedi soir en Champions Playoff 2-0. Bruges met la pression, 4 points d'avance provisoirement au classement sur l'Union Saint-Gilloise. L'Union qui reçoit Malines ce dimanche à 18h30. Avant cela, en tout début d'après-midi, le déplacement d'Anderlecht à la Gantoise. Merci pour votre écoute, où que vous soyez, passez une belle et douce nuit.
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0: Il est 1h.
1: David Riffon avec vous pour ces informations. C'est le jour J ce dimanche pour les passagers du navire de croisière MV Ondus. Le navire touché par un foyer de hantavirus doit arriver tôt ce matin à Tenerife. C'est de là que la plupart des 150 passagers seront débarqués. Parmi eux, deux Belges. Selon les dernières informations, tout le monde va bien à bord et la situation était calme ces dernières heures. Une fois débarqués avec toutes les précautions sanitaires d'usage, les passagers seront examinés pour être répartis dans différents avions pour regagner leur pays. Le couple de Belge qui était sur le navire prendra place à bord d'un avion affrété par les Pays-Bas. 29 passagers du navire y embarqueront au total. Une fois de retour en Belgique, ils prendront la direction de l'hôpital universitaire d'Anvers pour des tests plus approfondis. S'ils vont bien, ils pourront rentrer chez eux, mais devront respecter une quarantaine de plusieurs semaines. On a appris ce samedi que 3 autres Belges ont été identifiés comme ayant été en contact avec des passagers du paquebot de croisière infecté par le hantavirus. Ces 3 personnes vont être suivies par l'AVIC, puisqu'elles habitent en région wallonne. Elles devront aussi respecter une quarantaine. On l'apprend seulement aujourd'hui, 70 personnes, peut-être même plus, en majorité des civils, ont été tuées fin avril par des hommes armés affiliés à la milice Codeco dans le nord-est de la République démocratique du Congo. La province de l'Ituri dans le nord-est, riche en or et frontalière avec l'Ouganda, est en proie depuis plusieurs années à des conflits meurtriers et des violences communautaires récurrentes. Violences qui ont repris également au Mali depuis quelques semaines. Les dernières attaques, vendredi, dans le centre du pays, auraient fait au moins 70 morts. Le décompte était toujours provisoire ce samedi en fin de soirée. Vladimir Poutine est disposé à discuter avec son homologue ukrainien Volodymyr Zelensky, mais seulement après la conclusion d'un accord de paix. C'est ce qu'il a déclaré ce samedi lors d'une conférence de presse à l'issue du défilé militaire qui commémore la victoire de l'Union soviétique sur l'Allemagne nazie chaque 9 mai en Russie. Le président russe a affirmé que la guerre touchait à sa fin et fustigé les Occidentaux qui ont soutenu Kiev. Un cessez-le-feu de 3 jours a été décrété à Moscou. Le défilé a été respecté, a-t-il expliqué. Le club de Bruges a battu Saint-Trond ce samedi soir en Champions Playoff 2-0. Bruges met la pression, 4 points d'avance provisoirement au classement sur l'Union Saint-Gilloise. L'Union qui reçoit Malines ce dimanche à 18h30. Avant cela, en tout début d'après-midi, le déplacement d'Anderlecht à la Gantoise. Merci pour votre écoute, où que vous soyez, passez une belle et douce nuit.
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